0: Des fleurs, par exemple, et aussi des carottes et plein d'autres choses, et des salades aussi, plein.
1: Des framboises, des myrtilles, parce que moi, j'aime les fraises, framboises, myrtilles, parce que c'est incroyable.
2: Bah, moi, ce que je voudrais planter, c'est de la pastèque. Tout ce qu'il y a de nécessaire pour vivre, pour manger.
3: Et tu manges des fruits et des légumes?
2: C'est presque mes aliments préférés. J'adore les légumes, les tomates. Concombres, courgettes, carottes.
4: Oui, beaucoup de légumes et aussi des arbres comme des plantes, des tulipes, des roses, etc. Mais oui, les légumes, c'est trop bon aussi, les fruits.
3: C'est vrai, tu manges des légumes?
4: Ah oui, j'en mange beaucoup. Je me fais plein de salades. Maman, elle m'a appris à tout faire. Je mets dans un petit bol, je mets de la salade avec de la vinaigrette, des tomates, je coupe des avocats. Quelquefois, je mets des fruits aussi pour donner un petit peu de sucré.
2: Moi, j'aime pas trop la salade et les avocats. C'est les seuls fruits et légumes que j'aime pas trop.
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6: Jolie bouteille, sacrée bouteille, veux-tu me laisser tranquille?
7: Une petite révolution est en train de se jouer et elle ne pèse pas bien lourd, juste 55 grammes. 55 grammes en moins par bouteille, autant dire même pas le poids du cassis que l'on met dans un kir royal.
8: Tu bois des kirs, toi?
7: Bah oui, je bois des kirs, avec modération, bien sûr. Mais revenons à notre bouteille. 55 grammes en moins, je disais.
9: Elle est légère, légère.
7: Ce régime minceur pourrait bien alléger sérieusement le bilan carbone de toute la filière, racontent nos confrères de Lyon Républicaine. Testé par les caves de Bailly-la-Pierre à Saint-Brie et conçu par Veralia, le géant européen du verre, cette nouvelle bouteille passe de 775 à 720 grammes. Visuellement, rien ne change. À l'œil nu ou en main, on n'y voit que du feu. Mais derrière cet allègement invisible se cache un vrai coup de pouce pour la planète.
10: Eh bien, c'est une merveilleuse invention, une invention.
11: Merveilleuse invention.
7: Car aujourd'hui, le gros problème environnemental du vin, c'est la bouteille. Produire du verre, ça chauffe fort, des fours à 1800 degrés et beaucoup d'énergie. Alors forcément, chaque gramme économisé, c'est du CO2 en moins dans l'air. À grande échelle, le calcul est vite fait. 1 million de bouteilles allégées, c'est 18 tonnes de CO2 économisées.
12: Tu sens l'impact là? Ah oui, je sens l'impact.
7: Un gros impact, hein, mais il a fallu 2 ans de tests, de modélisation et d'essais en conditions réelles. Eh oui, encore raté. La bouteille devait tenir le choc, supporter la pression, le transport, le vieillissement en cave. Et les gens qui font de la musique avec. Maintenant, la transition va se faire en douceur. Chez Bailly-la-Pierre, cette démarche s'inscrit naturellement dans une philosophie déjà bien ancrée, stocker, produire et avancer pas à pas vers un crément plus éco-responsable.
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13: Dans le Nord-Pas-de-Calais, dès que les beaux jours reviennent, il n'y a pas que les shorts et les jupes qui font leur réapparition.
14: Je m'appelle Marc Osselet et je suis glacier artisanal dans le Pas-de-Calais.
13: Alors Marc, c'est quoi votre histoire? Vous avez été longtemps éloigné de la région, non?
14: Moi, je suis né à Lens, en 81. Quand j'ai eu 7 ans, mes parents, ils ont quitté la France pour partir en Polynésie française. Donc j'ai grandi à Tahiti et je suis revenu vivre en France sur mes terres, j'ai envie de dire, en 2011. Aujourd'hui, j'ai eu un petit parcours qui a fait qu'aujourd'hui, j'ai monté mon entreprise en 2019 et on fabrique des glaces artisanales à l'Étrême.
13: Et à Tahiti, vous étiez déjà en train de fabriquer des glaces?
14: Oui, oui. Pendant presque 7 ans aussi, mon père avait racheté une fabrique de glace là-bas et on servait tous les archipels de Polynésie en glace pour la restauration, les hôtels, les cafés, les restaurants, et je me suis régalé là-dedans. Et c'est là que j'ai appris à découvrir tout ce qui est le goût, les produits locaux, exotiques, etc. L'appétence sur le goût et le produit. Ouais.
13: Partir en vacances à Tahiti et vivre à Tahiti, c'est deux choses qui n'ont rien à voir, c'est très différent j'imagine.
14: C'est toujours pareil, c'est différent, c'est comme, faut comparer ça à la vie dans un village, parce que tout le monde se connaît à peu près. Moi je crois que j'ai jamais passé une fois à aller faire mes courses dans un supermarché sans croiser quelqu'un que je connaissais, donc c'est comme un village, c'est la belle vie quoi. C'est quand on s'en va qu'on se rend compte qu'avoir la mer à proximité, l'océan, la mer bleue, les lagons et puis Moréa qui est juste en face, c'est quand on s'en rend plus trop compte. Quand on y est, ça paraît évident. Mais...

0: tard, on a effectivement ce manque qui revient, quoi.
1: Revenons à la crème glacée. Il paraît que c'est dans le Nord-Pas-de-Calais qu'on en mange le plus, c'est vrai?
0: Il fait pas très beau dans notre secteur, donc on se réchauffe avec des produits froids, j'en sais rien, ça réchauffe le cœur.
1: Et qu'est-ce qu'elles ont de commun avec Tahiti, vos crèmes glacées?
0: La générosité. Parce que là-bas, c'est une population qui est très généreuse, très accueillante. Là-bas, il n'y a pas de règles. C'est-à-dire, tu passes, t'es là, bah viens, on t'accueille, tu manges. Enfin, c'est vraiment rassembleur. Et moi, je pense que dans l'éthique que j'ai de mes recettes, c'est ça, c'est de la générosité, de l'intensité, du goût, donner du goût, quoi. Voilà. Et de l'amour dans ce qu'on fait. Ça, c'est très important. Alors, moi, c'est ici, à l'Étrême, où j'ai eu la chance de pouvoir m'installer dans notre entreprise Les Glaces de Marque, juste en face de chez Roquette, où on essaye de vraiment respecter la tradition de l'authenticité, de la naturalité, de la générosité, comme j'ai pu connaître à Tahiti et dans le cœur des gens du Nord-Pas-de-Calais.
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1: Quand la guerre des armes semblait être finie, c'est la guerre des arts qui a commencé. 1940, Paris est occupé. Pour éviter que des chefs-d'œuvre comme la Joconde ou la victoire de Samothrace soient confisqués par Hitler, le directeur des musées nationaux Jacques Jaujard fait transférer en lieu sûr toutes les œuvres du Louvre en province. Les nazis s'attaquent alors aux biens des familles juives et centralisent leurs actions au musée du Jeu de Paume. C'est dans ce musée que se trouve la dernière ressource de Jacques Jaujard pour contrecarrer les plans allemands, une jeune iséroise originaire de Saint-Étienne-de-Saint-Jouard, Rose Valland.
2: Tu as choisi judicieusement.
1: Rose est issue d'un milieu modeste. Grâce à des bourses que sa mère l'a aidé à obtenir, elle a un parcours scolaire remarquable. L'école normale d'un...

0: institutrice de Grenoble, puis l'École nationale des beaux-arts de Lyon, osée douée pour le dessin. Et après l'obtention de nombreux prix, elle entre à l'École nationale supérieure des beaux-arts à Paris, tout en se formant parallèlement à l'archéologie.
1: Mais respect à Toutankhamon, du con.
0: Spécialisée en histoire de l'art moderne, en archéologie médiévale et en archéologie grecque, elle voyage durant ses études et en profite pour apprendre l'allemand en autodidacte.
2: On finit en farandole, en hurlant des tyroliennes ou en vomissant partout. On ne regrette pas sa soirée.
0: En 1932, elle devient attachée bénévole au sein de la structure du musée du Jeu de Paume. Et c'est de ce poste et de ses capacités dont Jacques Jaujard va avoir besoin en 1940. Il lui demande de rester en activité au musée pour surveiller les actions des Allemands, de la spoliation au stockage des œuvres des familles juives.
3: Tout ça est si déplorable, si inutile.
0: Rose Vallant effectue un travail incroyable. Pendant plus de 4 ans, en toute discrétion, elle note tout. Le nom des victimes spoliées, les informations sur les œuvres, leurs mouvements, déchiffrage de papier carbone, écoute des conversations, fouille des poubelles. Rose Vallant ne recule devant rien. Dans le musée même, Rose cache sous le nez des nazis plus de 500 peintures et sculptures qu'ils ne découvriront jamais.
4: En voilà une surprise, Hans.
0: Elle officie malgré la pression et le danger qui pèse sur elle. Elle côtoie par exemple, lors de leur passage, des hauts dignitaires nazis comme Hermann Göring ou Alfred Rosenberg. Ses actions et les infos qu'elle transmet permettent d'éviter pendant la guerre que les œuvres volées soient détruites. Les sabotages de trains ou les destructions de dépôts sont scrupuleusement évités par les alliés grâce à ces messages.
5: Victoriae mundis et mundis lacrima. Enfin, ça veut absolument rien dire, mais je trouve que c'est assez dans le ton.
0: Son action, combinée à celle des cheminots résistants, permettra d'empêcher le départ d'un train dans lequel se trouvaient les plus grands chefs-d'œuvre de l'art français. 967 peintures, parmi lesquelles des Gauguin, des Cézanne, Degas, Modigliani ou encore Picasso.
6: Monsieur le Président, ce tournant décisif de la guerre est aussi le plus dangereux pour tous ces trésors qui sont le patrimoine de l'humanité.
0: À partir de 1944 et après la guerre, Rose Vallant devient le pilier de la recherche de toutes ces œuvres. Elle travaille avec les fameux Monuments Men américains pour interroger les hauts dignitaires nazis aux commandes des pillages. Elle arpente l'Europe, en zone alliée, en zone soviétique. Son action permet de rapatrier plus de 60 000 biens culturels qui ont été volés aux institutions publiques et aux familles juives.
7: Et maintenant, j'ai l'intime conviction que je suis précisément là où je dois être.
0: En 1952, elle deviendra d'ailleurs chef du service de protection des œuvres d'art qui a été créé pour elle et continuera d'œuvrer dans ce domaine jusqu'à sa retraite qu'elle prendra à 70 ans. Rose Vallant décède à 81 ans en 1980. Médaillée par la France, les États-Unis, l'Allemagne, la Lettonie, celle que l'on surnommait Capitaine Beaux-Arts est l'une des femmes les plus décorées de l'histoire de France. Rose Vallant est une iséroise, une illustre iséroise.
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9: Bonjour à toutes et tous, bienvenue dans Affaires classées, le podcast. On vous parle beaucoup de Notre-Dame de Bétarame actuellement. Figurez-vous qu'en 1840, il y a de cela bientôt deux siècles, un enseignant de l'établissement qui se destinait à une vie au service de Dieu va soudain passer à la rubrique des faits divers. Vincent Elissabide, officiellement enseignant dans le vénérable collège, va assassiner une jeune mère de famille et ses deux enfants. Comment ce trentenaire émérite a-t-il soudain vendu son âme au diable ? Réponse dans un instant.
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9: Vincent Elissabide vient au monde le 15 juin 1810 à Mauléon, capitale de la Soule. Son père, bien que modeste, est si fier de ce fils aîné qu'il ne recule devant aucun sacrifice pour lui offrir la meilleure éducation. Premier de sa classe, le garçon fait l'admiration des enseignants qui le décrivent précoce et fort intelligent. Vincent affiche très tôt une vocation pour le sacerdoce. Le dimanche, il sert la messe et ne rate jamais une occasion d'échanger avec le curé du village de Gotin. Elissabide a 14 ans lorsqu'un matin, son père le conduit au séminaire d'Oloron-Sainte-Marie. Il réussit l'examen d'entrée si brillamment que l'évêque de Bayonne, Monseigneur d'Astros, se déplace pour le féliciter. Le fils prodige décide qu'il consacrera sa vie au service de Dieu. Dans les campagnes pauvres de ce Béarn et de ce Pays basque si fervent, l'Église offre ainsi le moyen à un élève méritant, qu'il soit riche ou pauvre, de parfaire son éducation et devenir un personnage respecté. En 1828, Vincent souffle sa 18e bougie. Notre-Dame de Bétharram, où il apprend la philosophie. Il rejoindra ensuite celui de Bayonne, où il suivra l'enseignement de théologie. Lorsqu'il revient parmi les siens, le jeune homme est accueilli avec les honneurs, lui qui croise fréquemment le prélat du diocèse. Vincent se destine à devenir prêtre. Un beau jour, il prend tout le monde de court en annonçant qu'il ne se sent plus aucune vocation pour le sacerdoce. Tiens donc, son supérieur se console en se disant que la brebis égarée finira bien par rentrer au bercail. En attendant, Élie Sabide dispense des cours particuliers au sein de riches familles installées à Bordeaux. Pris de remords, l'ex-séminariste revient à Bétharram. C'est là qu'il fait la connaissance de Marie, une jeune maman domiciliée à Pau. Joseph, son fils aîné, est un élève d'Élie Sabide. Peu à peu, l'enseignant tombe discrètement amoureux de la jeune veuve.
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9: Comme lui, Marie est née en Soule, dans le village de Montcaillol. Elle avait 20 ans à peine lorsqu'elle a pris pour époux Pierre Anisa, un représentant de commerce avec lequel la jeune femme s'installe au soleil d'Oran, en Algérie. Le couple ouvre une hôtellerie sur place. Deux enfants illumineront cette union. Joseph, qui naît en 1829, et Mathilde, sa cadette, qui naît 2 ans plus tard. En 1833, un drame frappe la petite famille d'origine basque. Le papa est tué à Mostaganem alors qu'il a été mobilisé pour combattre l'ennemi. Isolée, la jeune veuve rentre au pays, à Pau. Elle travaille sans compter pour offrir la meilleure éducation possible à ses 2 orphelins. On lui suggère pour cela d'inscrire Joseph, son fils aîné, à Notre-Dame de Bétharram. Voilà comment, en 1840, Marie Anisa rencontre Vincent Élie Sabide, cet enseignant dont on murmure qu'il est excellent, mais très sévère. Le charme de la jeune veuve plonge l'ex-séminariste dans le trouble. L'instituteur se prend à visiter régulièrement la jeune maman à son domicile palois. Ses attraits féminins l'attirent davantage que les progrès en français du jeune Joseph. Élie Sabide confie au passage que le métier d'instituteur l'ennuie. Il rêve de s'installer à Paris. Là-bas, croit-il, il fera fortune. Octobre 1839, le jeune enseignant boucle ses valises et part tenter l'aventure. Logé dans un modeste hôtel, Élie Sabide réalise qu'à Paris, personne ne l'attend. C'est la désillusion. Vincent ne rate pourtant jamais une occasion de prendre sa plume afin d'écrire à l'élu de son cœur. Il l'encourage à le rejoindre avec ses 2 enfants. Ici, à Paris, ils pourront étudier dans les meilleures écoles. Ici, écrit-il, l'argent coule à flot. Vincent affirme même qu'un établissement envisage de le recruter. Pur mensonge. Séduite, Marie tombe dans le piège. En attendant que le couple soit réuni, pourquoi ne pas lui envoyer son fils ? Le 11 mars 1840, le jeune Joseph quitte Pau pour Paris.
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9: Il y a foule dans la grande cour de cette gare parisienne. Le jeune Joseph Anisa débarque, valise à la main, dans l'après-midi du 14 mars 1840. Comme prévu, Vincent Élie Sabide est là. Il se jette sur le gamin qu'il prend dans ses bras et comble d'embrassades. Épuisé par ce long voyage en diligence depuis Pau, Joseph serre, confiant, la main de cet homme qui l'entraîne à pied à la découverte de plusieurs quartiers de la capitale parisienne. Le bambin est émerveillé. L'heure du dîner arrive. Avant de regagner ce qu'Élie Sabide dit être son domicile, le trentenaire pousse la porte d'un restaurant. L'adulte et l'enfant font bombance. Rien n'est de trop. À la fin du repas, Élie Sabide se met à écrire une lettre sur un coin de table. Il y raconte que Joseph est bien arrivé, qu'il est émerveillé et qu'il serait ravi que la jeune femme et sa fille cadette viennent les rejoindre ici, à Paris. Élie Sabide tend même le stylo au garçonnet afin qu'il écrive un petit mot à sa maman. Ma chère maman, je suis bien arrivé, Paris est bien beau. Je crois que je m'y plairai beaucoup. Adieu. Je t'embrasse tendrement ainsi que ma sœur Mathilde, signée ton fils Joseph. La jeune maman reçoit la lettre quelques jours plus tard. En lisant ce mot si tendre à Pau, Marie n'imagine pas un instant que son fils n'est déjà plus de ce monde. En sortant du restaurant, Élie Sabide

0: sombre près des abattoirs du quartier de la Villette. Dans un recoin, il s'est emparé d'un marteau qu'il dissimulait sous sa veste. Il a frappé l'enfant à plusieurs reprises avant de l'égorger. Des passants ont découvert son corps le lendemain. Le gamin n'ayant aucun document d'identité sur lui, il n'a pu être identifié. Elis Abid fait comme si de rien n'était. Il envoie de nouvelles lettres d'amour à Marie qu'il presse de les rejoindre à Paris. « Joseph se porte à merveille », écrit-il. Le 6 mai 1840, Marie-Anisa se décide enfin. Elle part rejoindre son amant.
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0: La jeune mère et sa fillette franchissent le porche de la gare de Pau. Elles montent à bord d'une diligence qui les conduit à Bordeaux. C'est là que Vincent Elis Abid leur a donné rendez-vous, histoire qu'ils fassent ensemble ce long trajet jusqu'à Paris où Joseph, le fiston, est, paraît-il, impatient de les retrouver. La jeune maman ne nourrit aucun regret à l'idée de quitter le Béarn. Son nouvel amant affirme lui avoir débusqué un emploi de femme de maison dans les faubourgs huppés de Saint-Germain-des-Prés. Mais avant, Elis Abid suggère à Marie et Mathilde de faire étape durant une nuit en Gironde. Il veut en profiter pour les présenter à sa sœur, employée de maison chez de riches propriétaires à Artigues, près Bordeaux. En ce matin de mai, le soleil est de la partie. Pourquoi ne pas profiter de ce temps printanier pour s'y rendre à pied? Le trio part donc à travers champs. Soudain, le ciel se gâte. De gros nuages apparaissent à l'horizon. Sur la commune d'Ivrac, le trio arpente un chemin tortueux. La jeune femme et sa fillette sont épuisées par cette marche interminable. Elles n'ont même pas remarqué qu'Elis Abid marche légèrement en retrait, tenant un marteau dans sa main droite. Le jeune homme se met soudain à les frapper l'une et l'autre au point de les assommer. Il les étend ensuite à ses pieds avant de leur sectionner la gorge à l'aide d'un couteau. À 2 mois d'intervalle, usant d'un mode opératoire strictement identique, l'ex-séminariste de Bétharram a assassiné le fils, la mère et la jeune sœur. Elis Abid dissimule les deux corps avant de s'enfuir. Plus tard, des passants feront la macabre découverte. L'annonce du double crime se répand le soir même à Bordeaux. Un aubergiste signale à la police qu'un étrange client porte des vêtements tachés de sang. Elis Abid est démasqué et aussitôt interpellé. Il doit maintenant livrer les clés de l'énigme.
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0: Comment un séminariste respecté est-il devenu un triple assassin? Plusieurs témoins brossent le portrait d'un Elis Abid au tempérament brillant. Son caractère était sombre, peu communicatif, mais était-il violent? Plusieurs le décrivent parfois sévère avec ses élèves, n'hésitant pas d'ailleurs à les châtier physiquement. En chœur, plusieurs témoins pointent un orgueil démesuré qui l'a déterminé à abandonner Bétharram pour le rêve d'une brillante carrière à Paris. De vilains mensonges jaillissent lorsque Vincent dissimule à l'élu de son cœur qu'il vit dans une profonde misère, lui qui affirme mener grand train. Pourquoi alors faire venir le garçonnet à ses côtés alors qu'il n'a même pas de quoi se nourrir? Pour lui dérober les quelques 100 francs que Joseph avait dans sa poche, selon certains. Mais pourquoi alors ensuite assassiner la mère et la fillette? Pour éviter que Marie ne lève le voile de ses mensonges, lui, l'enseignant brillant, qu'elle plaçait sur un piédestal. En septembre 1840, une impressionnante foule se presse au palais de justice de Bordeaux. Le triple assassin sous le teint s'affiche tantôt sarcastique, tantôt angoissé. « Je ne demande aucune grâce, ma mort sera bien méritée. » L'accusé confirme qu'il n'est pas fou, mais un autre homme en proie à des idées sombres. À la barre, le banc et l'arrière-banc de l'évêché de Bayonne et de Notre-Dame de Bétharram défilent. Chacun souligne la piété, la bonté de l'accusé qui a pourtant tué une mère et ses deux enfants. Selon ses proches, une puissance maléfique s'est emparée de son âme. Le diable, voilà une explication qui n'enchante guère l'avocat général. L'accusateur public réclame la tête de l'assassin. Sans surprise, la cour prononce la peine capitale. Le président lui lance un commentaire. Elis Abid, vos crimes étaient trop grands.

0: vous échappiez à la justice des hommes. Le jeune Soultan finira en enfer après un crochet par la guillotine.
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0: Vendu au diable, c'était ce nouvel épisode des Affaires classées. Je vous retrouve dans un prochain numéro à la découverte d'un fait divers qui fit couler beaucoup d'encre il y a deux siècles, en 1827. C'était entre Oloron et Barcus. Le 1er mai était longtemps ce que l'on appelle un jour de foire dans la capitale du Haut-Béarn. Que s'est-il passé en l'an 1827? Réponse dans un prochain numéro. À bientôt.
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3: Bonjour, je m'appelle Antoine. Comme j'ai l'habitude de le dire, je suis un petit con d'école de commerce, orienté finance-entreprise. J'ai eu l'occasion de reprendre l'agence immobilière familiale et j'ai décidé de changer de voie suite au Covid.
4: Bonjour Antoine. Alors Antoine, vous avez 37 ans et c'est déjà votre troisième vie que vous êtes en train d'écrire ici à Périgueux. C'est quoi un petit con qui sort d'école de commerce?
3: C'est une personne qui applique ce qu'on lui apprend. Le sketch des inconnus sur le monde de la communication est très parlant et notamment il y a une expression qui reflète bien l'enseignement qu'on a en école de commerce, ne jamais prendre les gens pour des cons, mais ne jamais oublier qu'ils le sont. Et que ce soit en marketing, que ce soit les business plans où on valorise le chiffre d'affaires futur, ce qui était vraiment très prégnant.
4: Et pourtant, c'est ce parcours qui vous a fait venir là, à Périgueux, parce que vous dites que la crise Covid a joué un rôle majeur. Je crois que vous tombez sur une vidéo sur Internet où vous découvrez le métier de boucher-charcutier, c'est ça?
3: Oui, un jour, je regardais un fonds de commerce à reprendre et on me parle d'un charcutier, le charcutier Charlot à Piégut-Pluvier. Et j'arrive la dernière semaine avant qu'il ferme et je trouve que les productions qu'il fait sont assez exceptionnelles. Et je me renseigne sur un métier que je ne connaissais pas, qui était le métier de charcutier. Et je tombe sur la vidéo de Bernard Marie, un meilleur ouvrier de France, qui était le monsieur charcutier de Paul Bocuse. Je me suis vraiment plongé dans le métier de ce charcutier. C'était vraiment un hasard que le saint patron des charcutiers, c'était Saint-Antoine. M'appelant Antoine. Et donc, suite à ça, j'ai travaillé en Alsace, à Deauville et en Périgord vert.
4: Et là, depuis quelques semaines, vous vous êtes installé à Périgueux. Vous avez repris le commerce d'un périgourdin qui était bien connu, Christophe Orteil. Quelles sont les surprises ou les nouveautés qu'on va pouvoir retrouver, par exemple, sous la halle du Coder, les mercredis et samedis, jour de marché à Périgueux?
3: On garde tout pareil, ça c'est important. On fera des petites modifications petit à petit. J'aime bien tout ce qui est à base de croûte. On continuera peut-être à augmenter le feuilletage, ce qu'on appelle les pâtisseries charcutières. Peut-être offrir différentes recettes. Christophe avait une très grande variété de produits frais et faits maison à disposition des clients, qui était déjà en soi un tour de force. Donc on va garder cette production. Et au fur et à mesure, on changera des petites touches. Là, on vient de lancer les crèmes caramel. On va voir si le public est réceptif.
4: Cette aventure, elle est toute nouvelle. Ils ont dit quoi, vos anciens collègues d'école de commerce, quand vous leur avez dit que vous étiez maintenant patron d'une PME à Périgueux, dans le secteur de la boucherie-charcuterie?
3: Mes anciens collègues d'école de commerce ne le savent pas forcément. Et mes amis ne sont pas forcément surpris. Mais comme certains clients me l'ont dit, j'ai la tête du boucher. Voilà. Je ne sais pas ce que je dois en penser. Sûrement de très bonnes choses, parce que, comme je le disais avant, j'ai l'impression d'être à ma place. Mais voilà.
4: Merci beaucoup, Antoine.
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1: Ma tata, elle est petite. Quand elle a un truc qui est haut, elle n'arrive pas à l'attraper.
2: Vous préférez être grand ou petit?
1: Moi, j'ai envie d'avoir 15 ans comme ma cousine Olivia qui a un appareil dentaire. Parce que j'ai envie d'être grande comme elle et j'ai envie de sortir avec mes copines quand il fait beau. Ma mère, elle est très grande. Mais elle y arrive quand même à rentrer. Elle n'est pas obligée de baisser la tête. Mon papa, elle est grand, mais a des grands doigts. Elle ne peut pas lâcher les chouchous de ma petite sœur Lisa.
2: T'as envie d'être grande ou de petite?
1: Comme ma maman. Ma maman, elle est moyenne. J'ai envie d'être pas trop petite, mais pas trop grande. Ma tata, ouais, elle est petite. Et du coup, quand elle a un truc qui est haut, elle n'arrive pas à l'attraper. Et mon père, il est plus petit que ma mère. Je préfère être grande, mais être petite, c'est aussi bien parce que, enfin, on peut passer partout, c'est un peu plus pratique, c'est tout ça. Je suis peut-être un peu plus grand, mais pas beaucoup. Je rêve que je sors avec mes copines, que j'ai 15 ans et que j'ai mon portable.
2: Donc, en fait, quand on est grande, on a...
1: un portable, et mon père, il m'avait donné son portable qu'il avait cassé quand il était grand. J'ai envie d'avoir un portable parce que comme ça, je pourrais appeler mes copines, je pourrais envoyer des messages et je pourrais envoyer des photos. Moi, en fait, j'ai envie d'avoir un portable mais pour faire des jeux, pour faire plein de choses. Ben, moi, j'ai un téléphone rose, mais il est pour enfants. Il y a des jeux, des vidéos, de la musique... On peut envoyer des messages, on peut envoyer des photos, et je peux jouer à mes jeux. Et même, j'ai envie d'avoir un portable pour de vrai, comme ma mère, vu que ma mère, elle a un jeu de Disney et un jeu pour construire des manèges. Moi, j'ai trop envie d'en avoir un.
2: Pour faire quoi?
1: Je sais pas.
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3: La Lorraine regorge de trésors et elle ne le sait pas assez. Des villes, par exemple, qui sont superbes et riches en histoire, parfois à un jet de pierre de chez soi et qu'on ne pense pas toujours à aller voir au moins le temps d'une balade. Vic-sur-Seille est de celle-là. Une cité de caractère en Termes-et-Lanne, à moins d'une demi-heure de Nancy, au cœur du riche pays du Saulnois, le pays de la verdure et du sel. Un sel qui a fait la fortune des Gaulois des environs, puis des Romains, puis des évêques de Metz, puis des ducs de Lorraine. Il faut dire que le sel, autrefois, c'était l'or blanc. C'était le seul moyen de conserver longtemps les aliments, la viande notamment. Alors, qui avait la main sur le sel, avait la main sur les réserves. De cette époque très riche, Vic a su garder le meilleur, un patrimoine qui raconte une histoire. Le château des évêques a gardé la porte fortifiée, qui continue d'impressionner ceux qui la découvrent, elle qui prend ses racines au Moyen-Âge, mais qui a tellement bonne mine, parce que la ville en prend bien soin, il faut le dire, tout comme elle prend soin des batraciens qui vivent dans les anciennes douves, qui sont protégés et qui pourraient vous dire en langage grenouille que la Vic est belle, si j'ose dire. Il y a aussi le bel hôtel de la Monnaie, construit à peu près au moment de la bataille de Nancy. Il a donc 550 ans, à peu de choses près, un bâtiment coiffé d'un étonnant balcon en bois qui fait tout le tour. Et dans lequel vous trouverez d'ailleurs l'office du tourisme avec plein d'idées de randonnée dans le coin. Vic, c'est aussi le musée départemental Georges de Latour qui affiche une collection exceptionnelle de peintures du XVIIe siècle. Et c'est quand on entre à l'intérieur de ce musée qu'on se demande pourquoi on n'a pas eu envie plus tôt de voir de vrais tableaux, vous savez, ceux sur lesquels on voit la trace du pinceau. Et puis Vic-sur-Seille, ce sont de jolies rues avec de beaux hôtels particuliers. En partant, faites un détour par Marsal, la ville de sel des ducs de Lorraine, ville d'histoire, fortifiée par les Français qui voulaient absolument mettre la main dessus, et quand ils l'ont eu, la garder, puisqu'elle était véritablement le bas de laine des ducs de Lorraine. On y voit encore les remparts, la porte de France, et dedans, l'étonnant musée du sel. Vic-sur-Seille, ville d'art et d'histoire, le Saulnois, pays d'héritage et de nature, bah c'est fin bien. En même temps, c'est Lorrain.
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4: C'est la Camini Minute, votre chronique de la joie et de la bonne humeur. Comment ça va les amis? Enfin, je dis comment ça va les amis, je pourrais dire CMTV. Oui, parce que je ne sais pas si vous avez remarqué, mais je ne sais pas si c'est la nouvelle génération, mais il y a des gens, quand ils parlent, ils mettent de moins en moins de voyelles, de moins en moins de lettres. Pour dire « il n'y a rien », ils disent « il y a R ». Pour dire « mort du rire », ils disent « MDR ». Pour dire « péter de rire », ils disent « PTDR ». Et pour dire « à ce qui paraît », ils disent « à skip ». Il y a de moins en moins de lettres, de moins en moins de mots. Mais si on continue comme ça, ils vont parler comment dans 10 ans les gens ? C'est quoi cette façon de parler là ? Je veux dire, il n'y a rien, c'est pas une longue phrase. Je comprends qu'on veut écourter des trucs, mais il n'y a rien, c'est pas long, il y a R. Comment on va parler dans 10 ans ? Moi je dis, on parle de plus en plus des extraterrestres et des ovnis. Moi je pense que si les extraterrestres viennent sur Terre, c'est à cause des gens qui parlent comme ça, qui réduisent les mots. C'est quoi cette façon de parler, franchement ? C'est abusé quoi ! Parler français, c'est une belle langue, le français. Il y a R, MDR, PTDR, ASKIP, il est BG pour dire beau gosse. Et c'est bien de dire qu'on est beau gosse, ça fait plaisir d'entendre beau gosse. C'est plus plaisant que BG. Ils enlèvent les voyelles comme ça. Ça me rappelle les films coquins qu'on voyait sur Canal+, au début du mois, le samedi du mois, quand c'était encrypté. Vous vous rappelez ça ? Faites pas semblant, hein. Lui, à tous les auditeurs d'ici Picardie, vous aussi, vous êtes tombés au moins sur du crypté sur Canal+, dans les années 90. Et ben c'est pareil, cette nouvelle façon de parler là, des mots courts, de plus en plus courts. Et d'ailleurs, même les rappeurs de nos jours ont des noms d'artistes de plus en plus courts. ZKR, PLK, SCH, MHD. Après, il y en a qui gardent quand même les voyelles, Gims, Jules, Vald. Et bien sûr, on terminera par les groupes asiatiques, les Coréens de BTS. Alors eux, ils n'ont pas mis de voyelle, mais BTS, c'est quand même Bac plus 2.
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1: L'oreille de Sam Berda fait des merveilles depuis 2016. Il s'occupe de masteriser les albums de vos artistes préférés ou encore de s'occuper du son de leur vinyle. C'est un travail précis et unique en Moselle. Bonjour Sam.
2: Bonjour Jérémy.
1: Vous avez commencé par des études dans des domaines très différents avant de tourner vers la musique. Comment cette transition s'est-elle opérée ?
2: Effectivement, ouais, différentes études, même que je dirais avortées. Puis après, j'ai travaillé pas mal d'années en restauration en faisant de la musique à côté en fait. Et puis, c'est des concours de circonstances et d'opportunités qui ont fait qu'à un moment, j'ai eu la possibilité de me lancer comme d'abord comme producteur et mixeur en musique électronique en essayant de produire d'autres personnes. Et puis, petit à petit, transitionner vers le mastering par intérêt et puis par opportunité et par demande aussi des clients simplement.
1: Est-ce qu'on peut expliquer ce qu'est le mastering à nos auditeurs qui sont pas forcément dans le milieu de la musique ?
2: Pour faire simple, c'est la dernière étape entre la production de la musique et sa distribution ou la fabrication des disques si on parle d'un support physique.
1: Vous avez l'occasion de travailler avec des artistes de renommée comme Cœur de Pirate, Gims, Lio, Claudio Capeo. Vous êtes occupé de masteriser le tout premier vinyle qui sert ensuite pour le pressage commercial. Comment ces collaborations ont pu voir le jour ?
2: Pour ces artistes-là, je fais ce qu'on appelle donc le master vinyle. Donc c'est le disque témoin qui est ensuite dupliqué pour le pressage et puis la vente des disques comme on les connaît, qu'on achète chez soi. Moi, j'ai pas contact directement avec ces artistes-là, je travaille beaucoup
1: avec les maisons de disques.
2: Et les maisons de disques, ouais.
1: Quelle est votre méthode, Sam Berda, de travail pour faire ressortir l'âme de la musique d'un artiste ?
2: Je pense que ça passe beaucoup par énormément d'écoute de musique déjà, de manière générale, être un peu curieux de choses différentes. Et il faut savoir mettre ses propres goûts et je dirais même de manière plus générale,
1: de côté,
2: son
1: ouais.
2: côté, et essayer de comprendre les intentions de l'artiste et les sens, puisqu'au final, nous, on est des techniciens, des artisans au service d'artistes et c'est pas du tout l'inverse, quoi.
1: Il y a de plus en plus d'artistes qui font appel à l'intelligence artificielle pour la création de morceaux. Qu'en pensez-vous ? Est-ce que vous trouvez que votre métier est en danger ?
2: Pour la partie purement créative, je reste assez dubitatif pour l'instant avec tout ce que j'ai entendu, mais bon, j'imagine qu'il en faut quand même pour tout le monde. Pour ce qui est de mon métier, je me sens pas du tout en danger pour l'instant. C'est-à-dire que ce sera peut-être des outils pour

0: perfectionner.
1: Pour nous, humain, pour gagner du temps sur certaines tâches répétitives, mais tant que les outils IA sont dépourvus de sensibilité, bah justement, aller comprendre l'essence d'un morceau et mettre en avant des fois ses imperfections, parce que c'est ça qui fait que c'est joli, on n'y sera pas, quoi.
0: On souhaite longue vie à The Wall, hein, votre studio de mastering, et puis bonne route pour la suite, Sam Berda.
1: C'est gentil, merci beaucoup.
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3: Bonjour Nicolas Villerette.
4: Bonjour Olivier.
3: Responsable zoologique, c'est tout mignon, hein, raton laveur. Décrivez-nous cet animal.
4: C'est un animal qui fait à peu près la taille d'un renard, qui va être tendance gris avec cette belle queue annelée, avec des anneaux qui sont noirs un peu plus foncés. C'est comme un petit ourson. Et puis c'est très dynamique.
3: Il vit où?
4: On peut le trouver de plus en plus d'ailleurs, parce que les densités augmentent ces dernières décennies. Nous ici, dans notre secteur, on va dire en Argonne-Ardennaise, autour de tous les villes, si on sort la nuit en voiture, il n'est pas rare de croiser un ou quelques ratons laveurs maintenant. Au départ, les ratons laveurs, c'est nord-américain. On les retrouve au Canada. Ça n'est pas une espèce de chez nous, mais qui a été importée notamment dans notre secteur par les militaires canadiens au sortir de la Seconde Guerre mondiale. Et en fait, ils retrouvent ici tout ce qui leur correspond, des forêts de feuillus dans les zones tempérées, qui leur permettent d'avoir des refuges. Que quand ils se sentent agressés ou en danger, ils montent à la cime des arbres. Et là, ils sont inatteignables.
3: Qu'est-ce que ça mange, un raton laveur ?
4: Eh bien, c'est omnivore, ça mange de tout. Donc, quelqu'un qui a un beau jardin, eh bien, ça en fait une belle assiette pour les ratons laveurs.
3: Qui va se servir dans le potager.
4: Ah oui, il va se servir dans le potager. Alors voilà, effectivement, donc, il va manger des légumes, des fruits bien sucrés, ça c'est ce qu'ils aiment bien, et de la viande, et c'est là où ils posent problème. Sur les passereaux, notamment les populations de mésanges, de moineaux, parce qu'ils vont aller prélever les petits ou les œufs directement. Et puis, ils vont manger aussi beaucoup de grenouilles, par exemple, dans les milieux humides. Ils vont manger aussi beaucoup d'amphibiens. Donc c'est là où, effectivement, en surdensité, on peut poser des problèmes à la biodiversité.
3: On trouve souvent en lisière de village. Est-ce qu'ils rentrent dans les villages? Est-ce qu'ils fouillent dans les poubelles?
4: Alors oui, typiquement, si on retrouve un jour une poubelle un peu éventrée, c'est pas nécessairement un chien errant, ça peut être un raton laveur.
3: Ça reste actif toute l'année, hiver comme été?
4: Alors il n'y a pas d'hibernation au sens strict, il y a une hivernation, c'est-à-dire que les périodes froides, et lorsqu'on va dire qu'on descend en dessous de 0 degré, ils vont se mettre dans une cachette et ils vont en rester là, tranquilles, s'endormir. La température de leur corps baisse un petit peu. Ils ne vont plus chercher à manger. Ils restent au chaud. Ça peut durer quelques semaines, hein, 2-3 semaines. Et dès que les températures sont plus clémentes, hop, ils restent en activité. Ce qui est très pratique quand il fait froid. Ils n'ont pas besoin de chercher à manger.
3: En matière de reproduction, comment ça se passe?
4: C'est comme les chats, on va dire. Les petits naissent au printemps. 3-4 petits par femelle en général. Et je fais le comparatif avec les chats et on en parle ici au parc parce que parfois des gens trouvent un jeune raton laveur à la traîne, vont le prendre, c'est trop mignon. On peut le biberonner facilement. Les gens vont parfois les garder chez eux, mais quand vient le moment de l'adolescence, ça devient bougon, c'est compliqué, ça met le bazar à la maison. Donc on déconseille vivement qui que ce soit de ramasser des ratons laveurs. Laissons-les là où ils sont. S'il est à la traîne, ça arrive, c'est pas grave, il n'est pas nécessairement oublié par sa maman.
3: D'ailleurs, en préparant cette interview, vous me racontiez qu'il y a des ratons laveurs qui passent par les chatières dans des habitations.
4: Ah oui, tout à fait, si jamais, parce que c'est la bonne taille, si jamais il y a à manger pas très loin après la chatière, ils sont tout à fait capables de rentrer dans la maison, manger les croquettes et ressortir presque incognito. Et puis autre chose, leur particularité, ils aiment bien ouvrir les robinets. Et ils les ouvrent, mais généralement, ils ne le referment pas. Donc ça, c'est souvent signe qu'il y a un raton laveur par ici.
3: Ces animaux tout mignons, on les a mis à l'honneur aujourd'hui dans Terre de Champagne-Ardenne. Avec vous, Nicolas Villerette, les ratons laveurs de notre région.
4: Avec grand plaisir, Olivier.
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5: Salut Braise-Izel.
6: Salut toi. Qui est cette charmante personne? Voulez-vous me présenter?
7: Ah, c'est encore Sylvie.
5: Je suis Sylvie.
6: Vous avez quel âge?
5: J'ai 50 ans.
7: Tu crois que je te vois pas?
6: Vous faites quoi dans la vie en fait?
5: Je suis vendeuse en boulangerie.
7: Mais tu me prends pour une conne hein, ou quoi?
8: Elle est jalouse, tu sais pourquoi?
5: Je suis dans les petits bonheurs.
4: C'est exactement ça qu'on a pensé.
9: Qu'est-ce que vous faites ici à part foutre la merde?
5: J'habite à Port-Sal.
6: Et alors?
5: Port-Sal, c'est sauvage, bleu turquoise.
6: Comme sur les cartes postales?
5: Il y a une super vue au Guiligui qui surplombe le port. Et c'est le paradis.
10: Un petit commerce, une petite femme. C'est pas beau ça, c'est pas le paradis?
5: J'aime
10: C'est quoi votre endroit préféré ?
11: Mon coin de balade préféré, c'est Boutrouille à Kerlouan.
12: Et on peut savoir pourquoi ?
11: C'est une grande plage avec des rochers. Quand j'étais jeune, je montais sur les rochers, j'allais attraper des poissons, des crabes, des étrilles. Il y a trois petits rochers qui se situent au milieu de la plage. L'eau ne part pas quand la mer descend et ça fait des petites mares. Et quand j'y retourne maintenant, je vois les enfants qui jouent là où je jouais. Par contre, les rochers sont tous usés puisque les enfants glissent dessus.
13: Allez, je glisse. Moi, tous les matins, je casse le vent, je fais chier les gens, ça me purifie, c'est important.
14: C'est quoi Mégatube ?
11: Ma chanson d'enfance inavouable, c'est Sankukai.
15: En l'an 70 du calendrier spatial, des êtres humains quittèrent la Terre pour rejoindre différents systèmes galactiques, comme le 15e système solaire, par exemple.
11: C'est un générique de dessin animé qui passait dans les années 80. J'adore.
16: Je ne comprends toujours pas. Je leur ai acheté le bordé.
11: Quand je me suis mariée, on l'a passé avec le MP3.
17: Très bien, ma chérie. Après tout, c'est ton mariage.
11: Sankukai au mariage. Ah bah oui.
18: Sur quelle planète ?
19: Vas-y, fais-nous rire.
20: Raconte-nous une histoire, allez !
11: Si j'en ai une quand même.
18: Ah oui ?
11: La maladie du boulanger.
21: Ah, mais je crois que je la connais.
22: Non, c'est peu probable.
11: C'est la brioche qui gonfle et la baguette qui tombe.
19: Mais c'est énorme d'entendre des trucs comme ça !
11: C'est une tradition. Allez, salut!
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0: On raconte, on vous rappelle aussi les mille raisons d'aimer la Côte d'Azur. Tout ne se passe pas que sur le plancher des vaches. Salut Tom Aubry.
3: Salut Quentin, bonjour à tous.
0: C'est un bon moyen justement d'ouvrir la page du jour.
3: Allez, c'est parti.
0: Allez hop!
3: Raison numéro 5, journée spéciale.
23: Aujourd'hui, ce 28 novembre, on célèbre une vieille dame. Une vieille dame que l'on connaît tous. C'est la mère de centaines de millions de personnes, car elle borde notre littoral. Je parle bien sûr de la Méditerranée. Méditerranéum, la mer au milieu des terres en latin. Ou Mare Nostrum, notre mer. Et il faut bien dire, ici dans les Alpes-Maritimes, on est tous méditerranéens.
0: Alors, ça veut dire que la Méditerranée fait aussi partie de notre patrimoine.
23: Bien évidemment, un patrimoine que l'on partage avec des millions de personnes. C'est un carrefour de culture, un pont entre trois continents. La Méditerranée a vu naître des civilisations, des philosophes, des poètes et les plus anciennes routes commerciales. Et aujourd'hui encore, elle abrite l'une des plus fortes biodiversités du monde. Des herbiers, des coraux, des tortues, des mérous. Un patrimoine naturel incroyable, juste sous nos yeux.
0: Alors, qu'il y ait une journée mondiale de la Méditerranée, pourquoi pas? Mais pourquoi le 28 novembre? Pourquoi aujourd'hui précisément?
23: Car il y a 30 ans, jour pour jour, une décision historique a été prise. À Barcelone, le 28 novembre 1995, l'Union européenne et 12 autres pays bordant la Méditerranée se sont réunis pour signer un accord fondateur. C'est le lancement du processus de Barcelone, dont l'un des piliers stipule qu'il faut renforcer les échanges entre les peuples, promouvoir l'éducation, la culture, les droits humains et développer une identité méditerranéenne partagée. En bref, il faut faire de cette mer un lieu de dialogue plutôt qu'un lieu de fracture. Alors aujourd'hui, que l'on vive à Nice, à Menton, à Barcelone, à Tunis ou à Alexandrie, on partage tous un bout de cette mer, de cette histoire et de cette culture commune.
0: Mais on le sait, Tom, hein, la Méditerranée est aussi en danger.
23: Le changement climatique détruit cet écosystème hors norme. Des cachalots aux phoques moines, en passant par le corail rouge et le mérou brun. Car oui, il y a du monde qui vit sous la surface. 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
0: Tiens donc.
23: 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J'ai mis toute mon énergie dans ce projet, alors je vous invite vraiment à écouter notre série audio « Mer en vue ».
0: Et ça, c'est une très belle raison d'aimer la Côte d'Azur et d'aimer la Méditerranée.
23: En plein dans le mille.
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1: Ici, les essentiels des décibels. Émilie Mazoyer et Marc Dolisi, spécialistes des derniers jours de la vie de Sam Cooke.
2: Bonsoir Marc Dolisi.
3: Bonsoir Amélie.
2: Bonsoir, bienvenue dans Décibels. Je suis ravie que vous soyez là. Marc, vous êtes journaliste, écrivain. Alors dans votre CV, on trouve par exemple la rédaction en chef de grands magazines comme VSD. Vous avez écrit sur la musique aussi. On voit que votre spectre est large, de Carla Bruni à David Guetta. Là, on est ensemble pour parler de votre nouveau livre, Marc Dolisi, ça s'appelle « La nuit de l'Amérique ». Au centre de ce livre, il y a un artiste, un grand artiste, qui s'appelle Sam Cooke. Sam Cooke, il a, selon vous, et selon d'ailleurs beaucoup de spécialistes de la musique, changé la face de la musique aux États-Unis, oui. Parce que c'est un des premiers artistes noirs américains à atteindre une popularité égale à celle d'Elvis Presley, par exemple.
3: Alors, il a une particularité. Il a été, il est né dans ce qu'on appelle le berceau du blues. Il est né à Clarksdale, donc dans l'État du Mississippi.

0: Et il a été, alors, on est quand même à la fin des années 50, au début des années 60, on a beau être un siècle après la guerre de sécession, il faut savoir que le racisme est quelque chose de terrifiant.
1: Oui, c'est ça, on est après l'esclavage, mais on n'est pas à l'égalité.
0: Pas du tout. Les États du Sud, d'ailleurs, l'esclavage, c'est toujours une vaste fumisterie. Il y a toujours une ségrégation terrible envers notamment tous les Afro-Américains. Mais Sam Cooke, il a une particularité, c'est que sur son premier album, il a les cheveux lissés, plaqués. Et sur le deuxième album, il a les cheveux crépus. C'est-à-dire qu'il accepte ce qu'il est, il accepte cette espèce de cette différence. Et il va être effectivement un des premiers chanteurs populaires, un des premiers chanteurs afro-américains extrêmement populaires, dont certains titres vont faire de l'ombre à ceux d'Elvis Presley au tout début des années 60.
1: Alors, le problème avec Sam Cooke, et qu'on n'a pas résolu encore aujourd'hui, c'est sa mort. Que s'est-il passé, Sam Cooke, en fait, donc vous racontez très bien et très vite d'ailleurs sa vie au début du livre. Petit garçon qui chante à l'église, ouais. Du gospel, une voix d'ange. Samu à 14 ans se passe très bien, donc il continue à avoir une voix absolument magnifique. Et puis, on enchaîne, hein, premier amour, premier contrat, mariage, les premiers passages radio, etc. À 33 ans, il est assassiné en 1964. Ouais. On le retrouve mort dans un motel pourri.
0: Exactement. Alors effectivement, sa mort est quelque chose d'assez... Il y a eu énormément de théories conspirationnistes. Il ne faut pas oublier qu'on est quand même une dizaine de mois après la mort de l'assassinat de Kennedy. Non, on est même un an après, puisque Kennedy, c'est novembre 63, et là, on est la nuit du 10 au 11 décembre 1964. Sam Cooke avait une réputation... il était devenu très connu, et il avait la réputation d'être un homme à femme. Et il va dans un des endroits les plus, un des restaurants les plus sélects de Hollywood à l'époque, où il y avait Sinatra, Presley, John Wayne, enfin absolument tout le Rat Pack. Et il étale 5 000 $ sur le comptoir et une jeune femme voit tout l'argent. Et à l'époque, 5 000 $, c'est une énorme somme. Il va laisser 1 000 $ pour rincer absolument toute la salle, il va en remarquer 4 000. Et la jeune fille, qui est assez jolie, va commencer à lui faire un peu de rentre-dedans. Et lui, parce que la chair est faible, et puis parce que son mariage avec son épouse est en train de battre un peu de l'aile, il va accepter de suivre cette jeune fille qui va l'amener dans un motel pourri, ce qui est assez surréaliste quand on est une star du niveau de Sam Cooke à l'époque. Et après, c'est là où les choses se gâtent. C'est-à-dire que moi, je reste sur la notion... Moi, je ne crois pas aux thèses conspirationnistes. Je pense que c'est un fait divers. Je pense que la fille qui se prostituait occasionnellement était de mèche avec la taulière, avec la gérante du motel, etc., qui devait prendre un petit peu un pourcentage sur ce que gagnaient les filles qui venaient. Je pense qu'elle a piqué les fringues de Sam Cooke avec l'argent, ce qui restait, donc 4 000 $, que lui était en train de se doucher. Il sort, il voit plus ça... Il était un peu saoul, il se demande où est la fille. Il faut savoir qu'il sort, excusez-moi du détail, il a juste une veste et une chaussure. Le reste, c'est le plus simple à Paris, puisque la fille est partie avec tout. Il va tambouriner à la porte de la gérante du motel, qui, prise de panique, parce qu'elle va dire au flic qu'il a enfoncé la porte, elle va lui tirer dessus à bout portant.
1: Trois coups.
0: Lui, il va tomber, et ses derniers mots sont « Vous m'avez tiré dessus, madame », et elle l'achève à coup de balai. Alors, évidemment... La police de Los Angeles se pointe, va mettre à peu près, il est 3 heures du matin, va mettre à peu près 3 heures à se rendre compte que le noir qui vient de se faire descendre, c'est un noir célèbre et qui s'appelle Sam Cooke, puisque la veuve de Sam Cooke sera prévenue à 6h30 du matin.
1: Voilà,
0: et l'enquête est bâclée. Ouais. La police de Los Angeles, qui est quand même assez raciste pour beaucoup de ses membres, etc., va malheureusement bâcler l'enquête. Et toutes les théories de la conspiration vont naître de cette enquête.
1: Ça, c'était en 1964. Alors, ce que je vous propose pour vous mettre dans l'ambiance et pour vous rendre compte de la dimension presque christique de cet homme, Sam Cooke, de cet artiste, on va écouter ensemble une chanson qui s'appelle « Change is gonna come ». Le changement arrive. C'est une chanson qui est synonyme d'espoir pour la communauté noire américaine quand elle sort. C'est une chanson qui est, vous le racontez dans le livre, citée par Barack Obama.
0: Oui. Quand il est élu en novembre, il y a à peu près 500 000 personnes qui viennent acclamer son élection à Grand Park, donc au bord du lac Michigan à Chicago. Et quasiment les premiers mots de Barack Obama, ça, un changement est peut-être enfin arrivé. Mais il faut savoir que Martin Luther King, que Sam Cooke admirait énormément, tous ses meetings jusqu'à sa mort en 68 sont précédés de « And change is gonna come ».

0: puis le morceau a été repris par Céline Dion, Beyoncé, énormément de gens. Ouais. C'est une merveille. Pour la petite anecdote, ce morceau qu'il écrit en 63 est un peu une réponse au Blowing in the Wind de Dylan. C'est-à-dire que tout à coup, il se dit, il aimait beaucoup Dylan.
1: Il allait reprendre la chanson de Dylan.
0: Il l'a reprise, ouais. Il a chanté quelques fois sur scène. Mais sa réflexion, ça va être, mais c'est incroyable que nous, noirs, ne soyons pas capables de nous défendre nous-mêmes. C'est un blanc qu'il admire énormément, Bob Dylan, qui fait une des premières protest songs, qui est Blowing in the Wind, qui est écrite en 62. Et en fait, Change is Gonna Come est une réponse au morceau de Bob Dylan.
1: Écoutez cette merveille, et ensuite on vous dira pourquoi finalement c'est problématique la mort de Sam Cooke, et pourquoi on pourrait penser qu'il y a énormément de gens qui le voulaient mort malheureusement. A change is gonna come.

0: coup que change is gonna come. Voilà, je suis sûre que même si son nom ne vous disait plus rien, la chanson, forcément, vous avez dû la croiser une fois dans votre vie. Puis si c'était la première fois, bah écoutez, je suis ravie parce que normalement, c'est une chanson qui fait énormément bien, une chanson pleine d'espoir. Donc, une chanson, Marc Dolisi, qui fait de Sam Cooke le porte-parole de la condition des Noirs américains, de ce mouvement pour les droits civiques. Oui. Donc, c'est politique.
1: C'est politique avec une particularité, c'est-à-dire que Sam Cooke était très proche de Mohamed Ali, Cassius Clay qui
0: est devenu Mohamed Ali.
1: Mohamed Ali
0: après sa rencontre avec Malcolm X.
1: Mais ouais, justement, entre Sam Cooke, il y a Malcolm X d'un côté, Martin Luther King de l'autre. Et oui, Sam Cooke trouve que Malcolm X est trop radical.
0: Alors pour celles et ceux qui n'ont pas révisé la civilisation américaine, en gros, le mouvement des droits des Noirs aux États-Unis, c'est soit la bagarre avec Malcolm X, soit essayer de prêcher la bonne parole. Ouais. Et ça, c'est Luther King.
1: Et justement,
0: les deux ont été assassinés. Hein.
1: Exactement. Voilà. L'un en 65 et l'autre 3 ans plus tard en 68. Ouais. Et un des vœux, une des envies les plus fortes de Sam Cooke, c'est d'avoir un public mélangé dans les États du Sud. C'est-à-dire qu'il veut que les Blancs et les Noirs soient ensemble dans le public.
0: Est-ce que c'est le cas? Est-ce que les Noirs et les Blancs l'écoutent? Et
1: oui,
0: est-ce que les Noirs et les Blancs peuvent aller ensemble?
1: Alors, il y a un concert en Louisiane où il refuse de monter sur scène parce que les organisateurs refusent que le public noir et le public blanc se mélangent. C'est la seule fois où il va refuser de monter sur scène.

0: ça va le rendre fou. C'est-à-dire qu'il va se dire, c'est pas possible, je demande. Alors que c'était un type qui adorait la scène.
1: Oui.
0: Mais il était beaucoup plus proche de Martin Luther King, qui d'ailleurs a eu son prix Nobel de la paix en 1964. La même année, l'année de la mort de Cook. Il en était proche parce que il se souvient, il aimait beaucoup les prêches de Martin Luther King, notamment le prêche Drum Major, qui était celui qui avait été lu à la mort aux obsèques de Martin Luther King, qui disait que Martin Luther King, contrairement à Malcolm X, disait, il faut défendre toutes les couleurs. Il faut défendre les Noirs. Il faut défendre les Indiens. Mais il faut défendre aussi les Blancs qui sont pauvres et qui sont à la marge et qui sont délaissés. Donc ça, c'était un discours qui était beaucoup plus, rassembleur et qui correspondait beaucoup plus à l'idée que Sam Cooke se faisait de la musique. Et d'ailleurs, quand on regarde la musique de Sam Cooke, il naît dans le berceau du blues.
1: Et du Ku Klux Klan.
0: Et du Ku Klux Klan. il chante des gospels. Mais il est aussi un des premiers chanteurs noirs. Alors, on dit que c'est un des inventeurs de la soul music. C'est vrai.
1: Ouais.
0: Mais dans les années 50, avant A Change Is Gonna Come, etc., qui pour moi est un morceau à part, sa musique, c'est à la fois une musique un peu pop et un peu rhythm and blues.
1: Oui.
0: Donc, il est entre les deux, il veut séduire, en tout cas, il veut aller à la conquête et rassembler deux publics qui sont a priori, qui sont pas prêts de se rassembler. Elvis y était arrivé. Faut jamais oublier qu'Elvis avait été aussi élevé à Tupelo, et ensuite à Memphis, il avait été élevé dans le blues et le gospel. Faut jamais oublier ça. Faut rendre ça aussi à Elvis.
1: Alors, on n'a pas encore parlé, de ce qu'en pensait le gouvernement américain, le FBI, etc. Dans le livre, vous racontez, Marc Dolivy, que dans certains documents du FBI, donc qui est, un service de renseignement, oui. D'ailleurs, il est décrit, Sam Cooke, comme un Negro Recording oui. Star,
0: oui.
1: Voilà, donc star de la musique nègre. Il dit, on lit aussi toute une série de questions que le FBI se pose oui. sur Sam Cooke. Ça va de...
0: Est-ce qu'il est homosexuel,
1: voilà.
0: Est-ce qu'il trompe sa femme? Est-ce que sa femme le trompe?
1: S'est-il rendu en URSS? À Cuba, quels sont voilà. ses vices? Alcool, ouais. drogue, dette de jeu? Alors vous faites comme ça cette énumération, oui. c'est très très très très très angoissant parce qu'on se dit vraiment, il était considéré comme un ennemi de la tranquillité nationale, la tranquillité étant que les Noirs et les Blancs ne puissent pas se blairer, définitivement.
0: Alors, en fait, tout vient de... Sam Cooke avait été invité par Mohamed Ali à un combat célèbre à Miami au printemps 1964.
1: Un combat de boxe.
0: Un combat de boxe. Ou d'ailleurs, face à Sonny Liston, où Mohamed Ali va écraser celui qu'il appelle le vieil ours, Sonny Liston, il va gagner. Et il se passe après une réunion, Mohamed Ali qui va organiser ça, il va y avoir une réunion dans un hôtel de Miami, où il y aura des gens de National Islam,
1: ouais.
0: mouvement radical.
1: De Malcolm
0: noir,
1: X.
0: etc. Et où il y aura Malcolm X. Et à partir du moment où cette rencontre a lieu dans un hôtel de Miami avec Mohamed Ali, Malcolm X, Sam Cooke et Jim Brown, qui est un joueur de football américain très célèbre, Malcolm X immédiatement est sur écoute du FBI tout de suite.
1: Parce qu'il
0: fréquente Malcolm X. Mohamed Ali l'était déjà. Il est à partir du moment où il suit Malcolm X et il adhère à National of Islam,
1: il était déjà
0: sous surveillance. Sam Cooke n'était pas particulièrement sous surveillance avant, mais à partir du moment où il fréquente Malcolm X, etc., ça y est, il est sur les radars du FBI. Il est considéré comme ce qu'on appelle une personne of interest,
1: ouais.
0: mais pas au même niveau, bien entendu, que Malcolm X.
1: Des années plus tard, John Lennon le sera aussi.
0: Oui.
1: Mais n'empêche que c'est partant de ces faits-là, du fait qu'il était surveillé par le FBI et qu'il y avait tout un tas de gens aux États-Unis qui avaient tout intérêt à ce que... les Noirs et les Blancs ne s'entendent pas, continuent à ne pas s'entendre. C'est pour ça qu'il y a cette théorie qui dit qu'en fait, le crime crapuleux que vous nous avez raconté oui. tout à l'heure, à savoir la prostituée et la patronne du motel qui se mettent d'accord pour dépouiller la star et qui lui tire dessus, eh bien, on dit, bah non, c'est pas ça. C'est un assassinat, c'est commandité, les ficelles sont tirées. Et alors là, il y a effectivement tout un tas de théories que vous égrenez d'ailleurs.
0: Oui,
1: hein,
0: mais
1: vous en parlez dans le livre. Vous n'y croyez pas.
0: Absolument pas. Pour une simple et bonne raison, c'est que... personne n'a essayé d'assassiner Bob Dylan, qui prend la défense des Afro-Américains et qui est blanc, qui
1: ouais.
0: pourrait donc passer aux yeux des blancs suprémacistes, il pourrait passer pour un traître.
1: Oui, c'est vrai.
0: Et Blowing in the Wind, c'est la défense des Afro-Américains. D'ailleurs, un morceau sublime, parole sublime. Personne n'a menacé Bob Dylan à cette époque. Moi, je pense qu'on est dans une Amérique qui est totalement...

0: totalement paranoïaque. Il y a eu l'assassinat de Kennedy en novembre, juste avant. Ne pas oublier aussi que l'été 1964 est un été particulier, puisque début juillet 1964, ce qu'on appelle les Civil Rights Act sont promulgué par Lyndon Johnson en présence de Martin Luther King. Et ça va réveiller le Ku Klux Klan qui était un peu assoupi, enfin vaguement assoupi, et qui va faire des massacres absolument abominables d'étudiants aussi autant blancs que noirs dans l'état du Mississippi. Non, j'y crois pas. En fait, il y a une phrase de Mohamed Ali qui pour moi est quasiment une clé. Il dit, si ça avait été Elvis Presley ou Willie Nelson, l'enquête aurait été bien faite. Et là, l'enquête a été bâclée en 3 jours. En plus, enquête sur laquelle on ne retient que le témoignage de la gérante du motel et de la jeune fille qui se prostituait occasionnellement. Quand vous regardez, moi j'ai regardé les PV, c'est surréaliste.
1: C'est bâclé.
0: Ils s'en foutaient. Pour eux, c'était... En plus, les premières heures, ils ne savent pas que c'est Sam Cooke qui s'est fait descendre.
1: Ouais.
0: Donc il y a des photos terribles qu'on trouve, que j'ai retrouvées. Vous voyez comment ils sortent le corps de Sam Cooke du motel. En fait, sur un diable.
1: Il est tout nu en plus. Il est à moitié nu, il a juste une veste, etc.
0: Ouais. En fait, il lui met une couverture de déménageur dessus et il le sort à la verticale sur un diable de déménageur. Les photos existent.
1: Wow.
0: C'est-à-dire qu'on voit là l'idée qu'il se faisait d'un noir qui venait de se faire descendre dans un quartier un peu populaire.
1: Ouais. Heureusement, il y a des théories du complot rigolotes dans le livre. On parlera notamment de l'extraterrestre de Roswell. Ouais. Je vous renvoie à la page 187, vous allez rigoler. Non mais voilà, parce qu'effectivement, le sujet est lourd. L'artiste était sublime, donc évidemment, tout ça est très triste. Mais voilà, le livre est en 3 parties. Hein. Il y a avant le meurtre de Sam Cooke, il y a la nuit de son meurtre et puis il y a après. Alors, avant de parler justement de son héritage et de pourquoi il est pertinent et important de continuer à parler de Sam Cooke aujourd'hui et de l'écouter, justement, on va mettre en pratique et écouter. Alors ça, c'est ma petite chanson préférée de Sam Cooke. Elle s'appelle What a Wonderful World, mais c'est pas Louis Armstrong, c'est Sam Cooke et c'est très beau et ça a la fraîcheur des années lycée et des premières amours.
0: Ah, ouais, c'est beau.
1: C'est magnifique.

Il a laissé un grand vide, évidemment, à sa mort, Sam Cooke. Ceci dit, toute la dernière partie du livre, qui s'appelle Après, oui. Après sa mort, donc, il y a des moments comme ça. En 1986, il rentre au Rock'n'Roll Hall of Fame, oui. Notre Sam Cooke. En 1994, son étoile sur le Walk of Fame, oui. D'Hollywood. En 2008, Barack Obama, qu'il cite dans un discours. Il est toujours là. Est-ce que les jeunes

0: américains, les jeunes noirs américains, fans de rap, connaissent Sam Cooke. Est-ce que sa mémoire est célébrée aux États-Unis? C'est vrai qu'en France, il fait pas partie des grands artistes noirs américains, non, militants des droits civiques qu'on peut connaître. On connaît mieux Aretha, par exemple, Aretha, oui, Franklin ou d'autres. Est-ce qu'aux États-Unis, sa mémoire est entretenue?
1: Oui, elle est entretenue parce qu'il y a une filiation. C'est-à-dire que l'avant-dernier album qui s'appelle Nightbeat de Sam Cooke, si vous regardez la pochette, il y a marqué Sam Cooke et Mr. Soul. C'est une des premières fois où on voit ce mot
0: le
1: apparaître,
0: mot soul.
1: Le mot soul. Et la soul, qui est la musique de l'âme, donc musique qui est un héritage direct du blues, va nous amener au funk, va nous amener aussi à Aretha Franklin, à Marvin Gaye, tous les grands chanteurs, artistes noirs, il y a une filiation. Alors, en même temps, Sam Cooke, il ne vient pas de nulle part. Il y a eu le gospel, il y a eu le blues. En plus, il naît à Clarksdale, qui est... c'est un peu loin du delta du Mississippi, mais on estime que John Lee Hooker, Muddy Waters, tous ces bluesmen qui sont natifs de Clarksdale, c'est le blues du delta, c'est le berceau. Ouais. Il ne vient pas de nulle part lui-même, mais il a cette chance, je veux dire, et ce courage d'être le premier à essayer de faire un crossover entre différents publics,
0: ouais,
1: et entre le public noir et le public blanc. Et ça, c'est quelque chose d'extraordinaire, parce que ça ouvre la voie à tout ce qui va suivre derrière, même si, attention, tout n'a pas été réglé derrière. N'oublions jamais qu'un autre disque très important pour moi, c'est What's Going On de Marvin Gaye en 1971, autre année terrible, guerre du Vietnam. Chaque morceau de cet album parle des souffrances des gamins qu'on envoie là-bas, il faut jamais l'oublier, même si ça semble politique. Mais sans Sam Cooke, je ne sais pas s'il y aurait eu tout ce qu'il y a eu derrière, ou ça aurait peut-être mis un peu plus de temps. Et puis bon, il a une voix sublime, faut jamais oublier qu'il composait, qu'il écrivait ses paroles, et il a une voix merveilleuse.
0: Ça méritait bien un livre. Marc Dolisi, merci pour cette nuit de l'Amérique aux éditions Éric Bonnier, la collection Encre Rock, fort recommandable, la nuit de l'Amérique donc, et merci d'être venu nous voir.
1: Merci.

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2: Bienvenue dans Décibels.
3: Bonsoir, merci beaucoup.
2: Je suis très très contente de vous rencontrer, mais il faut que je démarre, Alex, avec une confession.
3: Ah oui?
2: Vous allez dire que je suis folle comme un lapin, peut-être, mais en fait, ça fait des mois que je vous écoute et que je pense que vous êtes canadien.
3: Ah bon?
2: Oui.
3: Ah ben c'est un compliment.
2: Alors pourquoi est-ce que... Parce que là, évidemment, les gens chez eux font... Vous êtes du Maine-et-Loire, donc ça n'a rien à voir, Alex, entre Nantes et Angers, voilà. Mais en fait, comme vous vous appelez Moutambeau et qu'on vous a découvert grâce au rôle de Marie-Jeanne dans Starmania, qui lui-même avait été chanté par Fabienne Thibault, alors moi, Moutambeau, Thibault, Starmania... Il est canadien.
3: Mais franchement, c'est pas idiot parce qu'il y a une partie des Moutambeau qui vient du Canada, étymologiquement. Enfin voilà, bon. si on retrace l'arbre généalogique. Mais non, moi je viens bien du Maine-et-Loire.
2: C'est ça. Voilà. Voilà. Bon, maintenant ça va mieux. Il fallait que je l'avoue parce que je me sentais bête. Parce que, évidemment, on prépare un peu l'émission, un peu. Hein, vous me connaissez. Et donc je lis la biographie d'Alex et là je fais ah mais pas du tout de Québec en fait. Non. Bon, pas du tout. C'est gentil de dire que étymologiquement il y a peut-être une partie de la famille.

0: C'est vraiment pas idiot, quoi.
1: Alex, vous êtes chanteur, auteur, compositeur. On va parler évidemment de votre premier album. Mais avant, dire qu'on vous a découvert donc dans ce rôle de Marie-Jeanne qui avait été merveilleusement chantée par Fabienne Thibault pour le souvenir, pour le plaisir.
2: Ziggy, il s'appelle Ziggy. Je suis folle de lui.
1: Alex Montembeau.

0: guitare-voix que vous nous avez offert bah, ici à la Maison de la Radio pour France Culture, France Musique, pardon, qui faisait une spéciale sur les comédies musicales. Alors, les comédies musicales, cette comédie musicale-là, Starmania, c'est comme ça qu'on vous a découvert. Est-ce que c'était un rêve d'être dans une comédie musicale, particulièrement Starmania? Parce que c'est pas de votre génération, hein, vous avez 26 ans. Ça vient d'où?
1: Ça vient d'où? Bah, mes parents écoutaient beaucoup Michel Berger, France Gall, Véronique Sanson, voilà toute cette clique de chanteurs et chanteuses. Donc j'ai un peu grandi avec la musique quand même de cette époque-là. Ma mère avait l'album de Starmania à la maison, l'album bleu, je m'en souviens très bien.
0: Oui.
1: Je l'ai récupéré avant de savoir même que j'allais jouer dans Starmania. Donc il y a quand même une petite histoire, ça vient pas de nulle part. Et en fait, ça n'a jamais été un rêve dans le sens où j'ai jamais osé m'imaginer faire partie d'un spectacle comme ça. C'est arrivé un peu comme un cheveu sur la soupe. Je suis arrivée à Paris dans l'espoir de développer mon projet personnel.
0: Parce que vous êtes auteur, compositeur et chanteur.
1: C'est ça.
0: Donc oui.
1: Bah, j'avais une volonté en fait de développer mon projet, de défendre mes chansons personnelles. Et puis en fait très rapidement j'ai rencontré des différents directeurs artistiques, différents directeurs de labels, dont Raphaël Amburger, le fils de France Gall, Michel Berger. Et de fil en aiguille, voilà, il m'a proposé en fait une place pour le rôle de Marie-Jeanne.
0: Alors, quand on vous propose cette place-là, qu'est-ce qui se passe? Vous hésitez? Vous foncez? Est-ce que vous êtes du genre à vous précipiter?
1: Franchement, je me souviens assez précisément le moment où j'ai reçu l'appel de Raphaël.
0: Ah, racontez-moi.
1: j'ai explosé de rire, mais de nerfs en fait. Enfin, je voulais pas y croire. Donc j'ai appelé mon père dans la foulée. J'ai appelé mes parents. Je crois que j'ai lâché un gros rire nerveux parce que ça me paraissait assez irréel en fait de m'imaginer faire partie de ça. Moi, je venais d'arriver à Paris. C'était un peu l'effervescence déjà en l'espace de quelques semaines, quelques mois. Donc c'est au-delà d'un rêve. C'est au-delà d'un rêve.
0: Donc, Alex, les informations que nous avons jusqu'à présent. Vous êtes du Maine-et-Loire et pas du Québec. Mmh. Vous avez été biberonné à la grande variété française et vous allez donc sortir L'envie folle, cette chanson que vous portez en vous depuis longtemps ou alors qui vont un petit peu nous donner une idée de qui vous êtes là après cette expérience Starmania et le fait d'avoir fait le tour des zéniths de France.
1: C'est un petit peu tout ça mélangé. L'envie folle, c'est le titre de la première chanson de mon projet. C'est une chanson que j'ai écrite avant Starmania. Donc c'est une chanson que je porte depuis un moment et j'avais envie qu'elle fasse partie de ce projet puisque elle représente un peu ma façon d'écrire que j'ai depuis un petit moment et puis à la fois des chansons plus récentes, plus intimes comme Chez moi, Vanille Choco, où avec l'expérience Starmania justement j'ai appris à mettre des mots plus précis sur mes sentiments, mes émotions, mon rapport à ma famille, etc., mon identité, chose que j'étais pas forcément capable de faire il y a quelques années. Donc il y a un
0: vous étiez un bébé aussi. Il y a ça.
1: Il y a l'âge aussi.
0: Non, mais le fait d'avancer en âge aussi. Il y a l'expérience de Starmania, mais aussi, juste bêtement le fait de grandir, quoi. Mm-hmm.
1: Le fait de grandir. L'envie folle, c'est un projet, sur l'émancipation quelque part. Ces quatre dernières années, je suis partie de mon Maine-et-Loire pour arriver à Paris. Il s'est passé plein de choses. Je crois que j'avais envie de raconter, avec simplicité, ce que ça peut être le parcours de quelqu'un qui s'envole, quoi, de ses propres ailes.
0: Ah, c'est beau. J'ai dit tout à l'heure, vous êtes chanteur, auteur, compositeur, mais on n'a pas parlé des instruments. Vous jouez de la guitare, vous jouez du piano. Vous avez grandi dans un environnement extrêmement musical. Comment vous composez?
1: C'est très variable. Souvent c'est au piano quand même.
0: Ah ouais.
1: C'est le premier instrument que j'ai appris, comment dire. J'ai commencé à 5-6 ans, école de musique, puis conservatoire, parcours classique, puis très rapidement, je me suis rendu compte que ça fonctionnait pas avec moi le parcours académique. Donc
0: et ça passe du côté obscur.
1: Du côté obscur. Donc j'ai fait des musiques actuelles, j'ai fait du jazz et en fait, je passais surtout énormément de temps à casser les oreilles de ma famille, à jouer dans le salon des heures durant, mais tout sauf ce qu'on me demandait de travailler au conservatoire. Donc j'ai commencé à écrire. Ça a été vraiment avec le piano que j'ai établi un vrai rapport. C'est là où j'ai l'impression que je peux me comment dire, me montrer vulnérable aussi, exprimer mes émotions. C'est sur le piano. La guitare, c'est un rapport un peu différent. Je raconte les choses, mais ça vient dans un second temps souvent.
0: Et la guitare, vous en jouez sur scène, vous vous accompagnez?
1: Oui, oui.
0: Ah oui, c'est ça aussi. Donc
1: ça me permet d'avoir un rapport différent avec le public, puisque je suis debout. Je suis debout en face du public et j'aime bien cette proximité que j'ai davantage avec la guitare. Là où le piano, c'est plus ma petite bulle de confort, quoi.
0: On va écouter une chanson qui s'appelle Chez moi et qui, comme son nom l'indique, va nous permettre de regarder par le trou de la serrure et voir comment ça se passe chez les Montembeau. C'est une chanson, et même depuis qu'on a commencé à parler, là, on se rend compte à quel point la famille est importante pour vous. Il y a vos parents, mais il y a aussi vos grands-parents, mais il y a aussi vos sœurs. Enfin voilà, c'est vraiment un de vos piliers, votre famille.
1: Ouais, évidemment. Bah, ça m'a forgé. Pendant longtemps, j'ai fait de la musique avec deux de mes sœurs. On avait un groupe ensemble, on chantait à trois voix. Donc notre parent nous aidait à faire les arrangements, on faisait écouter à notre maman qui nous donnait son avis. Enfin voilà, on a vraiment grandi dans la musique, dans cet univers-là. Ça a été notre façon de communiquer depuis très jeune.
0: Ils l'ont entendu évidemment cette chanson avant tout le monde. Nous, on va l'écouter maintenant. Juste avant, j'aimerais savoir qu'ont ils dit quand ils l'ont entendu pour la première fois chez moi.
1: Bah, je crois que tout est dit dans la chanson. On est des gens pudiques, donc un sourire un peu timide et un câlin, et voilà.
0: Ça va vous faire l'effet d'un câlin. À vous aussi. Chez moi, Alex Montembeau est l'invité de Décibel.

0: tendresse. Oh là là, puis vous chantez comme un ange, hein. Bravo, Alex Montembeau. À la fin de la chanson, vous parlez des CD de Sanson, mm-hmm. puisque vous nous avez parlé tout à l'heure de vos influences Berger, Gall et compagnie, mais ouais. Sanson, évidemment. C'est une artiste qui est importante pour vous, Véronique Sanson. Ouais.
1: Vraiment, elle m'a marquée. Je pense que je devais avoir 10 ou 11 ans quand je l'ai découverte, avec son album Plusieurs Lunes, un album assez récent.
0: Ah, c'est drôle, mais ouais. oui.
1: Et en fait, j'ai découvert.
0: Parce qu'il sortait à ce moment-là.
1: Il sortait à ce moment-là.
0: Ah, mais oui.
1: Et donc, ma mère l'a acheté, elle l'a mis dans la voiture. Et là, j'ai découvert, voilà, une voix que je n'avais jamais entendue, une émotion, une sensibilité. Et j'étais jeune et ça m'a vraiment marquée. Et donc, j'ai écouté tous ses autres albums. Je pense que je connais toute sa discographie par cœur. Elle m'a vraiment accompagnée dans toute ma vie, quoi, tout mon parcours de musicien.
0: Et 15 ans plus tard, petit musicien est devenu grand et va faire les premières parties de Véronique Sanson.
1: Et oui, je l'ai appris hier. Merci.
0: Waouh! La fameuse tournée, j'ai eu envie de vous revoir, Véronique Sanson. Ici est d'ailleurs la Fière Radio partenaire. Et alors, vous allez ouvrir pour Véro, quoi.
1: Ouais, pour Véro. Wow. C'est fou. Je l'ai pas fait exprès, hein. Je l'ai pas placé dans ma chanson. Je vous jure.
0: Alex Montembeau, on peut aussi parler de coup de cœur. Je me souviens la première fois que j'ai entendu votre voix, j'étais avec ma fille, Maya, dans les tribunes de Bercy, au concert de Clara Luciani. Et c'est

0: avec Clara pour ce Monde et Stone. C'était en janvier 2023, donc ça va faire bientôt 3 ans. Elle a eu un coup de cœur, Clara, pour votre voix, votre musique. Elle décrit votre voix, elle dit c'est comme une comète, quoi. Ça passe une fois tous les 100 ans. Ça vous fait quoi ce genre de soutien, Alex ?
1: Ça m'émeut vraiment, ça me touche vraiment beaucoup et c'est vrai que c'est un cadeau qu'elle m'a fait et ce cadeau qu'elle m'a fait, c'est aussi comme les comètes, c'est assez rare de vivre des moments comme ça. Je me serais jamais imaginé chanter avec une des artistes que j'admire beaucoup. J'ai beaucoup écouté Clara Luciani avant de la rencontrer en fait.
0: Ouais.
1: Et donc c'était un peu comme un rêve. Je vis des rêves après d'autres rêves. Clara Luciani, puis là les premières parties de Véronique Sanson. C'est un rêve éveillé que je vis depuis quelques années et c'est vrai que le Bercy, je m'en souviendrai très longtemps, je pense.
0: Et ben moi aussi, parce que vous dites qu'elle vous a fait un cadeau, mais à nous aussi, son public, elle a fait un cadeau parce qu'elle nous a dit, voilà, là vous pouvez aller écouter. Là, il y a quelque chose qui se passe avec Alex Montembeau et c'est vrai. Alors, L'envie folle, donc cette chanson, c'est plus qu'un EP, mais c'est moins qu'un album, c'est une espèce de format un peu hybride. C'est parce que vous vouliez sortir tout de suite quelque chose?
1: Ben alors justement, j'avais envie de prendre mon temps et pour ça, sortir un album, je pense que ça m'aurait demandé de prendre plus de temps pour réfléchir, pour bien faire les choses. Et je crois que les entre-deux, ça me définit bien. le côté hybride, voilà, que j'essaie d'injecter dans ma musique, d'avoir à la fois de l'organique et à la fois de l'électronique. Voilà, quand je parle de Vanille Choco et mon identité, je raconte que je suis un peu entre les deux ou alors ni l'un ni l'autre. Et je crois que j'avais envie de sortir un format aussi qui est pas totalement enfin, qui est pas vraiment conventionnel, quoi.
0: C'est un disque non binaire.
1: On peut dire.
0: Il veut pas le disque. Est-ce que tu es un EP ou est-ce que tu es un album? Eh bien, débrouille-toi. J'ai 7 chansons.
1: Voilà. Et ça sera comme ça. Non, mais j'avais envie de prendre le temps avec Starmania. C'est vrai qu'il m'a fallu un peu de temps pour revenir à la réalité, remettre les pieds sur terre, renouer aussi avec mon entourage, retrouver une vie à peu près normale, puisque c'était. Génial Starmania comme expérience et à la fois c'est voilà un rouleau compresseur qui m'est passé dessus.
0: Ça doit bouffer une énergie folle.
1: Ah ouais. Mais c'est ce qui fait la magie aussi de l'expérience, c'est que c'était tellement fou, tellement intense dans tous les sens du terme, que ça en fait une expérience inoubliable. Mais voilà, j'ai eu besoin de reconnecter et pour ça sortir un album, je pense que il m'aurait fallu 3 ans, 4 ans pour m'en remettre.
0: Ah ouais non, nous on voulait pas attendre.
1: Et moi non plus.
0: Ça c'est sûr. Vous bossez en solitaire ou vous avez un gang qui travaille avec vous?
1: Mais encore une fois un peu des deux. Ce serait trop facile d'avoir une réponse claire.
0: J'aime bien. Allez, on y va. Rentrons dans les complications, dans les méandres créatifs d'Alex Montembeau.
1: Bah, j'aime bien toujours initier l'écriture et la composition seule. Ça me permet d'être plus authentique, au plus proche aussi de mes émotions, de ce que j'ai envie de raconter. Et puis voilà, souvent, au bout d'un moment, si c'est pas du one shot, je vais un peu bloquer pour aller au bout d'un texte, trouver les mots justes. Et là, je vais m'entourer un petit peu. Je m'entoure de Séverin, avec qui je collabore énormément. C'est mon éditeur. C'est mon associé aussi, avec qui voilà, je produis en partie mon projet, et ils m'aident parfois sur certains bouts de texte ou certains bouts de mélodie quand je bloque. Je me suis entourée de Fiskara aussi, Marc, qui m'a aidée sur des textes, notamment sur À l'autre bout du tel. Je me suis entourée de Sage, donc, qui collabore avec Clara Luciani sur la production de ses disques. On travaille plus la musique ensemble. Donc voilà, j'essaie de prendre un petit peu à droite à gauche, de m'entourer pour compléter, on va dire.
0: La chanson Vanille Choco, c'est évidemment celle qu'on va écouter d'ici quelques minutes. Avant qu'on l'écoute, vous l'avez mise en avant, cette chanson. Il y a même un clip. Enfin voilà, c'est une chanson qui est importante pour vous. Est-ce que vous pouvez nous raconter son histoire?
1: Bah, c'est une chanson que j'aurais jamais pensé réussir à écrire. Alors, je sais pas trop comment expliquer ça, mais moi, je suis donc non binaire. Ça fait 8-9 ans à peu près que je suis raccord avec mon identité et que je vis ça pleinement. Mais je pensais ne jamais avoir envie d'en parler ou ne jamais avoir envie d'en faire un sujet, en fait.
0: Oui, c'est pas parce qu'on le vit que c'est un sujet de chanson.
1: Oui, voilà.
0: Effectivement.
1: Bah ouais. Voilà. En fait, dans mon entourage, etc. Évidemment que j'ai eu à avoir des discussions entre guillemets pour essayer d'expliquer. Pour qu'on me considère ou qu'on me genre comme j'ai besoin qu'on me genre, à savoir au masculin. Et en fait, assez récemment, j'ai pris conscience de beaucoup de choses et comme je vous disais tout à l'heure, notamment avec l'expérience Starmania, je crois que j'ai eu envie/besoin de raconter avec précision les choses pour créer de la proximité aussi avec les personnes qui m'écoutent. Et j'avais l'impression que si je mettais pas des mots là-dessus, ça laissait encore peut-être une barrière pour essayer de me comprendre un peu mieux et de connecter en fait avec avec l'entourage musical.
0: Et puis petit bonus, ça donne aussi à entendre un témoignage d'une personne non binaire à qui, en l'occurrence en tant que groupe social, on tend pas beaucoup le micro.
1: Non, pas vraiment. Pas vraiment. Et en temps normal, je pense que j'aurais pas forcé la main pour prendre le micro.
0: Ouais.
1: Prendre le micro justement, c'est pas tellement mon tempérament. Et en fait, j'avais envie de le dire avec simplicité. Moi, je reproche rien à personne. Je suis pas là pour faire la morale ou pour revendiquer quoi que ce soit. Et je pense que le fait de le dire simplement, moi, je me sens comme ça. Ouais. Bah, personne ne peut rien dire contre ça, puisque c'est comme je me sens, quoi.
0: Ouais. Et peut-être même que ça file un coup de main à les petits jeunes.
1: J'espère.
0: Hein?
1: C'est le but aussi, évidemment, ouais. D'essayer de donner confiance aux personnes qui sont peut-être moins bien entourées que ce que j'ai eu la chance d'être entourée.
0: Ouais, dire c'est possible. C'est marrant parce que là, dans la construction de l'émission, juste après, on écoutera David Bowie. Mmh. Et très, très souvent, j'ai entendu, moi, des témoignages de gens, quand ils ont vu David Bowie à la télé en Angleterre à Top of the Pops dans les années 60 et qu'ils ont vu un gars avec du rouge à lèvres et ils ont dit, c'est possible! On a le droit! Et ça fait un bien fou en fait. Ouais. Et en fait, c'est vraiment quelque chose, la libération des esprits par l'art, quoi.
1: Bien sûr. Mais c'est vrai qu'on manque toujours de représentation. C'est une évidence que la musique et l'art de manière générale, c'est un levier indispensable pour justement essayer de normaliser toutes les identités qui existent en fait.
0: Ça vous rend heureux de sortir L'Envie Folle le 7 novembre prochain?
1: Ouais. Je suis sur Aix pour tout vous dire.
0: Il faut attendre encore un petit peu, encore un petit mois, un gros mois.
1: Ouais.
0: Un gros mois. Moi aussi, j'ai hâte. 7 chansons d'Alex Montembeau qui sortiront le 7 novembre. L'Envie Folle. Écoutons Vanille Choco. Et merci beaucoup d'être venu nous voir.
1: Merci.
0: À bientôt.

0: c'est déjà ça et c'est déjà vachement bien. Alex Montembeau, vanille, choco.
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2: Avec Catherine Picandon. Bonjour à toutes et à tous. J'espère que vous allez bien en cette fin de semaine. Bon courage si vous êtes sur la route. Bison futé voie rouge sur une très grande partie du sud de la France dans le sens des retours. Pour vous accompagner donc jusqu'à 13h et peut-être dans les bouchons, voici Valérie Lamido et Eric Bastien et nos super candidats avec des histoires au ski, dans une forêt et même à la cité interdite en Chine. Ça commence juste après Michel Jonas, la boîte de jazz sur votre radio ici.
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0: Fen le 16 octobre à Hyères en Essonne et le 24 à Gérardmer. Michel Jonas, la boîte de jazz sur votre radio ici. Place à Valérie Damido et Eric Bastien qui sont maintenant avec Didier, d'ici Picardie, qui nous avoue une drôle de chose lors de son service militaire. J'espère que vous ne l'avez pas croisé. Et Marilyn, d'ici Alsace, qui a une technique bien à elle pour ranger et c'est radical.
1: Nous sommes au taquet avec Didier qui joue avec ici Picardie qui a 4 et Marilyn qui joue avec ici Alsace qui a 7. Alors, notre petit Didier, ah Didier, il lui est arrivé des bobos, il a souvent des petits trucs. Et oui, vers 10 ans, il paraît que t'es parti chercher des cerises dans l'arbre et que t'es tombé, mais t'es tombé pas n'importe où, t'es tombé où ?
2: Je suis tombé dans une grande touffe d'ortie.
1: Aïe. Et alors ?
2: J'étais bien piqué.
1: Oh là là là là là là.
2: Je suis retourné à la maison en courant. Je me suis allongé dans le canapé et j'ai dormi toute l'après-midi.
1: Oh là là là là là là là là là là là là là.
3: Sûr que c'était que des orties.

0: je sais pas trop si j'aurais eu confiance dans un mécanicien pour me faire une piqûre quand même.
1: Ah mais il y a personne qui était au courant. Hein.
0: Alors, mon petit Didier, c'est la question cash, c'est la question qui te permet de gagner 5 points.
1: Oui.
0: Donc, écoute bien, petite ambiance, tout ça. Mmh. On part en Provence. Alors, écoute bien. Quelle préparation provençale à base d'olives, de capre et d'anchois se tartine souvent à l'apéritif? Quelle préparation à base d'olives, de capre et d'anchois se tartine à l'apéritif? Top chrono, 10 secondes.
1: Je pense que c'est la tapenade.
0: Et c'est une bonne réponse. Alors, ça vient de Marseille. Elle tire son nom du mont provençal Tapenot, qui signifie capre. Elle est déclinée en noir ou en vert, mais c'est très très bon, hein, la tapenade. Bravo, ça fait 7 pour Didier.
2: Oh, ça donne faim. T'as pas envie d'une petite tapenade, Marilyn?
3: Oui, si, si. J'aurais bien aimé la question, surtout.
2: Mais oui, je comprends. Mais... Non, t'inquiète pas, il y a d'autres questions qui arrivent et ta question, je suis sûr.
3: C'est vrai.
2: Oui, non, ça va aller. Elle est... T'es à combien, là? T'es à 7 points, Marilyn, Didier?
0: 7.
2: Ah, on est sur une égalité. Là, Marilyn, va falloir un petit peu se distinguer, on est d'accord. Alors, je voudrais revenir quand même sur ce dossier de la maniaquerie. Parce que, on a évoqué ce côté bien rangé, tout ça, bon, on en a parlé rapidement. Mais je découvre, parce que je vais un petit peu plus loin dans ma fiche, que c'est de pire en pire. Tu nous as pas tout dit, Marilyn. Il paraît que tu vas jusqu'à souvent jeter les affaires des autres.
3: Oui,
2: mais ça,
3: oh
2: va,
3: là
2: pas.
3: Là.
2: Mais ça va pas bien.
0: Mais c'est-à-dire
3: ben, je jette à la poubelle. Hein.
0: Mais pourquoi?
2: Ben, parce que c'est pas bien rangé.
3: Ben, voilà, je veux ranger et puis surtout les cuillères après des yaourts.
2: Tu jettes les cuillères à la poubelle?
3: Voilà, avec le yaourt.
0: Ah oui, d'accord.
2: Et les cuillères en argent, c'est... tout ça, c'est... t'as plus de service, quoi.
3: Trop rapide, voilà.
0: Ah, voilà.
2: Non, mais, c'est un papier qui traîne. Un papier important, genre en ce moment, tu vois, c'est les impôts.
3: Voilà, voilà aussi, oui. Alors, les enfants, ça râle.
2: Poubelle.
0: Parce que, excuse-moi, je viens d'entendre une phrase qui m'a interpellée. Tu dis chez eux, c'est-à-dire que tu fais le ménage quand tu es chez tes enfants?
3: Je sais, mais ils ne veulent pas. La fille, elle ne veut pas. Veut pas.
2: Alors, rappelons qu'Alexandrine a 43 ans, bien sûr, et Benjamin, 34 ans. Enfin, il s'appelle Tanguy, voilà. C'est leur deuxième prénom.
0: Mais, excuse-moi, c'est normal qu'elle ne veuille pas, parce que si tu lui jettes ses affaires, c'est pas très sympa, quand même.
3: Voilà, elle me dit, tu viens, mais tu ne touches à rien.
2: Voilà, j'ai encore un dossier. Là, j'enquête depuis tout à l'heure, je suis comme Doum Doum dans Les Traîtres. Faut avoir la ref. C'est quoi cette histoire de bouchon dévié?
3: Ah bah alors là, pareil, hein. Pareil, je jette le bouchon d'évier quand je fais la vaisselle. C'est souvent, on ne fait que acheter des bouchons d'évier.
2: Et pourquoi?
3: Et puis je l'ouvre, alors bon, après c'est les égouts qui sont bouchés. Voilà, bon, tous les égouts, quoi.
0: J'ai une pensée émue pour Alain, le mari de Marilyn.
2: Voilà. Une pensée pour tous les bouchons déviés aussi.
3: Il est près de moi, il vous entend.
2: Oui, oui, bah salut Alain.
0: On t'embrasse, Alain.
2: Voilà.
3: Bonjour.
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0: Vous écoutez ici Sia, Gimme Love, Valérie Damido et Eric Bastien sont à présent avec Lydia d'ici Loire-Océan. Lydia qui est allée une seule fois au ski et ça sera la dernière. Quant à Florian d'ici Normandie, il partage son amour d'un certain style de film qui ne plaît malheureusement pas vraiment à sa copine.
1: Mmh. Alors, ah là là là là, notre petite Lydia, il paraît qu'un jour, une seule fois dans ta vie, tu as fait du ski. Pour faire, enfin, la montagne, voir du ski. Parce que ça a été une expérience très dure, hein. Tu t'es totalement fait tirer par le tire-fesse, t'as pas pu rester debout. Donc, tu t'es fait tirer par le tire-fesse, et puis t'as descendu toute une piste noire sur les fesses. Qu'est-ce qui s'est passé?
2: Bah, j'étais avec ma fille, c'est la première fois qu'on y allait, donc j'avais 45 ans. Et j'étais avec ma fille, elle me fait monter sur un télésiège, du coup, et arrivé en haut, on s'aperçoit que pour redescendre, c'était une piste noire. Donc moi, j'en avais jamais fait, j'ai dit, je descends sur les fesses.
1: Eh ben oui, mais tu t'es quand même, du coup, cassé le coccyx parce que t'es tombé sur une plaque de glace.
2: C'est en arrivant au bar, on devait aller boire un chocolat chaud, il y avait une plaque de glace que j'ai pas vue et je me suis vautrée.
1: Aïe.
2: Et j'ai cassé deux bâtons de ski pendant la semaine.
1: Oh là là là là là là, oui, non, donc là on est sur. T'as jamais refait de ski en fait.
3: Non, mais faut pas insister.
2: Non, je suis jamais retournée à la neige, non.
1: Ah, mais en même temps.
3: C'est mieux.
1: Bah oui, si quand y vas, tu te casses le coccyx et tu pètes les bâtons, c'est pas bien, on n'est pas. Bon. Par contre, t'as adoré la tour de l'enfer de Disney. Ça, tu t'as.
2: Ah ouais.
1: Ah là, tu t'es régalé là.
2: Ah ouais. Ouais. Ah ouais. Mes enfants m'ont offert ça c'était mon Noël, là. Donc, j'étais avec mon gars et ma fille, tous les trois.
1: Oh.
2: Ils m'ont offert un week-end là-bas, j'avais jamais été, c'était mon rêve d'y aller. J'ai pris mon courage à deux mains, j'ai dit, si tu te ramènes dans 10 ans, tu vas peut-être faire un AVC. Donc là, j'en ai profité, j'ai tout fait tant que j'ai pu. Et je suis rentrée vidée, mais hyper contente, avec des très bons souvenirs. Et j'ai pu voir le spectacle de la Reine des Neiges qui venait juste d'ouvrir. Et c'était...
1: délivré.
3: Non,
1: je ne mentirai plus jamais.
3: Non. Ça toute la journée
1: c'est
3: encore.
1: C'est pour. Alors, je sais que c'est la Saint-Éric, mais un auditeur du Poitou, une auditrice du Poitou, nous a appelé pour nous dire vous êtes bien gentil, mais c'est aussi la Saint-Corinne.
3: Non, je ne partage pas, madame.
1: Bonne fête à toutes.
3: Saint-Éric aujourd'hui.
1: Corinne.
3: Alors. Ouais, bonne fête, Corinne.
1: Bonne fête, Éric. Bonne fête, Corinne.
3: Ouais.
1: Alors, ma petite Lydia, c'est la question à choix multiples. Je vais te poser la question, te proposer des réponses, et puis tu me donneras après les 10 secondes. Ta réponse, ton choix. Et tiens, je t'emmène. Hop.
3: Douchka ?
1: Ah non, c'est Karen Schell. C'est Karen Schell. Alors, écoutez bien. Aujourd'hui, lundi 18 mai, c'est la Saint-Éric, c'est la Sainte-Corinne, mais c'est aussi le début du tournoi de Roland-Garros. J'embrasse Benoît Paire qui va démarrer le tournoi. Alors, écoute-moi bien. À toi de me dire. Alors. Vraiment, de quoi est principalement composée la terre battue des courts de tennis? De sable rouge, de briques pilées, de roches volcaniques ou de sueur d'Éric Bastien? Alors, de quoi est composée la mythique terre battue? Sable rouge, briques pilées, roches volcaniques, sueur d'Éric Bastien. Top chrono, 10 secondes.
2: J'aurais bien dit Eric, mais c'est un peu gros. Je vais rester sur la brique pilée.
3: Alors Eric est gros, j'aime pas trop l'association. Hein.
2: Oui, c'est vrai que j'ai pas le visuel, je m'excuse, je retire.
3: Ouais. Bon,
1: Eh bien oui, c'est de la brique pilée. C'est une fine couche de briques rouges broyées. C'est elle qui donne à tous ces terrains la couleur ocre et les rebonds magnifiques. Ouais. Voilà, allez, ça fait 3 points, tu es à 6.
3: Et qui va faire un jeu 7 et match? C'est mon Florian, c'est mon petit Gaulois, c'est mon Normand, mais oui, mon Florian. Qui...
4: Oui.
3: Alors, on parlait de trucs qui fait un peu peur là, à Disney avec Lydia. Toi, t'aimes bien te faire peur aussi avec des films.
1: Ah.
4: Les films d'horreur, j'adore ça.
3: Ah, moi aussi. Alors, Lucie, qui est ta chérie, aime pas trop ça, visiblement.
4: Non, elle aime pas trop ça, non. Elle veut pas trop regarder avec moi. Ouais.
3: C'est quoi tes films préférés, films d'horreur préférés, du coup?
4: Oh là là, il y en a plein.
3: Hein, écoute celui-ci.
4: Il y a
3: celui-là, là. Tu le reconnais, celui-là?
4: Massacre à la tronçonneuse.
3: Mais oui, il est fort, hein.
1: Massacre à la tronçonneuse.
3: Oh là là là là là. Bon, pourquoi pas, c'est bien de se faire peur.
1: Moi, j'adore.
3: Ben oui. Tu as quelques défauts aussi. Tu t'emportes assez vite. Tu es un Normand. C'est logique.
4: J'aime bien avoir raison, mais j'aime pas avoir peur.
3: Je comprends.
1: T'aimes bien dire que le Mont-Saint-Michel est normand, mais bon.
3: Oui. D'ailleurs, la réalisatrice nous a dit qu'Alain Barrière, qu'on écoutait tout à l'heure, était breton.
1: Eh oui, bien sûr.
3: C'est
1: bah oui.
3: Aujourd'hui. Hein. Tu t'emportes assez vite, je le disais. Tu es joueur, tu es taquin. Et en même temps, si tu étais un animal, tu serais quoi? Et tout s'explique.
4: Le lion.
3: Eh oui, voilà, c'est ça.
1: Oh là là, mon Dieu, le signe astrologique d'Éric Bastien.
3: Bien sûr, ça rugit de plaisir.
4: Et moi aussi, c'est mon signe astrologique d'ailleurs.
1: Oh là là là là là là là.
3: Salut Régis, votre mari aussi qui est lion. Bah si, c'est vrai.
1: Oui. Mon mari est lion, c'est vrai.
3: Bah oui, votre mari est
1: lion. Nous ne sommes pas mariés, je vous rappelle.
3: Oui, enfin bon, vous connaissez bien quand même.
1: Oui, 25 ans que je le supporte, qu'est-ce que tu veux faire ?

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1: Merci d'écouter votre radio ici. Les meilleurs moments d'Otake avec Valérie Damidot et Eric Bastien. C'est jusqu'à 13h. Et on écoute la suite juste après Michel Berger. Il n'y a pas de honte sur votre radio ici.

0: Michel Berger dans la playlist d'ici, il n'y a pas de honte. Et si on faisait un petit quiz musical maintenant? Essayez de faire aussi bien, voire mieux, que Maud d'ici Touraine et Benjamin d'ici Poitou. Il faut découvrir les interprètes des titres sélectionnés par Éric Bastien et Valérie Damido sur votre radio ici.
1: Nous sommes avec Maud qui a 2 points, Benjamin qui a 1 point, Maud qui joue avec ici, Touraine qui habite à Charentilly. Et Maud,
2: Maud
1: tutu.
2: Oui.
1: On dort encore avec son doudou.
2: Bien sûr.
3: Oh là là.
2: C'est important.
1: Bah oui, mais
2: je dois. Ça me rassure.
1: Alors c'est quoi le doudou? Parce que je voudrais savoir.
2: C'est un petit bout de couverture en fait qui a plus de qui a plus de forme, mais le petit biais autour là qui est tout doux, qui réconforte, ah. Ça me fait du bien.
1: Ah, mais, ah non mais attends, moi, ma fille a 33 ans, elle dort encore avec son doudou. Alors si tu veux, comme on te dit.
2: Je pense qu'on est de plus en plus en fait, donc il faut qu'on se pose des questions peut-être.
3: Je vais rappeler le docteur Kirsek peut-être. Hein.
1: On ne vit pas dans un monde facile, j'entends.
2: Non.
1: Ah là là.
2: C'est réconfortant pour moi et que je dors bien.
1: Voilà.
2: Le petit doudou, je suis partout.
1: Eh ben, tu as bien raison. Voilà, tu pars en vacances avec, il est sous ton oreiller. Voilà. Bon.
2: Ouais.
1: C'est très bien. Comme ça, tu dors. Alors.
2: On va le savoir maintenant.
1: C'est pas grave. Alors, mon chat, est-ce que tu chantes? Est-ce que tu fais du karaoké? Est-ce que tu. Tout ça.
2: Ouais, j'aime bien, mais je chante pas. Hein. Mais j'aime bien les blind tests. J'aime bien tout ça, en fait. À ici Touraine, j'aime bien participer à tout ça, en fait.
1: Ah, eh ben, ça tombe mais... bien.
2: Ça ouais, tombe pas bien. Trop vieux, hein. Pas des années d'EHPAD, hein.
3: Oh là là, hey.
1: Alors chérie, là c'est pas du tout des années d'EHPAD. Et alors j'ai envie de te dire, c'est même des énormes tubes. Ça s'enchaîne, écoute bien, il y a 2 artistes, 2 filles qui vont s'enchaîner. Il faut que tu me donnes une ou deux. Enfin en tout cas, ça serait bien les deux, comme ça t'as 2 points. Écoute bien.
2: Ok.

0: qu'en plus, elle est en...
1: Alors, nous avons...
0: Madonna.
1: Ouais.
0: Madonna et l'autre, je sais plus le prénom, mais en fait...
1: Baby, one more time.
0: One more time, elle est en cure de désintoxication.
2: Oh là.
0: Je sais plus.
2: Il a fait une belle pub, là.
1: Ben, tu nous as bien vendu Britney Spears.
2: Ouais, ouais.
1: Oh là là. Like a Virgin. Bon, bah, ça, c'est Madonna.
2: Eh oui.
1: Madonna. Eh ben, t'as quand même un point, c'est déjà...
0: Ah, j'ai l'impiche, hein. Ah, ouais.
1: Bon, bah, t'en as trois. Voilà.
2: 12h28, j'ai faim, je vais chez Benjamin, parce que je sais que Benjamin adore cuisiner. Quelle est ta spécialité, mon Benjamin?
3: Le bourguignon.
2: Ah, le bourguignon.
1: Non, là.
3: Tout simplement.
2: Comment tu fais un bon bourguignon, ta petite recette à toi?
3: Déjà, une bonne viande.
2: Ouais.
3: Bonne viande, et on n'est pas obligé de se ruiner, on peut aller chez son petit boucher à côté de chez soi, déjà il vous conseillera un super produit, et puis au pire en acheter moins, mais de meilleure qualité, quoi.
2: Ouais, bien sûr, le bourguignon, alors il n'y a pas que ça, un côté spécialité.
1: Ah, le couscous, c'est dur à faire, hein. La très bonne semoule, non, c'est du travail.
3: Non, ah oui, mais sinon, c'est pas compliqué. Le plus long, c'est de préparer les légumes. Après, la cuisson, c'est long, mais c'est pas compliqué.
2: Ah, ouais.
1: Non, mais il faut bien travailler la semoule.
2: Oui, il faut qu'elle soit douce, comme ça, comme de la farine, c'est bien.

0: Tu sais également préparer le pot-au-feu, pas de dessert.
1: Oui.
0: Par contre, si on revient chez toi.
1: Non, je suis pas bec sucré, non.
0: On emmènera les gâteaux, salé. Valérie. Vous notez, on doit aussi passer à Poitiers, hein, cet été.
1: Oui, ben oui.
0: On a tout péri.
1: On vient dire les filles qui doivent finir leur séjour pour aller jusqu'à Saint-Jacques. Ben, si elles ont fait tour Poitiers l'année dernière ou avant, ben, si elles commencent à Poitiers, elles auront qu'à s'arrêter à la maison pour prendre un petit café.
0: Tourner manège dans cette émission. Bah oui.
2: Alors.
0: Comme célibataire, machin. Bref.
1: Oui, mais pas moi.
0: Oui.
2: Maud, elle est pas célibataire, hein. Tu vas arrêter de vouloir marier tout le monde. Pose ta question.
0: Voici ton quiz musical. On a deux chansons, c'est mixé, c'est deux garçons. Pour le coup, à identifier, il y a deux points à gagner. On y va.

0: Qui chante
1: Daddy.
2: Elton John.
0: Elton John. Oui.
2: Et George Michael, peut-être Wham, quand il était à l'époque de Wham.
0: Ben voilà, Carlos Whisper, vérifions tout de suite, Elton John, bien sûr. Et le deuxième, c'est bien George Michael, ce qui fait 2 points de plus, Benjamin.
1: Allez, 3 points pour Mo, 3 points pour Benjamin.
0: On
1: vous
0: adore.
1: Êtes à égalité, vous êtes parfait.

0: Un des derniers titres de Bruno Mars, On My Soul, sur votre radio ici. Nous sommes toujours avec Maud d'ici Touraine, Maud dont la mère aime bien lui faire des blagues, heureusement qu'elle a de l'humour, et Benjamin d'ici Poitou qui n'a aucun sens de l'orientation, mais vraiment aucun, comme il le raconte à Valérie Damidot et Eric Bastien sur votre radio ici.
1: Alors, notre petite Maud, dis donc, il paraît que t'as une maman un peu sympa, un peu genre, je fais des blagues, l'air de rien.
2: Bien
1: il paraît
2: sûr.
1: Que quand t'avais 20 ans, ta maman t'a demandé d'aller acheter des tringles à rideaux dans un magasin.
2: Oui, c'est ça.
1: Et au moment de payer, qu'est-ce qui s'est passé?
2: Eh ben en fait, elle sait que j'ai un gentil caractère, en fait, et puis la caissière... Et du coup, elle m'a fait j'ai dû vider tout mon sac, je savais que j'avais rien pris. Et puis c'est tout, la caissière, elle s'est vraiment mise en colère et tout ça, je me suis mise en colère aussi. Je retourne chez ma mère, et t'es arrivée là, bah oui, elle m'avait collé les antivols dans mon dos, en fait. J'étais partie au magasin comme ça. J'étais pas contente. Bon, elle était bien contente.
1: Mais...
2: en même temps, c'est un petit jeu sympa, parce que je suis un peu, j'aime bien les bêtises, quoi. D'ailleurs,

0: C'est un petit coucou à Claudine et à Patrick de Chouny, en fait. Il faut qu'on
1: voilà.
0: comme ça.
1: Voilà, donc parce que ça.
0: Mais bon, on aime nos mamans, hein.
1: Oui, on aime nos mamans. Bah, moi, oui.
2: C'est la fête des mères, d'ailleurs, dans quelques jours.
1: C'est la fête
0: bientôt,
1: des
0: mères. Bientôt,
2: bah, bien c'est dimanche.
0: D'ailleurs, j'espère que mes enfants, ils entendent, hein. C'est bientôt la fête des mères.
2: Ils comptent.
1: C'est dimanche, la fête
2: c'est
1: des mères.
2: C'est pas dimanche, c'est dimanche d'après, ouais. C'est ça.
1: Alors.
0: D'après.
1: Oui. Le dernier dimanche du mois de mai, c'est la fête des mamans.
2: Exactement.
1: Pensez à vos mères qui ont souffert pour vous mettre au monde, bande de petits ingrats.
2: C'est l'occasion de rappeler que c'était la Saint-Éric hier. Pourquoi je dis
0: ça? Voilà. Est-ce que oui, va me l'Éric.
1: Est-ce qu'il va me laisser en placer une ou pas? Je sais plus, là. Alors, écoute bien. Là, t'as 3, il a 6. C'est la question à 5 points. Donc, il faut que tu la marques. Il faut que tu l'emportes. Tu vas l'emporter. Allez. Quel chanteur. Mais c'était au taquet, vas-y ma chérie, écoute bien. Quel chanteur français était surnommé l'homme à tête de chou? Quel chanteur français était surnommé l'homme à la tête de chou? Top chrono,
0: vas-y. Peut-être Serge Gainsbourg, peut-être.
3: Dieu est un
1: Eh oui, c'est Serge Gainsbourg. Bien sûr,
0: parce que...
1: En fait, il a sorti un album en 1976, inspiré d'une sculpture qui représente un homme à la tête de chou. J'ai ce vinyle à la maison, c'est très très beau. Et donc, c'est lui, l'homme à la tête de chou. Tu as 5 points de plus, tu passes à 8.
2: Benjamin, il y a un domaine dans lequel tu es nul. J'adore. C'est quoi?
4: Rappelle-le-moi parce que ça me parle pas. J'essaie de là-dedans dans la mémoire que je suis nul.
2: Eh bien, c'est l'orientation. Voilà, ah. T'aurais pas
4: oh là
2: pu
4: là,
2: ça.
4: Oui, mon Dieu. Mon
2: voilà.
4: Dieu. Oui, oui.
2: Et oui.
4: Oui, je m'étais perdu dans mes réflexions.
2: Ah oui, non,
4: oui,
2: toi, oui, l'épreuve de Koh-Lanta d'orientation, c'est pas possible.
4: Ah oui, ah non. Ah ben non, je trouverais même pas l'aéroport pour aller dans l'avion. Donc,
2: D'accord.
4: Non.
2: Te voilà parti en forêt, la cueillette, hein, bien sûr, des champignons.
4: Et là,
2: t'as tourné combien de temps dans cette forêt?
4: Les heures passent, le soleil se couche et mon pauvre Benjamin était perdu dans les bois comme un couillon.
2: Ah non, mais le soleil se couche, c'est-à-dire que tu as quand même tourné, a priori, 5 heures dans la forêt pour retrouver ta voiture.
1: Ah là,
4: aisément, oui, tout à fait.
2: Et finalement, t'as trouvé une route?
4: Oui, voilà, j'ai trouvé une route, je suis remonté sur 1 ou 2 kilomètres, j'ai trouvé des maisons et puis j'ai pu retrouver mon chemin après grâce aux gens qui habitaient pas loin des bois.
2: Ah ouais, non.
4: Là. Bon. Et puis la flippe, quoi, quand la nuit commence à tomber, là.
2: Et bien sûr.
4: On est loin de chez soi.
2: Et puis
4: à l'époque, on n'avait pas de téléphone portable, alors
2: les
4: signaux de fumée, ça passe pas dans les forêts. Enfin, faut éviter de faire du feu en forêt, mais... Non, c'était...
2: Bon, puis Benjamin,
4: j'ai eu la peur de ma vie.
2: Quand t'avais 18 ans, tes parents, ils t'ont dit de pas la prendre, cette deux chevaux.
4: Ben oui. Non, c'était la Mégane, la deux chevaux, c'était ma voiture à moi.
2: Ben oui, mais on t'avait dit de pas toucher la voiture. Qu'est-ce que t'as fait?
4: Oui, ben non. Ben je l'ai prise.
2: Ah oui, mais tu l'as prise, mais tu l'as mis dans un mur surtout.
4: De chez planté. Ah oui, elle était explosée du pare-choc avant au pare-choc arrière. Il y avait pas un centimètre carré de tôle qui était.
2: Une belle Mégane. En fait, ses parents étaient partis en vacances et lui, il s'est dit, je vais choper la belle Mégane et il voulait faire un petit tour, quoi. Mais ça a été. Ouais, t'as dû drôlement te faire gronder, hein, Benjamin.
4: Quand les parents ont vu l'état de la voiture, ils étaient plus rassurés que j'aille bien.
2: T'as des parents qui sont...
4: Ouais.
2: Allez, voici ta question à 5 points. Question cage, pas de proposition de réponse. Un extrait pour TV. Himalaya, c'est Johnny Hallyday. Quel personnage folklorique vit, selon la légende, dans les montagnes de l'Himalaya? Top chrono, 10 secondes.
4: Serait-ce le Yeti?
2: Attends, c'est moi qui pose les questions, là. Tu me demandes si serait-ce le Yeti?
4: Oui, tout à fait.
2: Écoutez, je vais vous répondre, Benjamin. Oui, c'est le Yeti, l'abominable homme des neiges, qui est le poilu gigantesque, objet d'être récit dans Tintin, notamment, dans l'île Noire. Oui, c'est bien le Yeti. Bravo.

0: Johnny Hallyday et Carmel, j'oublierai ton nom dans la bande son d'ici. Allez, à suivre dans quelques instants Catherine d'ici Loire-Océan, qui n'est pas du tout douée en ski, et Christophe d'ici Brézizel, qui aime beaucoup un des personnages de Star Wars. A tout de suite avec Valérie Damido et Eric Bastien sur votre radio ici.
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2: Notre Catherine qui chante, qui coud, qui peint, qui marche, qui saute en l'air, qui danse, oh là là là là là là, mais qui n'est pas très très douée en ski. Ah là là là là, il paraît que donc ton mari t'a emmené au ski, t'en as jamais fait bien évidemment, et tu te retrouves en haut de la piste, et t'as dévalé la piste en arrière en fait, hein. Comment tu l'as fait?
3: Ben en fait, j'ai essayé de me retenir à des poteaux, mais les poteaux, c'était pour indiquer le chemin. Alors, ça ne tenait pas du tout, je l'ai ramené dans les mains à chaque fois, et j'ai fini dans le filet.
2: Ah oui, d'accord, bah écoute, c'est super. Bah c'est bien, tu t'es pas fait mal quand même.
3: Ah non, pas du tout, non, non. C'est comme pour le tire-fesse, hein. On me dit, tu tiens bon, oui, je tiens bon, j'ai pas lâché, mais j'étais pas dessus.
2: Ah bah voilà.
3: J'étais complètement à côté.
2: C'est très dur le tire-fesse, on pense que c'est simple, mais pas du tout. C'est très compliqué.
4: La neige, elle est trop molle.
2: Et oui, j'ai trop mal. Alors, mais tu as refait du ski depuis, c'est pas resté...
3: Oui, une fois.
2: Ah oui, d'accord.
3: J'ai descendu une noix sans savoir que j'avais descendu ça.
2: Ah bah c'est magnifique, voilà, te voilà skieuse maintenant. Alors il t'est arrivé une petite aventure quand tu as été voir ta fille en Chine.

0: Pauline, parce que tu es partie toute seule visiter la cité interdite. Et alors là, pas de chance, t'es ressortie par une autre porte que celle par où t'es entrée. Qu'est-ce qui s'est passé?
1: Eh bien, comme je ne parle pas anglais ni chinois, je ne pouvais pas rentrer chez moi. Je n'avais plus la même orientation. Quoi. Je ne savais pas, puis ma fille ne pouvait pas m'aider au téléphone. Bon, j'ai fait confiance. Moi, je fais très, très confiance aux gens. Et ben, je suis revenue une heure et demie après devant la porte de ma fille. Et là, j'ai dit waouh.
0: Ah oui, ça s'est
1: arrivé. Je dirais que j'ai eu peur hein, quand même. Hein. J'avais des larmes aux yeux hein, parce que je me suis dit mince, comment je vais rentrer? J'avais pris le taxi, mais j'étais, ce jour-là, il pleuvait tellement que j'étais mouillée. Et les taxis ne nous prennent pas quand on est mouillé.
0: Ah, sympa. Bon, bah, du coup, tu as mis une heure et demie pour rentrer chez ta fille quand même.
1: Oui, mais je suis rentrée vraiment devant la porte.
0: Ah ben ça, c'est magnifique.
1: Je fais confiance au monsieur qui a dit au chauffeur et puis à la personne de derrière, parce qu'ils sont deux dans le bus, hein, qu'il ne fallait pas que je descende, qu'il fallait que j'attende. Et elle m'a fait reprendre un autre bus et je suis revenue, je vous dis, une heure et demie après,
0: magnifique,
1: devant la porte.
0: Alors, tu vas essayer de marquer 5 points. C'est la question cash. Oui. Et tiens, une petite ambiance.
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3: Ouais.
0: Alors, l'encre de tes yeux, on va parler d'encre. Autrefois, qu'est-ce qu'on utilisait pour absorber l'encre et éviter les bavures lorsqu'on écrivait au stylo-plume? Qu'est-ce qu'on utilisait pour absorber l'encre et éviter les bavures quand on écrivait au stylo-plume? Top chrono, 10 secondes.
1: Un buvard.
0: Un buvard. Est-ce que c'est une bonne réponse? Oui, c'est une bonne réponse. Et oui, on s'en servait pour absorber l'excès d'encre, et puis comme ça, ça évitait les taches. Et l'effaceur, bravo, tu as 5, ça te fait 7 points.
3: Et on embrasse Philippe, évidemment. Philippe Buvard. Oh, c'était. Ça... Je rends hommage aux grosses têtes. Hein. Là, on est digne des. Bah si.
0: Non, je regarde Basile, ça va, il a pas l'air de trop souffrir aujourd'hui, mon petit Basilou. Je suis avec toi, chérie. Tu sais que je t'aime, mon Basile.
3: Il y a plus de 90 ans, Philippe Buvard qui vit dans le sud.
0: C'est Basile qui a 90 ans.
3: Non, c'est vrai, Basile, il est jeune. Christophe. Alors, vous savez quoi? Christophe, il aime bien déjeuner avec ce monsieur. Dark Vador.
0: Christophe, t'aimerais déjeuner avec Dark Vador?
3: Mais oui, parce qu'il est fan de Star Wars,
4: ouais.
3: Christophe.
0: Oui, mais tu pourrais.
4: Ouais, j'aimerais bien.
0: Mais tu pourrais manger avec, je sais pas, Leia, avec Harrison Ford, je sais pas.
3: Ah non, mais il a des porte-clés. Ouais, la tasse.
4: Oui, Dark Vador, il a une prestance.
3: Bon, alors, ça s'arrête pas là, l'histoire de Dark Vador, parce qu'il adore se déguiser. Hein. Ah oui, non, Christophe, ton avis.
0: En Dark Vador.
3: Bah évidemment, raconte quand tu t'es déguisé en Dark Vador.
4: Alors oui, on avait une soirée déguisée comme tous les ans chez des copines et puis du coup il fallait trouver un costume. Le thème c'était se déguiser un personnage connu.
3: D'accord.
4: Et du coup comme j'aimais bien Dark Vador, j'ai fabriqué le costume de Dark Vador.
0: Ah.
3: Alors.
4: Voilà.
3: Le masque, le sabre laser, tu l'as trouvé sur un site Vinted pour ne citer que lui. Mais attends, raconte ce que t'as fait quand même pour avoir la fameuse voix. T'as fait un truc particulier.
4: Oui, alors sous mon costume que j'ai fabriqué, j'avais téléchargé sur mon téléphone la marche de l'empereur et puis la marche impériale et puis derrière il y avait la respiration de Dark Vador et j'avais glissé une petite enceinte Bluetooth et que je faisais marcher sous le costume quoi. Donc il y avait la respiration. Donc je suis arrivé comme ça. Voilà.
3: Génial. Allons, c'est génial.
4: Je suis arrivé comme ça.

sera le 2 septembre à Foire-en-Seine, à Châlons-en-Champagne, puis en tournée dans toute la France. Claudio Capéo, un homme debout. 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
1: Bonjour à toutes et à tous, j'espère que vous allez bien. Ce matin, l'équipe d'ici des 5h, c'est Saveria au standard, Ange à la technique, Emmanuel à la rédaction en chef et Valentin Bertrand aux infos. Bonjour Valentin.
2: Bonjour Catherine, bonjour à tous.
1: Ce matin, Valentin, retour sur le premier débat de la présidentielle.
2: Et ce tour de chauffe pour les 7 principaux candidats réunis hier devant un parterre de patrons.
1: Et puis manger au restaurant, c'est sympa, mais ça peut vite coûter cher. Heureusement, Valère Correa a des idées pour faire baisser la note. 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
1: Très bon vendredi avec votre radio ici, vendredi 28 août, il est 5h. Les informations, Valentin Bertrand. Les retraites et la dette au cœur du premier grand oral de la présidentielle.
2: 7 candidats face à face pendant 3 heures devant 6000 patrons. Ce premier débat organisé hier par le MEDEF sur le cours central de Roland-Garros a jeté les bases de la campagne à venir, avec pour Marine Le Pen une mission: rassurer le patronat, Hélène Terzian.
3: Après des atermoiements au sein du RN, Marine Le Pen se savait attendue sur les retraites. Fini les réflexions envisagées par Jordan Bardella. Elle défend sa réforme initiale, un choix de société, dit-elle.
4: Tous ceux qui ont commencé à avoir un emploi avant 20 ans cotiseront 40 ans et partiront à 60 ans. Puis progressivement, on arrivera à un âge légal de 62 ans.
3: Mission délicate pour celle qui, de l'aveu même d'un de ses lieutenants, doit rester mariniste, c'est-à-dire social-étatiste, tout en se montrant responsable. Marine Le Pen propose un plan drastique de réduction de dépenses.
4: Nous présenterons notre trajectoire de rétablissement des finances publiques avec 125 milliards d'euros d'économies.
3: Applaudit lorsqu'elle affirme que l'État doit baisser son train de vie, elle appelle enfin les patrons à s'éloigner des caricatures autour de son programme.
4: Jugez sur ce que vous lisez, sur les engagements que nous prenons, et pas sur ce que vous pouvez entendre de ci, de là, qui est souvent effectivement assez éloigné de la réalité.
3: Merci. Marine Le Pen voit toutefois le départ d'un des proches conseillers de Jordan Bardella, le libéral François Durvie, qui faisait jusque-là le lien entre le RN et les patrons.
2: Hélène Terzian, des pare-brises transpercés par la grêle dans le Doubs, des toits envolés en Saône-et-Loire et des arbres sur les voies ferrées en région parisienne. Les orages fulgurants de cette nuit ont fait des dégâts matériels mais pas de blessés graves à signaler ce matin. Il reste 14 départements de la Haute-Loire au Bas-Rhin en vigilance orange avant le prochain bulletin de Météo France attendu dans une heure.
1: Après la tornade dans l'Aude, la rentrée scolaire maintenue.
2: À Poma, où l'école a été en grande partie détruite, le maire annonce avoir trouvé une solution. Les élèves de la commune vont pouvoir reprendre les cours dans une école provisoire à Coufoulins, à une quinzaine de kilomètres de la commune. Dans plusieurs académies, par contre, la rentrée s'annonce perturbée après une cyberattaque des serveurs de l'éducation nationale. Ils ont été débranchés par précaution en Corse, autour de Toulouse et autour de Nantes, avec pour les professeurs les mails bloqués et pour les familles des démarches en ligne impossibles. Résultat, toujours pas d'inscription pour la fille d'Alice. À 4 jours de la rentrée, ça préoccupe forcément cette maman tout juste arrivée au Mans, jointe hier par Issimène.
5: J'ai ma petite fille qui va rentrer au CP. On a fait une préinscription à la ville du Mans. Malheureusement, avec la cyberattaque, on ne peut pas l'inscrire en direct à l'école. On va devoir certainement faire des formulaires papier et il en est de même pour tout ce qui est périscolaire. On n'arrive pas à joindre l'école pour le moment. Ce que l'on va faire, c'est qu'on va imprimer tous les papiers pour faire une inscription et tenter de se rendre à l'école demain. Ça rajoute beaucoup de stress. Déjà que c'est pas facile, c'est une étape particulière et de déménager et une rentrée scolaire en CP pour une enfant. Donc ça nous rajoute, nous, en tant que parents, beaucoup de stress. De pas savoir où va être notre enfant, si elle va pouvoir bien manger, si le soir elle va pouvoir bénéficier du périscolaire. Et également, on aimerait bien lui acheter ses petites fournitures scolaires avant mardi prochain.
2: Alice, cette maman qui attend donc de pouvoir inscrire sa fille au Mans. Le député insoumis de Marseille, Sébastien Delogu, est sorti de garde à vue hier soir après 8 heures d'audition. Il est convoqué en novembre où il sera jugé pour outrage envers des policiers. Il est accusé de les avoir insultés et bloqué leur accès à son immeuble en début de semaine. Le député a de son côté porté plainte contre X pour injure et violence physique.
1: Des retrouvailles réussies pour Victor Wembanyama et les Bleus à Bercy.
2: 2 ans après la finale des JO de Paris 2024, retour gagnant de l'équipe de France de basket à Paris. Victoire hier, 92 à 67 contre la Slovénie. Pour ce match,

0: matchs de qualification avant la Coupe du Monde organisée dans un an au Qatar. Xavier Monferrand, les Bleus font donc un pas de plus vers ce mondial.
1: Quand on demande à Victor Wembanyama s'il a aimé ses retrouvailles avec Paris,
2: ouais, toi.
1: Difficile de lui dire le contraire. Des Bleus solides et victorieux avec un Wemby à 22 points.
2: On a bien travaillé, on a pris le match sérieusement, on a abordé tous les cartons plus ou moins comme il faut. C'était pas parfait, mais c'est un pas en avant.
1: Un pas de géant, même aux côtés de son pote Maxime Reynaud, le pivot des Kings de Sacramento vit sa première campagne avec les Bleus et ça donne envie de revenir.
3: Bah, ce qui est important pour nous, c'était de gagner les matchs. Ça, c'était la première chose et c'est ce qu'on est en train de faire pour l'instant. Les matchs qui comptent, donc c'est-à-dire la Slovénie et ensuite la Suède dimanche. Et puis après, bah, naturellement, on fait plus d'automatisme au fur et à mesure du temps. Honnêtement, là, ouais, je pense que les gars sentent bien, le groupe vit bien, donc que du positif.
1: Les Bleus ont déjà un pied à la Coupe du Monde, mais à savoir quand ils seront officiellement qualifiés, le sélectionneur Frédéric Fautoux l'avoue.
4: Pour être très sincère, j'en sais absolument rien. Je ne sais pas, le plus tôt possible. Je suis désolé.
1: Bon, en gros, si les Bleus font le boulot en Suède dimanche, ils pourront valider leur ticket dès les prochains rendez-vous internationaux à la fin du mois de novembre.
0: C'est pas encore fait, mais c'est quand même bien
5: on
0: parti.
5: On y croit, Valentin.
0: Catherine, on jette tout de suite un coup d'œil dans le
5: oui,
0: ciel.
5: Oui, on y croit un peu moins, là, du
0: voilà,
5: coup.
0: C'est perturbé aujourd'hui.
5: C'est ça. Ce matin, le temps est très orageux sur une majorité du pays. Seule la Corse et l'extrême sud-ouest devraient être épargnés. Je vous rappelle qu'il y a une vigilance orange aux orages dans 14 départements. Cela va du Bas-Rhin à la Haute-Loire en passant par la Côte d'Or et le Jura. Pour les températures, ce matin à Amiens, Aurillac, 17 degrés, Brest, 18, Paris, Limoges, 19, Bordeaux, 20, Auxerre, 22, Nice, 29, oui, 29 ce matin à Nice. Cet après-midi, les orages devraient se dissiper un peu et se concentrer sur la Bretagne, l'Île-de-France et la Provence-Alpes-Côte d'Azur. Pour les températures cet après-midi, on gagne quand même quelques degrés. On ira jusqu'à 26 dans la moitié nord, de 21 à 26 dans la moitié nord et de 26 à 34 dans la moitié sud, 34 étant pour la Corse, Corse qui est en vigilance orange canicule. Et puis demain, le ciel devrait être moins agité, enfin on l'espère, c'est ce qu'annonce Météo France, et le soleil reviendra par le sud du pays.
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5: Et pour se réveiller, Calogero, je joue de la musique sur votre radio ici.

0: Géraud qui est sur scène ce soir et demain au Parc des Oiseaux de Villars-les-Dombes. Je joue de la musique sur votre radio ici, 5h10. Bon réveil.
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0: Valentin, il y a quelques jours en Italie, une cliente a eu une drôle de surprise en lisant la note qu'elle a eue à la fin de son repas. Le problème, c'était pas le montant, mais l'annotation qui était mentionnée. Je cite, hein. Une vraie casse-couille, celle-là, brûle les œufs et crache dedans. C'est sympa, non?
2: Ah ben oui.
0: Voilà. Alors en fait, la cliente avait simplement demandé à ce que ses œufs soient brouillés et bien cuits et servis sans salade. Alors figurez-vous que le jeune serveur qui a pris la commande, lui, il a interprété ça un petit peu différemment, comme vous avez pu le comprendre. Il a mis donc un petit mot au cuistot qui n'était évidemment pas destiné à être mentionné sur l'addition. Voilà. La famille de la cliente est bien sûr partie très fâchée. Elle a refusé les excuses du manager et la proposition de leur offrir le repas. Et elle a posté sur Internet la fameuse addition.
2: Avec on peut pas voir... beaucoup d'étoiles, on imagine.
0: Non, voilà. On peut voir le petit commentaire. Alors, le très jeune serveur, il avait 17 ans, il a été licencié, puis réintégré quelques jours plus tard parce que, bon, on lui donne une seconde chance quand même.
2: Oui.
0: Voilà, donc il faut être sympa au resto avec les serveurs, Valentin.
2: Oui, vaut mieux, visiblement.
0: On ne sait jamais ce qui peut se passer. Bon, sinon, ce matin, Valentin, on revient sur le grand concert caritatif organisé hier soir pour les sinistrés du feu de la Gironde.
2: Il a permis de récolter 1 300 000 euros et d'amener aussi un peu de légèreté, plus que bienvenue. Reportage à suivre dans les toutes prochaines minutes.
0: Et puis, pour la musique, d'ici 5h30, on aura Survivor. Survivor, qu'on retrouve d'ailleurs sur la bande originale du film Rocky 4. 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Et pour faire des économies, c'est Valère Coréard qu'il vous faut. Il est maintenant avec nous sur votre radio ici. Bonjour Valère Coréard, chaque jour avec vous un bon plan pour notre pouvoir d'achat. Aujourd'hui, on va parler restaurant sans plomber l'addition.
3: Parce qu'un bon repas à l'extérieur, ça fait plaisir, mais la note grimpe vite parfois, en moyenne 25 à 30 euros par personne en France, bien plus dans les grandes villes, alors autant dire qu'un dîner en couple peut rapidement dépasser les 70 euros. Mais bonne nouvelle, il y a des solutions pour faire baisser un peu l'addition, que ce soit au restaurant ou à la maison d'ailleurs, à condition d'avoir les bonnes adresses sur Internet.
0: Et concrètement, Valère, comment ça marche pour payer moins cher?
3: L'application la plus connue reste The Fork. Le principe est simple. Vous réservez votre table via l'application et selon les établissements partenaires, vous bénéficiez de 20, 30, parfois 50% de remise, hors boisson en général. À chaque réservation, vous cumulez aussi des points de fidélité qui sont appelés des YUMS que vous transformez ensuite en réduction supplémentaire. Autre piste, Too Good To Go. Ici, il ne s'agit pas d'une remise sur l'addition, mais de sauver les invendus de restaurateurs ou de traiteurs à petit prix. Vous payez quelques euros et vous repartez avec un panier surprise. Vous ne choisissez pas forcément votre plat, mais vous divisez la facture par 2, 3, voire 4. Et puis, vous contribuez à réduire le gaspillage alimentaire. Et puis, il y a certaines applications de livraison comme Uber Eats ou Just Eat qui proposent régulièrement des codes promo ou encore des réductions de bienvenue. Et ça... bien sûr, c'est pas le même plaisir qu'un repas en salle, mais enfin, ça reste un bon moyen de limiter la dépense tout en se faisant plaisir. Résultat, en combinant ces solutions, vous pouvez économiser facilement 10 à 15 euros par repas, hein, soit plusieurs centaines d'euros par an si vous y allez souvent. Une vraie bouffée d'air pour le budget loisir, sans se priver de bons moments autour de la table. Si vous aussi, vous avez des bons plans resto d'ailleurs, écrivez-moi, comme ça, ça va aider tout le monde. Mon mail, c'est parisilleséconomies@radiofrance.com.
0: Merci Valère Coréard pour ces bonnes idées.

0: qui sont à réécouter sur ici.fr, comme tous les autres bons plans de Par ici les économies.
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0: 5h15, Valentin Bertrand, opération réussie pour le grand concert caritatif après le méga feu de Gironde.
3: Oui, plus d'1 300 000 euros récoltés pour les sinistrés, pour les 240 familles dont la maison a été totalement détruite par les flammes et pour tous les autres dont une partie de la vie a brûlé. Ce concert organisé en un temps record par Pascal Obispo a mis du baume au cœur hier soir à l'Arena de Bordeaux, Marie Mutrici.
4: Un moment de communion, bienvenue. Un grand karaoké collectif spontané quand Mathieu Chédid dirige les 10 000 spectateurs. Les chansons de Gaëtan Roussel, de Zazie, de Julien Clerc, de Gims, reprises à tue-tête. L'expérience collective a beaucoup plu à Hélène de Sissac dans le Médoc, bénévole pendant le sinistre.
5: Les gens chantaient, je pense que les gens avaient besoin de s'éclater et je pense qu'ils avaient besoin de se changer les idées. Donc là, ce soir, ça a été fait. C'était le moment de faire la fête, faire avec tout le monde.
4: Fred, un habitant de Teuillac près de Blaye, ressort aussi ravi.
6: J'ai plus un seul mot, j'ai plus de voix, j'ai plus rien. On a tout donné ce soir. Les gens, ils ont donné aussi bien par des dons, mais par leur présence aussi à ce concert, et ça a vraiment été magique.
4: Il avait dessiné avec sa femme un t-shirt fait maison pour remercier les pompiers, longuement applaudi au début du spectacle. Cyril est monté sur scène comme ses collègues des Landes.
7: L'atmosphère est différente, les gens autour sont joyeux, on se retrouve dans d'autres conditions, dans de meilleures conditions, on va dire.
4: Les soldats du feu salués par Gauvin Serre.
8: J'ai réécrit un petit peu ma chanson pourvue. J'ai adapté les deux derniers couplets en essayant de soutenir à la fois tous les gens qui sont sur le front en première ligne, les pompiers, et qui sont malheureusement pas forcément soutenus par les gens qui sont tout en haut de la pyramide au quotidien. Donc je pense que c'est important de le rappeler. Ouais.
4: Quasiment 3 heures de musique pour remonter le moral, ça compte aussi pour la chanteuse Zazie.
9: Des sous, il y a les ventes de t-shirts, tout ça, il y a une diffusion sur une chaîne nationale, ça suffira pas à reconstruire toutes les maisons. En revanche, ça peut-être met un petit bûche dans le moral de ces gens qui sont découragés et terrifiés de recommencer leur vie, voilà. Donc c'est ce qu'on sait faire, nous, dans l'urgence aussi, mais avec de la joie.
4: Ce qui serait encore plus terrifiant, ça serait d'oublier ce qui s'est passé cet été, lance-t-elle au public.
3: Gains de cette soirée seront redistribués par la Fondation de France qui poursuit en parallèle sa collecte en ligne soutenue par toutes les antennes de Radio France. Cette collecte a dépassé les 5 millions d'euros.
0: 5h18, dans quelques minutes, Patrice Gascoigne sera avec un ancien vainqueur de la Star Academy, mais d'abord musique, Survivor, Burning Heart sur votre radio ici.

Sur votre radio ici à 5h21. Et bon anniversaire si vous êtes né un 28 août comme le réalisateur et auteur de bande dessinée Johann Sfar, 55 ans. L'acteur canadien Jason Priestley, inoubliable Brandon Walsh dans la série Beverly Hills, il a 57 ans aujourd'hui. Et puis c'est aussi l'anniversaire de la chanteuse Shania Twain.

0: Shania Twain. Bon anniversaire également au réalisateur David Fincher, 64 ans. Et puis cela fait déjà 9 ans que Mireille Darc nous a quittés. Bonne fête aux Augustins et Augustines qui nous écoutent. Le dicton du jour à la Saint-Augustin. Les orages sont proches de la fin. Eh bien, c'est tout ce que l'on espère. Que regardiez-vous à la télé dans votre enfance? C'est ce que Patrice Gascoigne va demander à un ancien vainqueur de la Star Academy sur votre radio ici.
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0: Bonjour Patrice Gascoigne. Alors aujourd'hui, dans les coulisses TV, vous êtes parti à la rencontre d'un ancien vainqueur de la Star Academy, aujourd'hui musicien reconnu, un doux rêveur qui prête sa voix au cinéma à un héros de dessin animé.
2: Allez, on remonte le temps, nous sommes en 2008 et voici celui qui va gagner cette année-là, la Star Academy. Il s'appelle Moziman et depuis il a fait un sacré bout de chemin. DJ, producteur, chanteur, animateur, chroniqueur chez nos amis de France Inter, invité partout à la télévision. Et depuis mercredi, il est la voix d'un dessin animé au cinéma, Tad l'Explorateur et la Lampe Magique. Tad l'Explorateur qui va rencontrer Archéo Robot, le personnage à qui Moziman prête sa voix. L'occasion de lui demander d'essayer de se souvenir de la télé de son enfance. Qu'est-ce qui vous revient, Moziman?
3: Je te parle probablement tout de suite des Minicums. Il était une fois la vie. Ça, c'est vraiment mes Madeleines de Proust ultimes.
2: Moi, on m'a dit aussi un certain Denver le dinosaure.
3: Ah, j'adorerais Denver. Mais parce que tout ce que je te cite là, c'est lié à des musiques. Oui. C'est moi le dernier dinosaure, Minicum. Oh, je peux te faire un medley. En fait, ce serait ça mon dream track. Ce serait tous les trucs de mon enfance.
2: Alors, on me dit dans l'oreillette que votre émission préférée, c'est L'Amour est dans le Pré.
3: Bien renseigné, l'oreillette. C'est une de mes émissions préférées. Peut-être avec Koh-Lanta et puis la Starac, j'aime bien. Mais c'est vrai que ça me rappelle mon enfance. Je viens d'un village où il y a plus de vaches que d'habitants. Entre la Haute-Savoie et la Suisse allemande, j'ai grandi vraiment entre les deux. Et que ce soit la version française d'ailleurs avec Karine Le Marchand ou la version suisse allemande, exceptionnelle.
2: C'est quoi, c'est la ruralité ou c'est ce petit côté la quête d'amour qui vous plaît?
3: Je crois que c'est la simplicité des gens. J'ai le sentiment que dans les villages et dans cette ruralité, les gens trichent pas. On n'a pas cette espèce de folie urbaine qui nous crame le cerveau là.
2: Parce que finalement, sans la télé, est-ce que vous auriez pu faire ce personnage, cette voix d'Archéo Robot dans la nouvelle aventure de Tad au cinéma?
3: C'est une bonne question. Peut-être pas. De toute façon, si on part du point de départ qui est la Star Academy qui a changé ma vie, je dirais que oui. Surtout que ce petit robot, il est doté d'une intelligence artificielle exceptionnelle, nouvelle génération, et qui, je crois d'ailleurs, se nourrit aussi beaucoup des médias.

0: l'arrivée de la télé. Il y a plein de références, ne serait-ce que dans sa manière de faire des blagues, par exemple, qui sont très télévisuelles.
1: Voilà, vous saurez que Moziman adore L'amour est dans le pré et qu'on retrouve sa voix au cinéma dans le film d'animation Tad l'explorateur et la lampe magique. Quant à moi, la magie, c'est que je reviens demain pour de nouvelles coulisses télé.
2: Des coulisses TV qui sont à Fort Boyard avec Cyril Ferraud. Merci Patrice Gascoin. Dans l'histoire de France, il y a quelques révoltes et révolutions. Eh bien, figurez-vous que certains se sont faites en jupon. Stéphane Bern vous explique pourquoi, juste après un des derniers titres de Céline Dion, qui est bientôt en concert à Paris. Bonjour, pardon, merci sur votre radio ici, 5h25.
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0: le dernier titre de Céline Dion écrit par Icar. Bonjour, pardon, merci sur votre radio ici. Chaque jour avec ici un peu d'histoire avant l'actu avec Stéphane Bern. Et ce matin, on voyage au temps où des paysans se déguisaient en femmes pour mener une guérilla contre l'État français.
1: Des demoiselles surgissent la nuit avec jupons et fusils et une profonde envie d'en découdre. On a connu des soirées costumées moins agitées. Direction le Couseran, au sud de l'Ariège. Ici, la forêt fait vivre tout le monde. On y prend le bois pour l'hiver, on y fait paître les troupeaux et on y nourrit les cochons. Mais en 1827, catastrophe. Le nouveau code forestier interdit aux paysans de couper du bois et de faire paître les bêtes librement. Bouh ! Enfin, autant dire qu'on leur retire à peu près leur garde-manger, leur chauffage et leur patience. Dans les villages, c'est une déclaration de guerre. La résistance s'organise et elle choisit une méthode inattendue, le déguisement.
2: Oh là là là là, ça va pas du tout.
1: Parce que quand il ne reste plus beaucoup d'espoir, il reste toujours un dressing. La nuit, des hommes débarquent habillés en femmes. Robes, chemises blanches, visage noirci au charbon, voix forcée en falsetto. Un mélange de carnaval et de commando. On les appelle les demoiselles. Elle désarme les gardes forestiers, brûle les registres administratifs, démonte les clôtures et distribue quelques coups de bâton. Le plus humiliant pour le pouvoir, impossible de les arrêter. Les villages protègent les insurgés. Les soldats tournent dans les montagnes en vain. Niveau cache-cache, les Ariégeois étaient très forts. L'État finit par envoyer jusqu'à 2000 soldats.
3: Et si nous mettions un terme à cette partie de cache-cache puérile ?
1: Malgré cela, la révolte dure près de 10 ans. Des demoiselles de l'Ariège aux drag queens d'aujourd'hui, le déguisement c'est aussi une façon de défier l'ordre établi. Et de rappeler qu'un jupon peut parfois faire plus peur qu'un uniforme.
0: Et oui, merci Stéphane Bern pour ce voyage dans le temps. 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Appelez-nous maintenant si vous voulez la gagner 0810 055 056. 5h30, c'est l'heure de l'actualité en France et dans le monde avec le 90 secondes, Valentin Bertrand.
4: Fin de garde à vue pour le député insoumis de Marseille, Sébastien Delogu, est sorti hier soir avec dans les mains une convocation. Il sera jugé en novembre pour outrage après l'altercation survenue lundi dans son immeuble. Il est accusé d'avoir insulté et bloqué l'accès à des policiers dans le cadre d'une enquête pour vol de montre. Lui aussi a porté plainte contre X pour injures et violence. Deux jours après les coulées de boue spectaculaires au Népal et au Tibet, le ministère français des Affaires étrangères confirme être sans nouvelles de plusieurs ressortissants. Sans avancer de nombre, l'Office du tourisme du Népal évoque lui 4 Français disparus. Le bilan global s'est encore alourdi. Près de 400 morts et 1400 personnes recherchées. Pascal Obispo, Gaëtan Roussel, Zazie, Julien Clerc, Gims, ils ont donné de la voix hier soir pour les victimes des incendies de Gironde. Le concert caritatif organisé à l'Arena de Bordeaux a permis de récolter 1 300 000 euros. La dernière vague des retours de vacances commence dès ce vendredi. Toute la France est en rouge sur la carte de bison futé. Ça s'annonce très chargé dès le milieu de matinée en remontant du sud-est et le long de la côte atlantique. Dans l'autre sens, celui des départs, c'est orange sur la moitié ouest. À l'euro de volley féminin, les Françaises se hissent en 8e de finale. Elles ont battu hier soir les Suédoises chez elles, 3-1. Prochaine étape affrontée, les Grecs. Ce sera dimanche ou lundi pour accéder au quart de finale. Et puis, après l'éclipse de soleil, à celle de lune qui est disparue. Le maximum de l'éclipse lunaire est attendu à 6h12 et pas besoin cette fois de lunettes pour en profiter.
0: Ce ne sont pas des balles de tennis, mais les idées et les tacles qui ont fusé hier soir à Roland-Garros.
4: Avec le premier débat de la présidentielle organisé à l'occasion des universités d'été du MEDEF, 7 candidats conviés pour exprimer leur vision de l'économie. Marine Le Pen, Bruno Retailleau, Gabriel Attal, Raphaël Glucksmann, Édouard Philippe, Jean-Luc Mélenchon et Marine Tondelier. Des échanges pendant près de 3 heures et une bataille qui se dessine, Mathieu Bonnour, pour espérer atteindre le second tour derrière la candidate du Rassemblement National.
5: Pendant le débat, Marine Le Pen n'est pas vraiment dans le viseur des autres candidats. C'est la bagarre de la deuxième place. Les Français font le tri entre les candidats utiles et ceux qui ne servent à rien, glisse l'entourage d'Édouard Philippe, lui qui s'en prend plusieurs fois à Jean-Luc Mélenchon.
6: Vous avez dit que vous ne compreniez pas la réalité dans laquelle vous évoluez.
7: Mais j'ai pas dit ça, je parlais d'autre chose. Arrêtez de caricaturer tout le monde.
6: Vous l'avez dit, vous regarderez là-bas.
5: L'ancien Premier ministre d'Emmanuel Macron met en avant son passage à Matignon, mais s'éloigne de la suite. Gabriel Attal suit le mouvement, des tricotages en règle, règles de l'héritage, Raphaël Glucksmann tente de renvoyer la balle.
8: Je m'attendais à votre culot sur l'économie, avec 1000 milliards de dettes en bilan, de nous faire des leçons d'économie, mais alors des leçons d'écologie. Il y a une limite à l'arrogance.
5: Une écologie que Marine Tondelier essaie d'imposer plusieurs fois. Bruno Retailleau campe, lui, la position de l'ultralibéral contre les normes. Pour terminer, Marine Le Pen semble finalement avoir choisi son adversaire.
9: Nous avons fait un travail extrêmement sérieux. Ça fait 2 ans qu'on fait. On a fait un contre-budget. Nous avons été les seuls... La France Insoumise également a fait un contre-budget.
5: Elle interpelle directement les patrons avec ces mots. Jugez-moi sur les engagements, pas sur ce que vous pouvez entendre. Appel aussi lancé par Jean-Luc Mélenchon. Tentative pour les deux d'effacer l'histoire des campagnes passées pour écrire un autre récit.
4: Résumé de cette soirée signée Mathieu Bonnour. Ça a donc tonné hier soir à Roland-Garros et ce matin, les orages sont toujours présents.
0: Effectivement. Alors ce matin, jusqu'en fin de nuit, début de matinée, 6h pour certains, 9h pour d'autres, il y a 14 départements en vigilance orange orage, mais ça va évoluer au cours de la matinée et de la journée. Cela va du Bas-Rhin à la Haute-Loire en passant par le Jura ou bien la Côte d'Or. Donc tout le pays sera un peu sous les orages par ailleurs. Seule la Corse et l'extrême sud-ouest, mais vraiment la pointe sud-ouest, devrait avoir du soleil. Pour les températures, c'est plutôt agréable ce matin. Lille, Nantes, 18 degrés. Paris, 19. La Rochelle, Toulouse, Bourges, 20 degrés. Strasbourg, Chalon-sur-Saône, 21. Marseille, 26. Et puis, sur la page Facebook, Frédéric, qui est à Aunois-sur-Odon, nous confirme que ça tonne chez elle. Barbara est à Orbigny. Elle relève 16 degrés sur son thermomètre. Thierry, qui est à Barville, en Gâtinais, lui, c'est 16 degrés 7. Du côté de Vissembourg, où est Doris. Doris nous indique qu'elle a 20 degrés. Et puis, Eddy, il est sur la Lavandou. Alors, lui, Eddy, il a 28 degrés carrément ce matin. Cet après-midi, donc, les orages devraient s'éloigner, mais rester quand même bien présents en Bretagne, en Ile-de-France et en Provence-Alpes-Côte d'Azur, selon les prévisions de Météo France. Pour les températures, jusqu'à 26 dans le nord, 34 dans la moitié sud. Et puis demain, normalement, ça devrait être un petit peu plus calme. On croise les doigts.
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0: Et pour la musique, mais aussi à la bonne humeur de mon matin, voici Nick Kershaw, The Riddle, sur votre radio ici.

0: Vous écoutez ici The Rider, Nick Kershaw, 5h39.
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0: Que faites-vous au quotidien pour faire attention à votre impact sur l'environnement? Est-ce que, par exemple, vous triez vos déchets? Est-ce que vous faites du compost? Est-ce que vous récupérez l'eau de pluie? Est-ce que vous produisez même de l'énergie solaire? Est-ce que vous avez diminué la voiture? Vous essayez de limiter les déchets ménagers? Il y a vraiment plein de petites choses qu'on peut faire au quotidien. Valentin, vous faites quoi, par exemple?
2: Alors, j'ai mon petit compost dans la cuisine et de plus en plus, j'essaie d'aller chercher des habits de seconde main. Est-ce que vous validez?
0: Ah oui, complètement, effectivement. Très bien. Alors, est-ce que comme Valentin, vous avez des petits gestes comme ça? Est-ce que vous aimeriez que votre commune mette des choses en place, comme des ramassages de déchets, une consigne pour les bouteilles en verre, par exemple, 0810 055 056? Peut-être que votre commune a déjà mis quelque chose en place. N'hésitez pas à venir témoigner, 0810 055 056. Appelez-nous maintenant et on en parle juste avant 6 heures. Alors, les femelles, on en a souvent dans notre boîte de réception.
2: Ça, c'est sûr, ça déborde. Ces mails, ils confirment une commande que nous n'avons jamais passée. On parle souvent d'une grosse somme d'argent, ce qui nous fait forcément réagir. Et Audrazo nous explique pourquoi c'est une arnaque et comment elle fonctionne dans quelques minutes. C'est notre rendez-vous, c'est pas vrai.
0: Et puis d'ici 6 heures, la musique, ça sera avec Félix Gray, mais aussi Amir.
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0: complémentaire, Amir. Et puis, bonjour Isabelle.
4: Bonjour.
0: Et vous allez bien Isabelle?
4: Très bien, merci.
0: Bon Isabelle, vous êtes en Loire-Atlantique à Vallon-de-l'Erdre.
4: C'est ça, exactement.
0: Pourquoi vous êtes debout si tôt Isabelle?
4: Eh ben, je me réveille tôt pour être efficace ce matin et me reposer cet après-midi peut-être.
0: C'est une bonne organisation de la journée.
4: Je suis tranquille, je suis au calme.
0: C'est ça, avec Valentin on fait pareil. Hein. Nous on a décidé ce matin
2: exactement,
0: de se
2: lever tôt. Sieste l'après-midi. Quel est le programme pour vous Isabelle?
4: Plutôt papier administratif aujourd'hui et jardin parce que ça donne énormément, donc il y a du boulot.
2: Bon, on vous envoie bien du courage.
0: Vous avez quoi dans votre jardin, Isabelle?
4: On a un peu de tout. On a des tomates, on a des courgettes, on a des concombres, on a des piments, du poireau, des pommes de terre.
0: Tout pour faire quelque chose de sympa. Quoi.
4: D'accord. Voilà.
0: Et vous êtes partie en vacances cet été? Vous avez eu la chance de prendre quelques jours?
4: Oui, on est parti une semaine en Creuse.
0: Où ça, en Creuse?
4: Une location au calme avec un étang d'un hectare. Donc voilà, c'était très, très bien.
0: C'était pas où en Creuse? Pas très loin de la Bourboule. Très bien, vous y retournez?
4: À une heure de la Bourboule, mais il y en avait pour tout le monde, voilà.
0: Très bien. Eh bien, merci de nous avoir appelé donc si tôt pour faire, pour gagner votre radio portative. Effectivement, radio ici, vous avez gagné. Puis pour faire toute votre petite paperasserie administrative, il faut la faire. Voilà. Il faut faire les papiers, Isabelle.
4: C'est ça, pour se décharger mentalement après.
0: Reprise du travail quand, Isabelle?
4: Je reprends lundi.
0: Lundi?
4: Donc, tranquille. Ça va. J'ai eu mes 2 mois de vacances, je travaille en école, donc c'est très bien.
0: Eh bien, je vous souhaite une bonne rentrée et un bon week-end d'ici là. Je vous embrasse, Isabelle.
4: Merci beaucoup, bon courage à vous, bonne journée.
2: Merci.
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0: C'est pas vrai, c'est le rendez-vous anti-arnaque d'Audrazo et des femelles d'Arty et Cdiscount ce matin. On va essayer nos boîtes mail depuis d'ailleurs le début de l'été.
8: Oui, et vous êtes tellement nombreux, vous, les auditeurs, à m'en parler que j'ai décidé d'appeler ça l'arnaque de l'été. Voilà, tout simplement. Ces mails, on va les regarder ensemble. Je vois soit le logo d'Arty, soit le logo Cdiscount. Je vois écrit commande validée, reçu de paiement ou information sur votre panier. Et je vois surtout une liste d'achats assez angoissante. puissantes, hein, un smartphone, une PlayStation, un chargeur, bilan des courses. Ça dépend des messages, mais ça va de 1500 à 2000 euros. Dans tous les cas, c'est vraiment beaucoup. Je n'ai jamais acheté tout ça. Ça doit être une arnaque. C'est ce que m'écrit Sébastien, un auditeur. Et je confirme, Sébastien, c'est une grosse arnaque. Donc, qu'est-ce qu'on fait? On met le mail à la poubelle. Ne vous inquiétez pas, vous ne serez pas prélevé. C'est un tissu de mensonges.
0: Aude, est-ce que des auditeurs se sont fait piéger?
8: Oui, malheureusement, et c'est pour ça que je voulais absolument vous en parler. Ces mails, en fait, ils veulent que vous paniquiez. Ils veulent que vous appeliez un prétendu numéro d'assistance. Je le vois, il est écrit.

0: là en très gros, en rouge, tout en bas du mail. Au cas où, dit-il, vous n'êtes pas à l'origine de cet achat. Véronique a appelé ce numéro, c'est une autre auditrice, et elle me dit que, en discutant avec la personne au bout du fil, elle a compris, elle a réalisé que tout était faux. En fait, cette personne n'est pas du tout là pour aider Véronique, bien au contraire, elle cherche à lui soutirer des infos pour siphonner son compte en banque. Ne donnez jamais d'informations confidentielles, carte bleue, identifiant, mot de passe, à quelqu'un que vous ne connaissez pas, même s'il est très gentil, qu'il vous jure qu'il est là pour aider, cette personne est forcément malhonnête.
1: C'est évident, mais il est toujours bien de le rappeler. Merci Aude, C'est pas vrai est disponible en réécoute, sur ici.fr et sur l'appli ici. Vous pouvez retrouver tous les épisodes anti-arnaque d'Aude Razo. 5h45, sur quoi pousse la banane? Vous allez avoir la réponse avec Bono Prospero qui vous en dit plus juste après Amir. Complémentaire, bon début de journée sur votre radio ici.
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C'est donc ça, l'addition de deux corps élémentaires. C'est donc ça, être complémentaire.

0: Monde. Complémentaire Amir dans la bande son d'ici 5h48. Bonjour Benoît Prospero et nous rentrons dans le monde merveilleux du vivant. Aujourd'hui, trois choses à savoir sur un fruit qui donne le sourire.
1: On pourrait dire qu'il donne la banane. Bonjour à toutes et tous. Pour rappel, avant de commencer, la banane qui est verte avant d'être mûre et devient généralement jaune avec des taches brunâtres à maturité. Et donc au programme, arbres, singes et bonbons. Première chose à savoir, vous pensez savoir ce qu'est un bananier? Eh bien, détrompez-vous, car non, le bananier n'est pas un arbre. Aussi étonnant que cela puisse paraître, cette plante qui peut atteindre jusqu'à 7 mètres de haut n'a rien d'un arbre au sens botanique du terme. On parle souvent de mains de bananes qui poussent sur ces grands végétaux, mais en réalité, le bananier est une herbe géante. Il ne possède pas de tronc en bois, mais un faux tronc constitué de feuilles enroulées, ce qui fait de lui tout simplement la plus grande herbe du monde.
0: C'est vrai que c'est pas tout à fait ce qu'on imaginait.
1: Et c'est pas terminé. Autre idée reçue bien installée dans nos têtes, deuxième chose à savoir, est-ce que les

0: singe mange des bananes. Ah ben voilà, je vous hochez de la tête, eh bien pas vraiment. Même si l'image du singe tenant une banane est profondément ancrée dans notre imaginaire collectif depuis l'enfance, elle est en grande partie trompeuse. On a toutes et tous tendance à y croire parce que oui, ça paraît logique et presque évident. Ben pourtant, dans la nature, les singes ne consomment quasiment pas les bananes telles que nous les connaissons. En fait, ces fruits cultivés et transformés par l'humain sont bien différents de ceux que l'on trouve à l'état sauvage. Et donc, leur régime alimentaire est en réalité beaucoup plus varié, composé de feuilles, d'insectes, de graines ou encore de fruits sauvages.
1: Et pour terminer, Benoît, une petite curiosité qui va parler aux plus gourmands.
0: Alors là, oui. Troisième chose à savoir, les bonbons à la banane ont-ils vraiment le goût de banane? Vous les connaissez, ces petits bonbons? Ben oui. Eh bien, la réponse est oui et non à la fois. Oui, parce que leur arôme est bien inspiré d'une banane, mais non, parce qu'il ne s'agit pas de celle que nous consommons aujourd'hui. Cet arôme est en fait basé sur une ancienne variété de banane, aujourd'hui quasiment disparue, qui dominait le marché il y a plus d'un demi-siècle. Une banane plus parfumée, au goût plus intense, et qui survit désormais surtout dans nos souvenirs sucrés. Appelle-moi escargot et admire ma vitesse fulgurante. Le monde vivant est merveilleux, préservons-le. Et pour toutes ces précieuses informations, merci au biologiste et défenseur du vivant, Marc-André Sellos.
1: Et nous pouvons dire désormais que la banane ne pousse pas dans un arbre. Merci Benoît Prospero.
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1: Cet été, si vous avez eu la chance d'aller à la plage, est-ce que vous les avez trouvés propres? Est-ce que les vacanciers ont bien ramassé leurs déchets? La question de la propreté des plages revient chaque année. À Ajaccio, un habitant a décidé d'agir à son échelle pour contribuer au nettoyage du littoral d'une manière pour le moins originale, Robin Bernot.
3: En Corse, un homme ramasse les déchets sur la plage accompagné d'un âne.
4: Bah, je trouve que c'est une bonne initiative de sa part.
3: Depuis 4 ans maintenant, Sébastien sillonne les plages d'Ajaccio accompagné de ses ânes pour ramasser les déchets abandonnés sur le sable. Et notre journaliste Julia Beaufils l'a suivi lors d'une tournée matinale accompagnée de Sidonie, une ânesse de 24 ans. Et parmi les déchets que Sébastien ramasse le plus souvent...
5: Alors les gens laissent de plus en plus carrément leur reste de pique-nique. Après les mégots, j'en ramasse une partie, mais je peux pas dire que je les ramasse tous. Après, on sent la vie nocturne, quoi. Quand on tombe sur une zone où il y a eu du protoxyde d'azote, à la bouteille, tous les ballons, des fois on trouve des dessous féminins. Et puis dans cette zone, il y a des vieilles décharges, si vous voulez, qu'on ne voit pas, qui sont dans le maquis. Et à l'occasion des orages ou quand un sanglier les exhume, il y a des vieux déchets, donc bon, c'est facile à reconnaître, les vieux modèles de bouteilles de bière, des cassettes audio. Et là, regardez, du papier aluminium, encore du papier toilette. Tout ce qui est morceaux de verre, on essaie de vraiment pas en laisser.
3: Après 2 heures passées sur la plage, 7 kilos de déchets ont ainsi été collectés et plusieurs personnes ont été sensibilisées à la protection de notre environnement. Alors ici, ça marche. Et vous, qu'en pensez-vous?
6: C'est une super initiative. En plus, Ajaccio, c'est un endroit que moi, j'aime trop.
3: Pour Ilona, c'est avant tout à chacun d'être plus attentif.
6: Il faut qu'on fasse plus attention. Donc c'est bien qu'il y ait quelqu'un qui prenne l'initiative de le faire. Et puis, même avec son âne, trop mignon.
3: Alix, elle, évoque simplement une question de bon sens.
7: Déjà, les personnes de base qui vont à la plage devraient nettoyer et pas laisser leurs déchets, c'est une des règles principales.
3: Mais alors, sommes-nous assez vigilants?
7: Moi, je fais toujours gaffe, c'est comme en montagne, de toujours ramener tous mes déchets et pas les laisser. C'est comme sur les sentiers, même s'il y a des poubelles, c'est toujours compliqué de devoir avoir des entretiens, devoir les ramener, alors que là, de tout prendre ses déchets et les ramener chez soi, ça, c'est quand même beaucoup plus facile pour les autres.
3: Et les gens le font?
7: Non. Bon, trop peu. J'ai vu beaucoup trop de déchets sur les plages qui traînent, même pour les animaux.
3: Et est-ce que l'actualité de cet été pourrait contribuer à faire émerger, à développer ce type d'initiative?
6: À titre personnel, les incendies, les canicules, ça m'a marqué. Donc effectivement, je pense que d'autant plus avec tout ce qui se passe actuellement, c'est des initiatives qui devraient être mises en place.
3: Aujourd'hui, les déchets ramassés par Sébastien et ses ânes sont ensuite triés, puis déposés en déchetterie. Une partie est ainsi valorisée, tandis que l'autre se retrouve enfouie.
1: Pour découvrir Sébastien et son ânesse, si donnez rendez-vous sur notre compte Instagram ici officiel où nous avons partagé le reportage vidéo d'ici RCFM. Merci Robin Bernot. Est-ce que vous participez à des actions du même genre? Est-ce que vous avez des habitudes de consommation qui préservent la nature? Est-ce que vous aimeriez bien que votre commune s'engage dans ce sens et comment? 0810 055 056. Appelez-nous maintenant pour en discuter après Félix Gray, la Gitane sur votre radio ici. Bon réveil.

0: Agitaine, Félix Gray sur votre radio ici, 5h57. Et ce matin, nous sommes avec Suzanne. Bonjour Suzanne.
1: Bonjour Suzanne.
2: Bonjour.
0: Suzanne, vous êtes dans les Bouches-du-Rhône, à Carry-le-Rouet.
2: Oui.
0: Bon, bien réveillée ce matin, Suzanne?
2: Oui, très bien.
0: Et vous vous levez tôt, pourquoi? Dites-nous tout.
2: Parce que je dors un certain nombre d'heures et ensuite, voilà, je me lève et je commence ma journée.
0: Très bien. Et vous commencez votre journée en nous écoutant sur la radio ici?
2: Ah, mais c'est toute la journée, madame.
1: Vous faites très bien, Suzanne.
0: C'est une très bonne chose. Et alors, il y a d'autres choses que vous faites bien. Vous avez plein de petits gestes au quotidien pour prendre soin de l'environnement. Racontez-nous.
2: Eh bien, déjà, j'ai des réserves d'eau de pluie.
0: Vous récupérez l'eau de pluie dans votre jardin, c'est ça, sur votre terrasse?
2: Oui.
0: D'accord.
2: Toutes les gouttières, il y a une réserve.
1: Et vous le réemployez? Vous la réemployez, cette eau?
2: Ah ben bien sûr, au jardin, avec les plantes, les fleurs, voilà.
0: Vous avez d'autres bonnes habitudes comme ça, Suzanne?
2: Oui, alors j'ai un composteur.
0: Oui.
1: C'est parfait. Donc, pour le jardin.
2: Ah oui. Alors au départ, on met tout ce qu'on doit mettre, et ensuite on les a pour le jardin.
1: Est-ce qu'il a donné justement cette année ce jardin bien arrosé et avec du compost routier?
2: Il a donné très mal parce qu'avec la chaleur, d'habitude on a des tomates et là on n'a rien du tout, des billes.
0: Et alors je crois que vous faites comme Valentin, vous vous habillez en seconde main.
2: Oui, absolument.
0: Vous allez dans quoi, des ressourceries?
2: Des ressourceries, oui, il y en a une à Soucier, je crois que c'est. Oui, souci.
0: Bon, vous faites bien attention à préserver votre impact sur l'environnement, Suzanne.
2: Exactement.
0: Bon, eh bien, merci beaucoup de nous avoir appelés. Qu'est-ce que vous allez faire ce matin, Suzanne?
2: Je suis en train de faire un taboulé.
0: Un taboulé?
2: Oui.
0: Ah bah très bien, on arrive avec Valentin, juste après.
1: On a déjà faim.
2: Si vous voulez.
0: Ça marche.

0: de la région. Ça donne quoi ce matin? Dites-le nous sur notre page Facebook, La Météo, on l'a fait avec vous. Vous n'avez pas encore le maillot du Racing Club de Strasbourg? Ici Alsace vous l'offre, le maillot blanc, le maillot extérieur, c'est la dernière chance ce matin pour espérer l'obtenir, ce maillot. Le Racing qui joue demain, on le rappelle, 17h15 à la Méno face à Lens, match à vivre sur votre radio Ici Alsace.
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0: Très bon vendredi le 28 août, ici Alsace, il est 6h.
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0: Et Sophie Constanzer pour le premier journal. Sophie, le bilan d'un été de tous les records en Alsace.
3: Les vacances scolaires touchent à leur fin et Ici Alsace vous propose ce matin de faire le bilan de cet été 2026 qui n'est pas encore terminé, certes, mais des records de température, souvenez-vous, ont été enregistrés dès le mois de juin jusqu'à 41 degrés à Colmar et 21 jours cumulés dans l'été à plus de 35 degrés à Strasbourg, avec des conséquences bien concrètes dans de nombreux domaines. Émilie Pouf.
4: À commencer par les effets sur la santé. Fin juin, les hôpitaux universitaires de Strasbourg ont été obligés de déclencher leur plan blanc face à l'afflux de patients souffrant de déshydratation, d'hyperthermie ou de décompensation. Cette première canicule a d'ailleurs entraîné un pic de surmortalité, 42% de décès en plus dans le Bas-Rhin, 32% dans le Haut-Rhin. Ces canicules à répétition, accompagnées d'un manque de pluie, ont provoqué également une sécheresse inédite avec des cours d'eau à sec par endroits et des restrictions de l'usage de l'eau pour les particuliers et les professionnels dans une grande partie de l'Alsace. Une sécheresse qui pèse, on le sait, sur le monde économique, sur les agriculteurs et les entreprises qui font transiter leurs marchandises par le Rhin. Et puis il y a la faune et la flore, la biodiversité dans son ensemble. Le groupement ornithologique du refuge Nord-Alsace a recueilli des centaines d'animaux cet été. La LPO a été également saturée.
3: Jamais un mois de juin et un mois de juillet n'avait été aussi chaud en Alsace, avec des conséquences, on en a parlé sur Ici Alsace, sur l'agriculture et dans le monde de l'entreprise. Selon la Chambre de commerce et d'industrie, c'est près de la moitié des entreprises alsaciennes qui a dû mettre en place des aménagements de travail pendant les canicules et 4 sur 10 ont dû modifier les horaires de leurs salariés. Les vagues de chaleur successives ont aussi eu des conséquences sur la saison touristique en Alsace. Un mois de juillet mitigé, une fréquentation en baisse dans les campings et dans les gîtes et une tendance, les touristes ont cherché la fraîcheur dans les Vosges. Et direction les gîtes d'altitude, problème, certains ont connu des pénuries d'eau et très vite dans l'été, explique Fabrice Gelé, directeur des gîtes de France d'Alsace.
5: Au mois de juin, en dernière minute, on vise des hébergements plutôt au frais, en hauteur, etc. Les hébergements sur le massif des Vosges notamment ont été bien remplis. On a un autre effet de bord qui commence à arriver, malheureusement, certains hébergements manquaient d'eau. C'est quelque chose qui n'arrivait pas jusqu'à présent. On l'entendait notamment chez nos collègues fermiers aubergistes, mais c'est la première année de mémoire où on a aussi été impacté. Alors pour l'instant, c'est quelques hébergements qui ont été impactés, donc quelques clients qu'on a dû reloger potentiellement. On a quelques hébergements qui sont assez hauts du côté d'Aubure, là, ça va amener de la réflexion, effectivement.
3: Fabrice Gelé, directeur des gîtes de France en Alsace, qui fait un premier bilan de la saison touristique. Moins 10% de fréquentation dans les établissements labellisés gîtes.
0: Le Bas-Rhin et le Haut-Rhin restent en vigilance orange aux orages jusqu'à 9h.
3: Hier soir, le gros des orages avec parfois des impacts de foudre a concerné, vous l'avez dit Hubert, le sud de Mulhouse. Prudence encore ce matin, notamment dans le Bas-Rhin. Hier soir, des grêlons ont été signalés dans le Sungo essentiellement. Une trentaine de pompiers mobilisés hier pour un feu dans une chaufferie dans l'entreprise Pottinger, spécialisée dans les machines agricoles. Près d'une vingtaine de mètres carrés de palettes de bois ont brûlé dans cette entreprise située dans la vallée de Kaisersberg, dans le Haut-Rhin. Il n'y a pas eu de blessés, heureusement. Un propriétaire de chien convoqué devant le tribunal correctionnel de Mulhouse pour maltraitance sur son animal. Il est soupçonné d'avoir abandonné son chien en forêt de Goldbach-Altenbach en mai dernier. Le Malinois, attaché à un arbre pendant près de 6 jours, est mort de faim et de déshydratation. L'homme sera jugé en mars prochain. La SPA a porté plainte.
0: La contre-attaque des opposants au projet de data center à Petit Landau dans le Haut-Rhin.
3: Malgré 80% d'avis défavorables exprimés, le commissaire en charge de l'enquête publique a donné un avis favorable au projet de centre de données de Microsoft. Un rassemblement des opposants au projet est prévu en début d'après-midi à 13h30 devant la sous-préfecture de Mulhouse. Les inquiétudes portent notamment sur la consommation d'eau et d'électricité de ce data center. La société qui exploite le Zénith de Strasbourg, JL Events, estime que c'est à Patrick Bruel et à lui seul.

0: de maintenir ou non sa tournée. La maire de Strasbourg, Catherine Trautmann, a appelé, vous en souvenez, en début de semaine, à tout faire pour que le concert de l'artiste prévu le 21 novembre prochain n'ait pas lieu. Mais selon JL Events, je cite, le maintien de cette tournée nationale relève exclusivement de la responsabilité du producteur, de Patrick Bruel.
1: Ici Alsace, il est 6h05. Les recettes de spécialité alsacienne ont une nouvelle ambassadrice sur les réseaux sociaux.
0: Elle s'appelle Karine Stroll et depuis le début de l'été, cette habitante de Niederlande Lauterbach met l'eau à la bouche des gourmands sur TikTok et Facebook avec ses recettes de spécialité alsacienne. Sa vidéo sur les spätzle à la crème a dépassé, écoutez bien, les 130 000 vues. Cette ch'ti d'origine arrivée en Alsace il y a une quarantaine d'années est encore étonnée de son succès.
2: Je cuisine depuis que j'ai l'âge de 7 ans. Au début, quand on est un enfant, c'est difficile. Mais comme je suis une grosse gourmande, ça se voit. Et je me suis mis à la cuisine. Alors, vous allez dire, j'ai pas les recettes que je fais. Bon, c'est principalement pour l'instant des recettes alsaciennes. Mais moi, je suis internationale. Je peux suivre des cuisines jordaniennes, françaises, bien sûr, belges, tout ce que vous voulez. Du moment que j'aime bien et que je sais que ça va leur plaire, en fait. Il faut que ça leur plaise. Moi, je suis vraiment épatée, vu que ça intéresse tellement les gens. Et surtout, la gentillesse. Ouais, qu'est-ce qu'ils sont gentils, les gens. Tous ceux qui me suivent et tout, ils sont adorables. J'arrête pas de leur dire.
0: Karine Stroll qui propose la recette des spätzle à la crème, mais aussi celle des Fleischnacka ou encore la tarte à l'oignon. Et pour la voir en action, eh bien rendez-vous sur les réseaux sociaux d'ici Alsace. Acrobatie, théâtre, musique, la 11e édition du FARS, le Festival des Arts de la Rue de Strasbourg, débute ce vendredi. Jusqu'à dimanche, 23 spectacles gratuits sont programmés dans les rues de l'Eurométropole. La gardienne des Pirates, Léa Fargue, de nouveau appelée en équipe de France de handball, la gardienne de Strasbourg, Arenheim-Truchtersheim, avait fêté sa première sélection en avril dernier. Et puis une autre Alsacienne fait son retour chez les Bleus après son congé maternité. La joueuse du Metz Handball, Laura Schneider, ex-Laura Flip, vous la connaissez plutôt sous ce nom. La liste des absents très très longue pour le premier match à domicile de la saison du Racing, ce sera demain face à Lens, à la Méno. Martial Godot, Ismaël Doucouré, Ben Chilwell et évidemment Joaquin Panicelli, sans oublier le milieu de terrain Samir El Mourabed, suspendu. Racing Club de Strasbourg, Racing Club de Lens, c'est ce samedi à 17h15, deuxième journée de Ligue 1, et ce sera bien sûr à vivre sur votre radio ici Alsace.
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0: Un petit point sur la météo, on l'a dit, des orages encore possibles ce matin.
1: Vigilance orange aux orages pour nos deux départements, Haut-Rhin-Bas-Rhin. Conséquence, il y a des averses, il y a des éclairs, il y a des orages. Le ciel est bruyant ce début de journée, alors cet après-midi ce sera moins agité et le soleil devrait faire de belles apparitions. Les températures actuellement de 17 à 21. Nadia est à Vaslon, 19 en ce début de journée. Des orages sont prévus aujourd'hui, écrit Nadia. D'ailleurs, le tonnerre gronde actuellement. Du côté donc de Vaslon, le ciel est orageux aussi chez Hubert, qui est à Rhino. Bon vendredi, nous écrit-il. Bon vendredi à vous également. Tenez la tendance du week-end avec un samedi et un dimanche plutôt doux et plutôt lumineux. Les températures seront similaires à celles d'aujourd'hui, de 16 à 21 le matin et jusqu'à 25-26 les après-midi. Ce sera le cas à Tenay, à Haguenau aujourd'hui, 25, même chose à Turckheim, 3 épis, où il y a ce week-end la course de côte. C'est demain et c'est dimanche. Pour vos conditions de circulation, c'est fluide ce matin, quoique j'apercevais un point rouge-orangé pour rejoindre Kaisersberg-Vignoble. On est sur la départementale 415. Il y a une zone de travaux et conséquences. Ça coince déjà là, à 6h09 sur cet axe-là, la départementale 415. Si à cause des intempéries il y a des soucis sur votre trajet, alertez-nous, 03 88 25 02 02.
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1: Le bonjour du vendredi à la grande famille de Ici Alsace, nous écrit Kevin. Bonjour à vous Sophie, bonjour à David qui réalise les émissions. Bonjour à Nadia qui est au standard, bonjour à vous tous. Merci d'écouter Ici Alsace, votre radio de proximité. Et comme le veut la tradition, sur votre radio on débute toujours par un grand classique. L'Eritami Tsuko, ça vous va? Eh bien allez, c'est parti. Marcia Baila.

0: Les Rita Mitsouko, ça date de 1984. Je vous rappelle qu'il y a la radio digitale 100% années 80. Vous l'avez sur votre téléphone, sur l'appli ici. Que des chansons des années 80 comme celle-ci. Marcia Baila, ici Alsace.
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0: Très bon vendredi, le 28 août, c'est ici Alsace. On célèbre les Augustins, les Augustines aujourd'hui. Bonne fête à vous. Le dicton du jour à la Saint-Augustin, les jours décroissent d'un train. Autrement dit, il fait nuit de plus en plus tôt, quoi. C'est ça qu'il faut comprendre. Aidez-moi, Sophie, parce que moi, les dictons...
3: Ah, j'ai du mal, parce que je suis habituée aux dictons de Chippy que je connais,
0: ah, oui.
3: Allez, que je comprends direct. Et là, je suis perturbée, là.
0: Chippy, auditrice ici Alsace, qui tous les jours sur Facebook nous envoie son dicton. Je ne l'ai pas encore vu ce matin. Je
3: vais aller... 6h14, elle est en retard.
0: Je vais aller scruter ça avec grande attention. C'est l'anniversaire de Shania Twain aujourd'hui. La chanteuse qui a sur son gâteau aujourd'hui, on le dit ou pas? Ça se dit? 68 bougies. Ça va encore? Enfin, il y a pas de... Tout va bien en fait. Bel anniversaire à vous également. Allez, 6h15 ici à Alsace. Faire travailler la nature plutôt que de travailler à sa place. C'est le credo de Didier Hemstetter, notre Alsacien presque parfait, auteur du Potager du Paresseux. Rencontre avec lui à 6h20. Et puis dans 30 secondes, direction Ilsenheim avec une opération verger ouvert. Et c'est gratuit.
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0: Vos bons plans gratuits tous les matins, 6h15, vous faites vous-même la promo des événements, soit que vous organisez, ou qui ont lieu à côté de chez vous. Brocante, marché, randonnée, juste deux impératifs. L'événement doit se dérouler en Alsace et il doit être gratuit. Jean-Marc nous a contacté, message vocal envoyé sur WhatsApp pour son opération Verger ouvert à Ilsenheim.
7: Bonjour.
0: Bonjour.
7: L'association des Amis des Vergers de Ilsenheim organise le dimanche 6 septembre sa deuxième journée porte ouverte de son verger école. Dès 10h, vous pourrez découvrir les différentes variétés de pommes, poires, mirabelles, quetsch, etc. sur des arbres hautes tiges, pilars et en espalier. Plusieurs animations vous seront proposées, telles que l'atelier de pressage avec dégustation de jus de pommes frais, un atelier découvert de l'apriculture, promenade en poney et une exposition de tracteurs anciens. Vous pourrez également vous ravitailler en légumes frais, miel, vin, vinaigre balsamique, thé, etc. auprès de la dizaine de stands de producteurs et artisans du secteur. À midi, vous pourrez vous régaler d'une assiette échine fumée, salade de pommes de terre et crudités, ainsi que des pâtisseries confectionnées par les membres de l'association. L'accès au verger est fléché et le parking est facile. Venez nombreux et au plaisir de vous voir.
0: Merci beaucoup Jean-Marc et à dimanche. Alors pas celui-ci, on a compris, mais celui d'après le 6 septembre pour cette opération Verger ouvert à Ilsenheim. Pour, comme Jean-Marc, faire la promo de vos événements, on attend vos messages vocaux sur WhatsApp 03 88 25 15 15 et on les diffuse chaque matin. Voici Queen, ici Alsace. Belle journée, bon vendredi.

0: tous les fans de Queen. Rendez-vous demain au Temp US Festival de Erstein. C'est la 3e édition. Temp US pour cette année, mais le nom du festival, c'est le Tempus. Et il y a le groupe Back to Queen qui donnera demain son concert. Rendez-vous 19h30. Merci de nous avoir choisis.
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0: Moins il en fait et mieux il se porte. Notre Alsacien presque parfait ce matin est un grand paresseux, mais un paresseux Charlie Weber qui réfléchit beaucoup.
3: Ah oui, Didier est ingénieur agronome et créateur du fameux livre Le potager du paresseux. Son idée, faire travailler la nature plutôt que de s'épuiser à sa place. Bonjour Didier.
4: Bonjour.
3: Alors première question, est-ce qu'on peut vraiment avoir de beaux légumes en ne faisant presque rien?
4: Ayant la chance d'être agronome, ayant la chance d'avoir travaillé en tant qu'agronome une douzaine d'années en Afrique, donc dans des milieux arides, j'avais quelque chose au fin fond de mon cerveau qui m'a dit « Didier, ne sois pas con, applique donc ce que tu sais ». Et ça a donné le potager du paresseux. Je me suis rendu compte que ça intéressait ou interrogeait l'un ou l'autre. Hein. Mmh. Certains, ça les a interrogés en disant « mais comment il fait ?» Et puis d'autres, ça les intéressait dans le sens où « est-ce que je ne peux pas faire pareil ?» Et donc, j'ai écrit un premier livre, « Le potager du paresseux, comment obtenir des fruits et légumes en abondance, en travail du sol, etc. » J'ai enchaîné parce que beaucoup de gens trouvaient qu'il n'y avait pas assez d'informations dans ce premier livre avec réussir son potager du paresseux. Et puis là-dessus, patatras, 2019, puis 2022, les premières canicules sécheresses. Réflexe d'agronome africain, j'imagine des solutions et ça a donné le troisième livre, « Le potager du paresseux ». Frappé par le changement climatique, écrit en 2021. Si vous le lisez aujourd'hui, il est prémonitoire.
3: Donc là, il y a des solutions, hein, quand c'est la sécheresse comme ça, pour tout de même avoir un potager qui se respecte, entre guillemets. Didier, lesquelles, oui. En quelques mots, des solutions pour...
4: Alors, en quelques mots, très rapidement, la clé du vivant, c'est l'eau. Donc la première et absolue nécessité, c'est de faire entrer l'eau dans le sol et de stocker de l'eau pour de longues périodes de sécheresse comme celles qu'on a connues. On va nous interdire d'utiliser l'eau partagée, on va dire, hein, donc que ce soit le cours d'eau, que ce soit le puits qui tape dans une nappe, que ce soit bien sûr l'eau potable des canalisations, on va à juste titre nous interdire de la jeter en quelque sorte dans le potager. On en a besoin. Donc moi, je stocke 32 000 litres d'eau pour vous donner une idée.
5: C'est facile justement de s'installer une petite cuve pour récupérer l'eau à domicile pour tout le monde?
4: Alors, il faut juste avoir accès aux goulottes, hein, aux gouttières, et les détourner. Alors vous dites petite cuve, moi je dirais si on a petite cuve, si on a trois jardinières, ça va. Des grandes cuves quand on a un potager, parce qu'il faut se mettre dans la tête que nous avons un tel niveau de changement climatique qu'il faut avoir en réserve 300-400 litres d'eau par mètre carré.
3: Merci Didier d'avoir passé ce bout de matinée avec nous pour nous donner eh bien vos astuces, votre témoignage et nous parler de vos livres, les potagers du paresseux.
0: Didier Emstetter, notre Alsacien presque parfait, merci beaucoup. Votre jardin, vos plantes, on s'y penchera dimanche matin 9h-10h avec notre spécialiste maison Jean-Michel Aubrecht, notre maraîcher. Il fait sa rentrée et il sera ce week-end, ce dimanche matin, aux côtés donc de Caroline Paul. Ici Alsace 6h24, qui s'installe pour la playlist Ici Alsace?
2: Peu importe.
0: C'est Zazie, belle journée.

0: C'est la dernière de Zazie, intitulée Peu importe. Ici Alsace à 6h27. Le point sur l'actu en Alsace, ce sera dans 3 petites minutes. On fera le point aussi sur l'horoscope de votre 28 août. Je lis rapidement des messages météo, notamment chez Cathy qui est à Schirmeck. Ciel gris et au loin, on entend le tonnerre. Et oui, c'est vrai que ça gronde ce matin dans le ciel d'Alsace. Nos deux départements, Haut-Rhin, Bas-Rhin, je le rappelle, sont en vigilance orange, au moins jusqu'à 9h.
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0: Catherine Viguier, bonjour.
4: Bonjour Hubert, bonjour à tous.
0: L'horoscope avec vous comme chaque matin, l'horoscope de ce 28 août et vous nous dites que c'est aujourd'hui la pleine lune.
4: Dans le signe du poisson, alors cher poisson, vous serez à fleur de peau.
5: Bélier, s'il y a un conflit, prenez des distances, cela vous allégera le corps et l'esprit.
6: Taureau, eh bien la vie est belle, vous vous dépaysez et vous apprenez du monde, des autres.
7: Gémeaux, avez-vous un défi à relever? En tout cas, certains trouvent le travail de leurs rêves.
8: Cancer, votre priorité, mettre fin à une mésentente et une solution se dessine.
9: Lion, un enjeu lié à votre vie financière vous importe, il y a de l'espoir, soyez confiant.
10: Vierge, ça vous concerne vous, en mettant en évidence vos relations professionnelles et personnelles.
11: Balance, dans l'ombre, vous allez vous refaire une santé, veillez bien sur vous.
12: Scorpion, c'est chouette, votre vie sentimentale est en mouvement, c'est positif.
13: Sagittaire, des événements à prévoir en famille ou au sujet de votre maisonnée.
14: Capricorne, un voyage vous enchante, un voyage d'affaires ou de tourisme aussi.
15: Verseau, vous êtes sur le point de signer, de vous engager, à vous les finances.
16: Poisson, un amour ou un autre lien vous tourmente et prenne de l'importance à vos yeux.
17: Et pour nous tous, entre raison et imagination pour aujourd'hui.
0: Un grand merci Catherine Viguier. L'horoscope, on le retrouve sur l'appli. Ici, on vous dit à lundi, Catherine.
4: Bon week-end, Hubert.
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0: Il est précisément 6h30. Soyez les bienvenus. C'est ici Alsace à la une de l'actualité, Sophie.
18: Le Bas-Rhin et le Haut-Rhin sont maintenus en vigilance orange aux orages ce matin, au moins jusqu'à 9h. Le Sungo a été touché hier soir par de la grêle, mais pas de gros dégâts signalés pour l'instant. Les orages qui succèdent aux canicules ont fait le bilan ce matin sur ici Alsace des conséquences pour le monde économique. Augmentation des factures d'énergie, difficultés logistiques ou encore baisse de la productivité. 2 entreprises sur 3 ont été impactées en Alsace. Et puis dans un instant avec Christophe Mer, d'Atmorisk en Alsace, on fait le point sur cet été de tous les records. Jamais les mois de juin et de juillet n'avaient été aussi chauds. Mais avant ça, le tour de l'actu en France et dans le monde, c'est le 90 secondes et c'est ce matin avec Valentin Bertrand.
19: Des pare-brises transpercés par la grêle dans le Doubs, des toits envolés en Saône-et-Loire et des arbres sur les voies ferrées en région parisienne. Les orages fulgurants de cette nuit ont fait des dégâts matériels mais pas de blessés graves à signaler. 7 départements de l'Est du Rhône au Bas-Rhin sont maintenus en vigilance orange jusqu'en début de matinée. Les importations de petits colis en provenance de Chine en baisse de 30 à 40%. Effet direct de la nouvelle taxe européenne de 3 euros entrée en vigueur le 1er juillet pour freiner l'essor des géants du e-commerce et de l'ultra fast fashion. On l'apprend aujourd'hui, un soldat de la Légion étrangère a été enlevé au début du mois en Colombie, dans une zone contrôlée par la guérilla, alors qu'il était en pleine permission dans son pays d'origine. 1 300 000 euros récoltés hier soir pour les sinistrés du méga-feu en Gironde et notamment les 240 familles dont la maison a été détruite par les flammes. Sur scène à Bordeaux, Pascal Obispo, Zazie, Julien Clerc ou encore Gims ont fait le show devant 10 000 spectateurs. C'est la douloureuse de la rentrée. Les avis de taxes foncières commencent à arriver dans les boîtes aux lettres. L'augmentation nationale est de 0,8% pour tous les propriétaires. Mais dans 4700 communes, une augmentation locale s'ajoute. Pour savoir si vous êtes concerné, vous retrouvez un moteur de recherche en une de notre site ici.fr. Une grande parade de voiliers, un feu d'artifice et une mini minutes de bruit au large de Concarneau. Un hommage sera rendu le 15 septembre au skipper et vainqueur du Vendée Globe 2024-2025, Charlie Dalin, 3 mois après son décès début juin à 42 ans d'un cancer de l'estomac.
18: L'été 2026 restera comme un été hors norme d'un point de vue météorologique. C'est l'info d'ici en Alsace ce matin. L'été n'est pas encore terminé, certes, mais d'ores et déjà, on peut dire que c'est l'été de tous les records, comme le confirme le météorologue alsacien Christophe Merz, d'Atmorisque. Il répond aux questions d'Émilie Pouf.
20: Alors, sur l'Alsace, on en a eu entre 3 et 4, hein, des canicules. La plus longue, c'est évidemment celle du mois de juin, hein, qui a été sur plus de 10 jours et la plus intense également, avec plus de 40 degrés. Après, on a eu des épisodes un petit peu plus courts quand même, un petit peu moins intenses sur le mois de juillet, notamment sur la fin juillet, et puis encore des derniers épisodes sur le mois d'août, notamment en début du mois d'août et au milieu du mois, qui a été la dernière canicule en date.
21: C'était du jamais vu en Alsace.
20: Alors c'est du jamais vu en Alsace. L'été 2026 est de toute façon d'ores et déjà l'été le plus chaud jamais observé en Alsace. Hein. En particulier les mois de juin et de juillet. C'est le mois de juin le plus chaud qu'on ait jamais eu aussi. Juillet arrive à la deuxième position. Donc vraiment c'est la première moitié de l'été qui a été véritablement exceptionnelle.
21: Il y a eu les records de température et il y a eu aussi une pluviométrie quasi nulle.
20: La pluviométrie a été excessivement faible, effectivement. Alors ça remonte déjà avant l'été, hein. Le printemps a été plutôt sec en Alsace et puis ça s'est amplifié l'été. Par exemple, sur Strasbourg, on a 35 mm sur juillet 2026. À titre de comparaison, la moyenne, c'est plutôt 72 mm, donc c'est plus de moitié moins. Hein. Très localement, on a des petits contrastes, hein, avec des cumuls parfois un petit peu plus faibles, un petit peu plus élevés. Mais de façon générale, on a des déficits de plus de 50%.
21: Un petit mot sur l'automne qui nous attend. Est-ce qu'on a une vision? Certains disent qu'il va être très pluvieux. Est-ce qu'on a une vision d'ores et déjà?
20: Alors la vision est quand même assez compliquée. Pour l'instant, je ne m'aventurerai pas forcément sur un automne très pluvieux. On a encore des signaux de conditions anticycloniques à plus ou moins long terme sur le mois de septembre notamment. On n'est pas à l'abri d'avoir encore un petit peu chaud, notamment sur la première ou deuxième semaine de septembre. La pluie, de façon franche, n'est pas forcément encore d'actualité. Hein.
18: Le bilan météo avec Christophe Merz d'Atmorisque. Propos recueillis par Émilie Pouf.
0: L'été de tous les records, donc vous l'avez entendu,

0: comment l'avez-vous vécu cet été 2026? Venez témoigner au 03 88 25 15 15 sur WhatsApp. Et tout à l'heure, entre 9h et 9h30, c'est le sujet du jour aux côtés de Charlie Weber. La météo, justement, de ce 28 août.
1: Et la vigilance orange aux orages qui est maintenue.
0: Dans nos deux départements, au Rhin-Bas-Rhin, il y a des averses, il y a des éclairs, ça gronde. Et c'est ce que vous nous écrivez ce matin, notamment Cathy qui est à Schirmeck. On entend le tonnerre et on voit des éclairs. On en a vu aussi ce matin à Strasbourg. Est-ce que c'est le cas du côté de chez vous? Écrivez-le nous sur notre page Facebook ou encore là aussi sur WhatsApp 03 88 25 15 15. Alors ce sera moins agité cet après-midi en Alsace avec le soleil qui devrait normalement faire de belles apparitions. Température en ce début de journée de 17 à 21 et pas plus de 26 au plus fort de l'après-midi. Les maximales sont pour Saverne et Aubernay, 25 à Gespolsheim qui se prépare à sa fête de la choucroute. C'est ce dimanche et le début des festivités, c'est dès 6h. On ne chôme pas à Gespolsheim.
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0: Petit point orange que j'aperçois sur la 35 à hauteur d'Apsheim. Vous rajoutez sur votre trajet 5 minutes, plus qu'inhabituel à 7h06. Ralentissement, il est 6h36. Quand vous passez l'aérodrome de Apsheim et que vous allez vers la Suisse, ça coince donc sur la 35. Pourquoi? Si vous avez des infos, je suis preneur. Hein. Vraiment, vous nous les partagez, ces infos. Vous êtes nos yeux sur les routes d'Alsace. 03 88 25 02 02. Prudence dans le secteur d'Apsheim.
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0: On vous souhaite un excellent vendredi, vous qui sortez tout juste du lit. On vous souhaite de passer aussi un excellent week-end et de profiter de vos enfants, de vos petits-enfants avant la rentrée mardi prochain. Voici France Gall.

0: Belle journée à toutes et tous. C'est la der de la semaine, vendredi 28 août ici à Alsace. Avant 7h, on s'écoutera Emmanuel Moir avec Beau Malheur.
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0: Il y aura aussi Call Me de Blondie. Soyez les bienvenus ici à Alsace, ravi de vous accueillir. C'est le maillot qu'il vous manque, j'en suis sûr. Vous les avez tous eus, les maillots du Racing Club de Strasbourg, vous y compris Sophie, mais vous n'avez pas encore celui de cette saison.
3: Et pourtant, c'est le premier match à domicile demain.
0: Face à Lens, 17h15 pour le coup d'envoi de la rencontre. Mais oui, le maillot extérieur, je trouve que c'est le plus beau de cette saison 2026-2027. Il est blanc, il y a le col bleu clair, il y a quelques petits losanges de différentes couleurs bleues, mais différentes tonalités, bleu plus ou moins foncé. On vous l'offre, ce maillot du Racing Club de Strasbourg extérieur. Il sera gagné tout à l'heure, avant 9h. Et en fait, depuis lundi, on a lancé ce jeu dans le Bretzel, pas Bretzel. Vous êtes sélectionné. Et si vous avez été sélectionné, sachez que le grand tirage sera tout à l'heure avant 9h. C'est peut-être vous. On croise les doigts pour tout le monde. Dernière chance d'être sélectionné ce matin, ce sera à 7h20 dans le Bretzel, pas Bretzel. On croise les doigts pour vous, les amis. On s'inscrira tout à l'heure au 03 88 25 15 15.
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0: C'est la chronique tous les matins sur l'actualité de l'autre côté de la frontière. Et ce matin, Sophie, vous nous parlez du bilan de la surmortalité liée aux canicules en Allemagne.
3: Environ 15 800 personnes sont mortes cet été en Allemagne à cause des épisodes de canicules successifs. Un nouveau record battu selon des estimations qui vont jusqu'au 16 août et qui ont été publiées hier par l'Institut Robert Koch, l'autorité sanitaire allemande. Le dernier record s'élevait à 14 000 morts. Il prenait en compte les chiffres recueillis à l'échelle nationale jusqu'au 9 août. Et l'Institut RKI prévient qu'il s'agit d'une estimation prudente car le nombre réel de morts à cause des canicules de l'été pourrait encore s'aggraver. Selon cet institut, le pic de surmortalité a été enregistré sans surprise entre le 22 et le 28 juin. Comme en Alsace, quand l'Allemagne a enregistré des températures records dépassant par endroits les 41 degrés, ce sont les personnes âgées de 75 ans et plus qui ont été les plus touchées. Et en fait, l'Allemagne est le pays européen où la mortalité due aux épisodes de forte chaleur est la plus élevée pour l'instant, devant la France et l'Espagne.
0: Et nos voisins du Bade-Württemberg sont particulièrement touchés, Sophie.
3: Oui, dans le Bade-Württemberg, plus de 3 600 personnes sont décédées cet été des suites de la chaleur, selon une estimation de l'autorité sanitaire interrogée par nos confrères de la radio SVR. C'est le bilan le plus lourd de tous les Länder allemands. Un décès sur 5 dû à la chaleur en Allemagne a été constaté chez nos voisins entre la mi-juillet et la mi-août. Et parmi les explications, l'Allemagne est certes le pays européen le plus peuplé, mais il est surtout moins habitué aux canicules. Les logements et les bâtiments publics moins équipés en climatisation que certains voisins européens. En tout cas, le chancelier allemand Friedrich Merz a renvoyé la balle cette semaine aux Länder. Selon lui, ce sont bien les États régionaux qui sont responsables de la protection contre la canicule et contre le changement climatique.
0: Nos voisins du Rhin, l'actu de l'autre côté de la frontière chaque matin. Ici Alsace, à les 6h44, à suivre les conseils du veto. Et alors là, on va s'adresser au propriétaire de chat, votre chat qui vous a réveillé cette nuit parce qu'il a gratté à la porte, parce qu'il a miaulé fort, trop fort. Pourquoi il a ce comportement, votre chat, et surtout, que faire pour qu'il arrête? Réponse de notre veto, c'est dans une minute.
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0: Un chat qui miaule, qui gratte à votre porte, qui court partout à 3h du matin, c'est hélas pour vous le genre de choses qui peut arriver. Mais pourquoi ? Bonjour docteur Fabin, vous êtes notre vétérinaire maison. Comment expliquer ces réveils nocturnes à cause de notre chat ?
4: Si votre chat d'appartement vous réveille au milieu de la nuit, c'est avant tout un énorme problème d'ennui et de mauvais conditionnement. S'il dort toute la journée sur le canapé pendant que vous travaillez, il emmagasine une énergie folle. La nuit, dans le silence, cette énergie doit sortir. Il va donc gratter la porte ou faire tomber un objet. Et là, l'erreur fatale se produit. Excédé par le bruit, vous vous levez pour remplir sa gamelle ou lui crier dessus. Pour votre chat, c'est une victoire totale. Il a compris que gratter à la porte, c'est la télécommande magique pour vous allumer et obtenir de l'interaction.
0: Et quand il hurle alors derrière la porte de la chambre à 3h du matin, docteur, quelle est la seule réaction à avoir pour casser cette mauvaise habitude sans céder ?
4: Alors la règle d'or, c'est l'ignorance absolue et inébranlable. C'est la phase la plus difficile psychologiquement pour les maîtres, mais c'est la seule méthode qui marche. Si vous vous levez au bout de 30 minutes pour le gronder, vous lui apprenez juste qu'il faut insister 30 minutes pour obtenir de l'attention. Vous devez faire le mort, ne soupirez pas, ne vous tournez pas bruyamment, ne lui parlez surtout pas, mettez des boules quies, votre chat va d'abord intensifier ses cris, c'est la phase d'extinction, il va taper encore plus fort pour vérifier si sa technique marche toujours, mais s'il se heurte à un mur de silence absolu nuit après nuit, il va finir par abandonner.
0: Et alors docteur, comment doit-on modifier sa routine en journée pour qu'il ait envie de faire ses nuits ?
4: Il faut vider son réservoir d'énergie avant votre propre coucher, supprimer la gamelle classique, mettez ses croquettes dans des jouets distributeurs, il devra réfléchir et chercher pour manger, ce qui le fatigue énormément. Ensuite, instaurez la grande session de jeu obligatoire, 15 minutes intenses avec un plumeau, juste avant de vous mettre au lit. Faites-le sauter et courir jusqu'à ce qu'il s'allonge sur le flanc et ensuite offrez-lui une bonne portion de pâté humide. Il va s'endormir pour digérer lourdement.
0: Voilà pour les conseils de notre véto. Merci beaucoup docteur Fabin.
3: Plumeau et pâté.
0: Tout est dit. Ça c'est les conseils de la vétérinaire Sophie. Sophie Constanzère. Allez à suivre les 3 plus de Pierre du Squat prévu ce week-end. Pierre a 3 idées pour nous. La course de côte de Turckheim 3 épis. La fête de la tarte flambée à Ittenheim et Festineuf à Villageneuf. Les détails, ce sera juste après Emmanuel Moir. Bon malheur. Je me dis que rien...

0: Emmanuel Moire. Beau malheur, 6h51. Il y a de la pluie, mais c'est pour notre plus grand bonheur. On a besoin d'eau en Alsace et ça tombe fort, nous écrit Guy du côté de Kinsheim. On est non loin de Célestat avec des orages actuellement. Je rappelle que nos deux départements, Haut-Rhin, Bas-Rhin, sont en vigilance orange aux orages jusqu'à au moins 9h ce matin. On a des éclairs à Schittigheim, nous écrit Anita. Il pleut. On a aussi des orages et de la pluie du côté des Chauds chez Didier. Aidez-nous à faire la météo. Dites-nous quelles sont les conditions du côté de chez vous. Est-ce qu'il pleut? Est-ce qu'il pleut fort? Est-ce que vous voyez les éclairs? Est-ce que le ciel gronde? Est-ce qu'il y a des orages? On se donne rendez-vous sur Facebook. On se donne aussi rendez-vous sur le WhatsApp ici Alsace. C'est l'image de Fifi qui est à Nordouze avec 20 degrés actuellement, de la pluie et des orages. Fifi qui conclut son message en écrivant « Enfin ». Je vous le disais, la pluie fait plaisir à tout le monde.
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0: Quatre lettres pour trois infos. Des infos PLUS. Pratique, local, utile et sympa. C'est avec vous, Pierre Nus, bonjour.
3: Que de Maurice Hubert, salut Bidindre.
0: Pour votre première info, on fait chauffer les moteurs.
3: Full course, pied au plancher pour aller voir la mythique course de côte de Turckheim. Trois épis, Dreihor en alsacien, littéralement trois épis. 70e édition cette année, c'est organisé par l'association sportive automobile d'Alsace. À cette occasion, prévoyez des fermetures de route de vendredi aujourd'hui dès 20h jusqu'au dimanche 30 août au soir. La circulation sera totalement interdite à tous les véhicules sur la D11 dans les deux sens de circulation sur la commune de Terike-Turckheim. Seuls les véhicules de secours, des forces de l'ordre et de l'organisation seront autorisés à emprunter ce tracé. Et les 210 pilotes engagés dans la course, bien sûr. Pour contourner la zone de la course, une déviation est mise en place dans les deux sens par les communes de Hommerschwihr, Katzenthal et Ingersheim avec des limitations de vitesse à 50 et 70 par endroit. À noter que l'entrée est payante. Réservez vos places sur asa-alsace.fr, mais c'est gratuit pour les moins de 12 ans.
0: Pour votre deuxième info, c'est une question qui fait rage en Alsace. Plutôt classique ou gratiné?
3: Traditionnel, Sovisischskirt, traditionnel bien sûr. Ce week-end du 29 et 30 août, l'Union sportive Ittenheim vous donne rendez-vous à la salle polyvalente pour le célèbre Flammkuchenfest, la fête de la tarte flambée, couplée cette année à un grand marché du terroir. Les festivités démarrent samedi dès 17h avec l'ouverture des étals d'artisans et d'exposants locaux à partir de 18h30, ambiance assurée par le groupe folklorique L'Écho du Korosberg, avant de basculer dès 21h dans une grande soirée années 80 animée par DJ Eric pour danser jusqu'à 2h du mat. Le dimanche 30 août, bon, on démarre un peu plus tard, hein, 10h, l'ouverture du marché parce qu'on a dansé la veille. Et puis concert des Rinvox, c'est du groupe d'art populaire de Berchtet de 11h à 15h, démonstration de danse moderne à 15h30 et passage du groupe Die Lustigen Zwotzner. Zwotzner, c'est Quatzenheim, il faut le savoir. Dès 18h, place à la soirée dansante avec l'orchestre Liberties. L'entrée est gratuite. De délicieuses flammekueh vous attendent tout le week-end à Ittenheim.
0: Au Munster.
3: Tu t'en oui, pour finir.
0: Ah ouais,
3: pour mieux digérer.
0: Et enfin, c'est Stineuf, Pierre, qui fait son grand retour.
3: Et oui, c'est samedi 29 et dimanche 30 août. Le Festival des Arts de Rue transforme le cœur de Village Neuf en une immense scène à ciel ouvert. Pendant deux jours, les rues, places et parcs vont vibrer au rythme de spectacles déjantés, de déambulations poétiques et d'animations pour petits et grands. Au menu du cirque, des clowns, de la magie, des marionnettes, mais aussi des jeux en bois et un village entièrement dédié aux enfants. Côté musique, ça va bouger aussi. Samedi soir, la fanfare électro-cuivrée Splash va transformer la place centrale en véritable dance floor. Dimanche, vous retrouverez la musique municipale à l'heure de l'apéro, puis l'énergie rock country de Virginie Schaeffer. L'accès est entièrement libre et gratuit tout le week-end. Retrouvez la programmation détaillée sur le site mairie-village-neuf.fr.
0: Vous savez quoi faire de votre week-end en Alsace, Pierre. Merci beaucoup.
3: Service.
0: Et en parlant du Festival des Arts de Rue, il y a aussi le Farce à Strasbourg qui débute aujourd'hui, c'est jusqu'à dimanche. D'ailleurs, vigilance à vous qui devez vous garer dans le centre-ville de Strasbourg. Faites gaffe parce que c'est pas simple de trouver une place à cause de ce Farce. Call Me Blondie ici Alsace, bienvenue.

0: va poursuivre avec les années 80 après 7h, puisqu'on écoutera Laurent Voulzy avec Les Nuits sans Kim Wilde. À 7h, toute l'info en Alsace. Et dans 20 secondes précisément, on poursuit notre déambulation à la fête foraine, mais en alsacien, avec Jonathan Ball. À tout de suite.
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0: Jonathan Val, Goethe-Morieux.
6: Goethe-Morieux Hubert, Goethe-Morieux Nola.
0: L'Alsacien avec vous chaque matin. Je le disais, on poursuit notre balade dans la fête foraine. Hier, on était dans le stand de bonbons, le Boom Boom Stand.
6: Exactement.
0: On va où aujourd'hui?
6: Aujourd'hui, alors attention, on va aller à une épreuve de concentration, de respiration. Aussi un bon test de vision chez l'ophtalmo, mais c'est plus fun quand même, car vous recevez un cadeau à la fin. On retourne à la fête foraine au stand de tir. En alsacien
0: avec
6: pour le stand de tir.
0: Là,
6: ouais, exactement. En alsacien pour le stand de tir, on dit Schießstand. Schießstand, oder Schießstand, dans le Haut-Rhin. Alors, le lisez pas à la française, parce qu'on pourrait croire que c'est un stand où il y a la touriste. Non, c'est pas du tout ça. Pas du tout ça. Schieß, stone, schieß, de tirer. Voilà, parce que c'est ce qu'on fait. Hein. On tire à la carabine, un coup dans les ballons, un coup dans les pigeons qui bougent, dans la cible et paf, plein dans le mille. Et après, on reçoit un beau cadeau. Des peluches, ce genre de choses. Ou alors des fleurs. Voilà.
0: Oh.
6: Comme pour Sophie, je lui remets la rose que j'ai tirée au stand de tir au schieß, stone. Là, j'ai cherché des bonbons, mais au schieß, stone, j'ai
7: eu. Par contre, elle est en plastique. Hein.
6: Oui, bah oui. Voilà, on lui fait un cadeau, elle est toujours pas contente.
0: Bravo, merci.

0: Braun, vice-président de la Chambre d'agriculture d'Alsace.
1: Aujourd'hui, les agriculteurs sont encore dans le dur. Pour le moment, ils accusent le coup, mais ça passe. Le concret de la situation va commencer à être mesuré en septembre, octobre, quand les agriculteurs se poseront sur l'état des cours et sur le prévisionnel de trésorerie pour les prochains mois. Et c'est là qu'il y aura vraiment des cas compliqués à gérer et accompagner. En territoire irrigué, la casse est limitée, mais au coût de gros efforts d'énergie et de temps. Et ensuite, dans tous les autres territoires, c'est des pertes entre 20, 30, 50, 60, 70%. Il n'y a aucune filière qui n'est épargnée cette année.
0: Les entreprises, notamment les artisans, ont aussi essuyé des pertes. Jean-Luc Hoffmann est le président de la Chambre des métiers d'Alsace.
2: Il y a beaucoup d'entreprises qui ont souffert dans la productivité. Les équipes sur les chantiers n'ont pas pu rester aussi longtemps que prévu. Voilà, c'est pour le bâtiment. Dans l'alimentaire, on sait que à partir de 30 degrés, on mange beaucoup moins, donc 15 à 20% de consommation en moins, et donc 15 à 20% de chiffre d'affaires en moins dans nos caisses.
0: Un dossier réalisé par l'Isulata, on en reparlera dans l'info d'ici dans une demi-heure.
3: L'Alsace reste en vigilance orange ce matin pour le risque d'orage.
0: On a vu de la grêle hier soir et cette nuit, notamment dans le Sungo, des arbres y sont tombés sur les routes selon les sapeurs-pompiers. Quelques averses aussi encore tôt ce matin dans le secteur de Strasbourg. Restez donc encore prudents, l'épisode orageux devrait se dissiper dans la journée. Et vous savez ce qu'on dit, hein, il y a de l'orage quand il a fait chaud. Et effectivement, jamais les compteurs ne se sont autant affolés en Alsace, notamment sur la sécheresse et le manque d'eau. C'est ce que constatent nos amis météorologues de Météo Suivi Alsace, dont Cyprien Garzia.
4: Les précipitations qui sont censées être maximales en été avec les orages, c'est la saison la plus arrosée traditionnellement, et bien là ça a été la plus sèche pour l'instant. Après on ne sait pas comment va être l'automne ou l'hiver, mais pour l'instant c'est la plus sèche avec un gros manque d'orage et des températures, des journées isolées à plus 13, plus 14 degrés au-dessus des normales de saison, avec une moyenne sur le mois de plus 3 à plus 5 degrés. C'est du jamais vu en Alsace, il y a déjà eu des mois de juin, juillet et août qui ont été supérieurs aux normales de saison, mais là on a vraiment enchaîné tout l'été. On n'a pas vraiment vu de répit par rapport aux fortes chaleurs sur l'ensemble de l'été. Il y a des variations naturelles, ça ne veut pas dire forcément que l'été 2027 ou 2028 sera au même niveau que l'été 2026. Par contre, oui, des étés comme l'année 2026 vont être amenés à se répéter.
0: Et puis malheureusement, il y a eu les conséquences de la canicule, 42% de décès en plus dans le Bas-Rhin, 32% dans le Haut-Rhin. Sans oublier la faune sauvage, des centaines d'animaux recueillis cet été par les bénévoles de la LPO du côté de Rosenvillers.
3: Un homme de 23 ans attendu en mars prochain au tribunal correctionnel de Mulhouse pour maltraitance animale.
0: Il a soupçonné d'avoir abandonné son chien attaché à un arbre pendant 6 jours, fin mai, privé d'eau et de nourriture. Le Malinois, prénommé Rainbow, avait été découvert très amaigri par les gendarmes avant de mourir pendant son transfert chez un vétérinaire. Son propriétaire, originaire de Goldbach-Altenbach, encourt jusqu'à 5 ans de prison, 75 000 euros d'amende. Il a expliqué ne plus pouvoir subvenir aux besoins de son chien. Après le coup de pression cette semaine de la maire de Strasbourg, la société exploitante de la salle du Zénith a réagi. Invitée par Catherine Trottmann à tout faire pour éviter le concert de Patrick Bruel en novembre, J.L. Evans explique ne pas avoir la main. Seul le producteur du chanteur peut prendre une telle décision, alors que Patrick Bruel fait l'objet de 32 plaintes pour viol et agression sexuelle.
3: Une trentaine de sapeurs-pompiers mobilisés au Bonhomme hier dans la vallée de Kaisersberg.
0: Mais pour un feu à la mi-journée dans une chaufferie en sous-sol dans l'entreprise Pottinger, spécialisée dans les machines agricoles. Pas de blessés, plusieurs palettes de bois parties en fumée. Manifestation cet après-midi à Petit-Landau dans le Haut-Rhin, après le feu vert du commissaire enquêteur cette semaine sur le projet d'immense data center du géant Microsoft. Rendez-vous des opposants à 13h30 devant la sous-préfecture de Mulhouse.
3: C'est le retour ce vendredi, Arthur, du Festival des Arts de Rue à Strasbourg.
0: 11e édition du Farce jusqu'à dimanche. 23 spectacles joués par 21 compagnies dans les rues de l'Eurométropole, Sophie Constanzer.
5: Un farce intense, c'est ce que promet Axel Göpfer, le directeur artistique du festival.
6: C'est une édition qui va mettre en valeur des expressions fortes de la part des performeurs et performeuses du festival, soit des intensités émotionnelles, des intensités aussi physiques. Et c'est aussi une édition qui va intensifier le volume de programmation. On rajoute à peu près 15% de spectacles cette année.
5: Le festival propose une programmation qui mêle artistes locaux et européens.
6: C'est important pour moi d'accueillir des compagnies régionales parce que nous sommes un événement aussi implanté sur un territoire de la région Grand Est. Donc il y a deux compagnies régionales qui sont présentes et Strasbourg est aussi une capitale européenne. Donc c'est important de faire l'effort d'accueillir des artistes européens et on aura cette année des compétences. compagnies qui viendront de Belgique, de Suisse et d'Espagne.
5: Pour Mathieu Kahn, premier adjoint à la maire de Strasbourg, assurer la gratuité de ce festival est une nécessité.
7: Nous ne faisons pas le choix de faire porter les efforts sur ceux qui contribuent à du vivre ensemble et à du plaisir. Je pense qu'on a besoin de moments pour se retrouver, pour partager, quels que soient nos

0: nos âges, nos pratiques, nos goûts, nos esthétiques, nos classes sociales. Et donc je pense que c'est important de maintenir ces moments de rencontre.
1: À noter qu'en cas d'intempérie dans le week-end, certaines représentations pourraient être reportées ou annulées.
2: Le Racing Club de Strasbourg continue de dégraisser avant la fin du mercato estival. Nouveau départ officialisé hier, celui du milieu sénégalais Pape Diong, 20 ans. Seulement 4 matchs disputés sous les couleurs alsaciennes. Il rejoint Westerlo, actuel dernier du championnat de Belgique.
3: Le Racing qui en plus doit composer avec une infirmerie remplie à ras-bord avant la réception de Lens demain après-midi.
2: Marcel Godot, Ismaël Doucouré, Maxi Oyedele, Ben Chiwell, évidemment Joaquin Panicelli, tous sont absents pour blessure. Sans oublier la suspension de Samir El Mourabé suite à son carton rouge contre l'OM. Deuxième journée de Ligue 1, première à la Méno cette saison. On vous y emmènera sur ici-alsace-ici.fr. Et puis le handball alsacien toujours au beau fixe avec la nouvelle sélection de la gardienne du SATH, Léa Fargue, en équipe de France. Elle fera partie du groupe pour affronter la Suède en septembre après une première sélection cette année. Retour également en bleu d'une autre alsacienne, aujourd'hui joueuse de Metz, Laura Schneider, qui vient de reprendre la compétition après la naissance de ses jumeaux. 7h07.
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2: Alors c'est vrai qu'il y a eu pas mal de pluie, de la grêle dans le Songo cette nuit.
3: Ouais.
2: Les orages devraient se dissiper dans la matinée, mais exactement. Ça peut encore arriver. Hein.
3: Bon, on reste pour le moment en vigilance orange aux orages jusqu'à 9h ce matin. Je lis vos messages sur le Facebook ici Alsace et je lisais à l'instant celui de Véronique. Orage de grêle hier soir à 20h sur Échennes-Villers. Un ciel de fou juste avant avec beaucoup d'éclairs. C'est vrai que dans le sud d'Alsace, on a eu de la grêle.
2: Oui, des arbres sur les routes, hein, nous ont dit les sapeurs-pompiers. Donc s'il y en a encore ce matin, les interventions vont encore se multiplier. Ne soyez pas surpris et restez vigilants.
3: Il pleut sans doute du côté de chez vous avec plus ou moins d'intensité. Est-ce qu'il y a encore des orages? Est-ce que le ciel gronde? C'est pas impossible. Vous nous l'écrivez sur le Facebook ici Alsace. Muriel, par exemple, nous dit oui, il y a chez moi quelques coups de tonnerre. Petit arrosage, ça fait du bien.
2: Bah oui.
3: 20 degrés au compteur, voilà pour la température ce matin. 26 au plus fort de l'après-midi à Aubernais, même chose du côté de Wissembourg. À Mulhouse et Colmar, vous aurez 25 cet après-midi. On aura normalement de belles éclaircies. Le week-end s'annonce, lui, plutôt lumineux et plutôt doux. Un temps sec jusqu'à dimanche, parfait pour profiter de la fête de la bière du côté de Saverne.
2: Avec modération, évidemment. Hein.
3: Évidemment. Enthousiasme, hein. Mais modération. C'est la 15e édition et ça se passe dans le parc du Château des Rohan. Les conditions de circulation ce matin, elles sont bonnes. Si jamais il y a, suite à ces intempéries, des difficultés pour vous à circuler, vous nous l'écrivez et vous nous alertez au 03 88 25 02 02. Bonne route, prudence, vigilance.
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3: Allez, bienvenue, ici Alsace. Avec, alors là, vous l'entendez, c'est Monsieur Laurent Voulzy. Les nuits sans Kim Wilde. Et puis on écoutera les Jackson 5 avec ABC. Ce sera à 7h20 précisément. Je vois que la playlist vous plaît, Arthur.
2: Ah bah c'est pas mal, moi ça me réveille.
3: Bon, voilà. J'espère que vous aussi vous réveillez, vous qui êtes derrière le poste. Ici Alsace, belle journée.

0: Les nuits sans Kim Wilde, Laurent Voulzy. Belle journée, bon vendredi, c'est ici Alsace, 7h12.
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0: On célèbre les Augustins aujourd'hui, les Augustins, les Augustines.
3: D'accord.
0: Donc, bonne fête à vous. Si c'est votre anniversaire aujourd'hui, belle journée, bon vendredi, vous êtes né le même jour que Shania Twain.
3: Ouais.
4: C'est l'une de mes chansons préférées.
3: Ah. Alors, on lui offre des fleurs, on passe ses chansons préférées.
0: C'est pour vous ce vendredi.
3: Ah, la Sophie, elle se régale.
4: Ah bah, c'est la fin de la semaine. Hein.
0: C'est la Sainte Sophie, c'est pas la Sainte Augustine, c'est la Sainte Sophie finalement. Fait historique du 28 août, tenu en 1963. Martin Luther King prononce à Washington son discours I have a dream.
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0: Mythique discours contre le racisme. Pour l'égalité des droits. 16 minutes de discours remixé ici par Baker Mate.
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3: Vous croyez qu'il pensait à ça au moment de prononcer son discours?
0: J'ai dit ça.
3: Je suis sûr qu'on va me remixer un jour.
0: On va me remixer 40 ans après.
4: Ça fera une boucle, oui, ça fera une boucle.
0: C'est ça. Rien de fait. Allez, ici Alsace, merci de nous avoir choisis. À suivre également Mon œil, ce sera avec David Ossiou. David Ossiou qui s'adresse ce matin aux Français qui en ont assez des touristes, les grincheux de l'été, ceux qui n'aiment pas qu'il y ait trop de touristes. Quelques Alsaciens pourraient se reconnaître. Ce sera aussi le sujet d'ailleurs de l'écho d'ici à 7h20.
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0: Et là, on vous offre le maillot extérieur du Racing Club de Strasbourg.
3: Beau.
0: On est bien d'accord.
3: Ah ouais.
0: Des trois maillots.
3: Ah, c'est le plus beau.
0: Cette saison. Je trouve, moi aussi, que c'est le plus beau.
3: Bon, il n'a pas porté chance pour la première journée de Ligue 1.
0: On en a pris 4 au Vélodrome la semaine dernière.
3: Voilà.
0: On espère que demain, ça ira mieux pour le Racing. On rappelle que c'est face à Lens que nous jouons, que c'est la première à domicile. Donc, on ne portera pas le maillot qu'on vous offre ce matin. Là, c'est le maillot extérieur, le blanc, donc avec ce beau col bleu clair. 03 88 25 15 15. Pour jouer avec nous. Vous êtes sélectionné, on joue ensemble au Bretzel pas Bretzel. Si vous remportez ce Bretzel pas Bretzel, vous serez là aussi sélectionné avant le grand tirage de 9h moins le quart. On croise les doigts pour vous, à tout de suite.
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0: À 7h15, c'est David Ossiou qui s'installe. Votre regard, David, sur l'actualité. Bonjour à vous. Alors, c'est la fin des grandes vacances. Et cet été, David, certains Français n'ont pas trop aimé les touristes qu'ils ont croisés.
7: Ceux-là sont même franchement énervés. Je ne sais pas si c'est à cause des canicules à répétition, mais nous avons vu quelques grincheux cet été. Le dernier exemple est breton, à Saint-Suliac, en Ille-et-Vilaine, 1000 habitants.

0: trois fois plus l'été. Eh bien, cette semaine, des tags sont apparus sur les murs. Bobo, dehors, Saint-Suliac, au Suliacé. C'est pas seulement en Bretagne. Sur l'île de Ré, on a vu aussi des messages qui invitaient les Parisiens à rentrer chez eux. Alors la question, est-ce qu'on va tous finir par devenir des jacky-piques, comme dans Camping?
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0: Quand la fréquentation devient vraiment importante, c'est vrai que ça se complique. Regardez Marseille. Cet été encore, c'était la destination française la plus recherchée par les voyageurs français sur Booking. Les plages sont bondées, les calanques sous pression et surtout les locations saisonnières. Près de 13 000 meublés touristiques. Dans la presse ce matin, il y a une habitante qui dit qu'elle en a marre de changer de voisin toutes les semaines. Alors, est-ce que les Français sont vraiment devenus anti-touristes? Non, les grincheux font du bruit, mais ils restent très minoritaires. Une étude d'Atout France, qui est l'agence qui défend l'image de la France chez les touristes, estime qu'il y a seulement 6% de Français qui sont tourismophobes. Et heureusement, la France reste la première destination touristique mondiale. Plus de 100 millions de visiteurs étrangers. L'an dernier, ils ont dépensé chez nous 77 milliards d'euros. Derrière les grincheux, il y a quand même un vrai problème. Si chacun pouvait se loger correctement, ne suffoquait pas chez lui l'été et ne dépensait pas une fortune pour avoir chaud l'hiver, les pousseurs de valises à roulettes dérangeraient probablement beaucoup moins. Nous sommes contents que les touristes viennent en France. On aimerait juste qu'ils ne débarquent pas tous au même endroit et surtout pas devant chez nous.
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2: 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David Oussiou et son regard sur l'actualité. Vous souhaitez ajouter quelque chose, Sophie?
3: Oui, bien, cet hiver, au mois de décembre, on dira peut-être comme d'autres, hein, à Strasbourg, quand tous les touristes vont arriver pour le marché
4: Noël. Ah, ça plus là, on peut pas passer.
2: Le bilan de cet été, justement, on le dressera, le bilan en Alsace de cette fréquentation touristique, on le dressera à 7h20 avec le directeur des Gîtes de France en Alsace. Détour sur les réseaux sociaux, la météo de ce vendredi, une météo agitée ce matin avec des éclairs, avec un ciel qui gronde à Truchtersheim. Il y a de la pluie aussi, c'est ce que nous écrit Gérard sur notre page Facebook. À Vasselonne, il y avait aussi des éclairs et des orages ce matin. Nos deux départements, pour vous qui nous rejoignez, on le rappelle, sont en vigilance orange aux orages. Cet après-midi, ce sera moins agité, mais c'est vrai que ce matin, la couleur du ciel, elle est bien grise. Et il y a pas mal de pluie, une pluie qui nous réjouit, on va pas se mentir. Et ce qui nous réjouit aussi, ce sont les Jackson 5. Ici Alsace avec ABC, belle journée, bon vendredi.

0: Jackson 5, c'est ici Alsace. Ça nous met déjà un petit pied dans le week-end, ça.
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0: Avec Alexandra qui est à Dettevillers. Bonjour Alexandra.
3: Bonjour, bonjour.
0: Vous êtes en forme, ça s'entend. Comment ça va?
3: Ah bah oui. Ça va bien, j'ai réussi à vous avoir, donc ça va bien.
0: C'est déjà une première étape. Ça
4: c'est déjà un exploit, ça, déjà.
0: Hein? Il y a du monde qui veut le maillot du Racing.
5: Et oui, ça se comprend.
3: Ah bah oui.
0: Le maillot extérieur blanc qu'on vous offre. Alexandra, vous avez fait quoi ce matin, là? C'est quoi le programme?
3: Le programme, bah, c'est les petits qui arrivent. Donc je travaille à la maison, je garde des enfants, donc j'ai les petits bouts de chou qui vont pas tarder à arriver. Donc voilà.
0: C'est bientôt fini tout ça, Alexandra. C'est bon, c'est la rentrée la semaine prochaine. C'est bon.
3: Ah ouais, il y a les petits qui restent à la maison quand même. Hein.
4: Ah oui.
3: Je garde des enfants, c'est pas uniquement les miens.
0: D'accord. Ah ouais, ouais.
3: Okay. Les miens sont grands maintenant. Ils regardent le Racing naturellement.
0: Et je crois d'ailleurs que si ce maillot est pour vous ce matin, vous l'offrirez à votre fille, c'est ça?
3: Eh oui.
0: Comment s'appelle-t-elle?
3: Priorité aux enfants. Hein.
0: C'est beau.
3: Comme il n'y a qu'un maillot à gagner, je ne peux pas l'offrir aux deux.
4: Ça va faire des débats, ça, dans la famille. Hein, bon,
0: oui, c'est vrai. Alors, mais attendez,
6: il y a une préférée.
4: Oui. Enfin, je ne peux pas.
0: C'est vrai, ça?
3: Non, c'est la plus petite.
0: Ça, vous allez gardez-le pour vous, Alexandra, si vous gagnez ce maillot. On va jouer.
3: On verra.
0: Justement, avec le Racing, je vais vous faire des propositions. Je rappelle le thème du Bretzel, pas Bretzel d'ailleurs, pour celles et ceux qui nous rejoignent. Des propositions en lien ou pas avec l'Alsace. Si c'est alsacien, Bretzel. Si c'est pas alsacien,
6: c'est pas Bretzel.
0: On va jouer avec les entraîneurs ou pas du Racing Club de Strasbourg, Alexandra. Une chance sur deux. C'est bon pour vous?
3: Allez, c'est bon.
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0: Julien Stéphan a-t-il été entraîneur du Racing? Bretzel ou pas?
3: Rien du tout.
0: C'est autour de la table.
4: C'est plutôt récent.
0: Vous avez la bonne réponse. Vous pouvez orienter.
3: Pas Bretzel, alors?
0: C'était Bretzel.
3: C'était Bretzel. Ah ouais.
0: C'est pas grave. Alexandra, il y a encore deux propositions. Si je vous dis Jackie Duguay-Pérou.
6: Il paraît qu'il venait manger des flammes cuches tous les soirs entre 95 et 98.
3: Ah bon? Ouais. Bah Bretzel.
0: Oh joli, ouais.
4: Il portait bien le bleu aussi.
0: Ouais, c'est fou, ça lui allait très bien. Ouais. Allez, toute dernière proposition, si je vous dis Antoine Camboire.
3: Pas Bretzel.
4: Oh, j'ai pas entendu. J'ai pas entendu. Ça a coupé là.
0: Ça a coupé.
3: Pas Bretzel.
4: Bon.
0: Ça a recoupé à ce moment-là, dis donc. Vous me dites quoi?
3: Bretzel.
0: Oh,
4: ah oui.
0: Et là, ça a pas coupé. C'est fou.
4: Dans le premier coup.
3: Non, mais je suis grave en plus. Hein. En plus, je suis grave.
0: Pourquoi vous êtes grave?
3: J'ai pas compris tout de suite.
0: Mais écoutez, bon, il y a deux bonnes réponses. Vous, Alexandra. Vous êtes dans la shortlist. Vous êtes dans la sélection puisqu'on joue à ce jeu depuis lundi. Grand tirage, ce sera tout à l'heure à 9h-10. Je vous invite.
3: Oui.
0: Donc, Alexandra, gardez précieusement votre téléphone à côté de vous parce que si ça sonne et que ça ne répond pas, ce serait quand même malheureux.
3: Bon, ah bah.
0: Peut-être pour vous et pour votre fille. Donc on l'espère, on croise les doigts.
3: Ben
0: Alexandra,
3: merci.
0: Peut-être à tout à l'heure.
3: À tout à l'heure, hein, j'y crois. Hein.
4: C'est pas peut-être à tout à l'heure.
3: À tout à l'heure, il y aura du bruit autour de moi hein, parce que je garderai les enfants. Ils sont arrivés. Oui. Hein.
0: Alexandra,
3: voilà.
0: À tout à l'heure éventuellement. Salut Alexandra.
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0: Allez, l'écho d'ici à 7h25, l'écho d'ici en Alsace, Sophie, et on esquisse le premier bilan de la saison estivale dans les gîtes.
6: La fréquentation a diminué cette année par rapport à l'été 2025, moins 10% de clients pour les plus de 1300 hébergements labellisés Gîtes de France en Alsace. Selon un premier bilan, la baisse est due à la forte hausse des prix des carburants, mais aussi aux canicules à répétition cet été, raison évoquée par le directeur des Gîtes de France en Alsace au micro d'Emma Juby. Bonjour Fabrice Gelé.
7: Bonjour.
6: Est-ce que la saison estivale a été un succès cette année?
7: Alors, on ne peut pas parler véritablement de succès cette année par rapport à l'année dernière, qui était notre meilleur millésime. Et on retrouve finalement l'année 2024. Donc voilà, on se compare à la deuxième meilleure année, actuellement en tout cas.
6: Cette baisse, vous avez pu la chiffrer?
7: Alors par rapport à 2025, là sur la saison estivale, on est autour de 10% de réduction par rapport à l'année dernière.
6: Est-ce que ce sont plutôt au niveau des réservations qui avaient été faites en amont ou est-ce que c'est les réservations de dernière minute qui ont manqué?
7: Le début d'année avait commencé très fort, notamment au mois de janvier, qui est notre meilleur mois, où les gens commencent à poser les vacances. Et puis après, les choses se sont grippées avec la situation géopolitique internationale, notamment avec les problématiques liées au carburant. et des clients qui ont préféré différer leur séjour, voire les annuler.
6: Sur la hausse des prix du carburant, vous avez l'impression que le panier moyen des Français pour les vacances y baisse ?
7: Pour nous, pas directement à aujourd'hui, mais effectivement, autour de nous, les prestations annexes, donc les visites, la restauration, on a effectivement des retours où les clients se positionnent avec moins de prestations complémentaires, peut-être davantage de pique-nique aussi, vous avez évoqué. On s'attend effectivement à avoir une sorte de plafond pour cette année avec les différents coûts énergétiques notamment.
6: On sort d'un été de toutes les canicules extrêmement chaud. Quel impact ça a eu sur les réservations et sur les choix de la clientèle ?
7: L'effet canicule aussi a joué sur les dernières minutes où on a eu moins de leviers de réservation de dernière minute où les gens ont préféré visiblement aussi rester chez eux au frais. Ça influence la clientèle dans le choix de son hébergement. On vise des hébergements plutôt climatisés, plutôt au frais, en hauteur, etc.
6: À la fin de l'été, est-ce que tout ça, ça amène des réflexions pour les gîtes de France, en tout cas autour de l'isolation, voire de la climatisation ?
7: Complètement. Ça germe aussi côté adhérent. Les propriétaires songent à s'équiper plus largement déjà pour eux-mêmes. Et nous, ça ne fait que pousser finalement nos axes de développement sur les typologies de produits type éco-gîte, qui sont des hébergements très bien isolés avec des matériaux très nobles, et les propriétaires aussi investissent davantage sur ces hébergements-là.
6: Merci beaucoup Fabrice Gelé, au revoir.
7: Merci à vous, au revoir.
6: Fabrice Gelé, directeur des Gîtes de France en Alsace, et pour la première fois, certains gîtes de France dans les Vosges ont manqué d'eau cette année, ce qui a nécessité le replacement de quelques clients. Écho d'ici à retrouver sur notre site ici.fr, page Alsace.
0: 7h28, on nous signale à l'instant sur l'A36, un véhicule en feu, secteur Morgevillers-le-Bas, sur la bande d'arrêt d'urgence, ce véhicule. Sens Mulhouse vers Beaune, réduction du nombre de voies, voilà les infos qui me parviennent à l'instant, donc ce véhicule en feu sur la 36, secteur Morgevillers-le-Bas, dans le sens Mulhouse vers Beaune. Tout autre info trafic, vous êtes les bienvenus pour nous dire ce qu'il en est au 03 88 25 02 02. Allez, merci d'être là, merci d'écouter Ici Alsace, de vous réveiller avec nous. On évoquait le Racing Club de Strasbourg il y a un instant, on va continuer à le faire avec notre consultant foot Rudy Carlier, 7h40, l'avant-match de ce premier match de la saison à domicile. Lens reçoit, enfin non, c'est pas Lens qui reçoit, c'est Strasbourg qui reçoit Lens.
4: Espérons que ça se passe pas dans son
0: sens. C'est deux Racing qui s'affrontent, ce sera demain à la Méno, donc l'avant-match avec Rudy Carlier. Et puis dans la playlist Ici à Alsace, en ce vendredi matin. Jean-Jacques Goldman, et puis il y aura aussi Coldplay. Merci, une très belle journée de vendredi et un bon week-end, on vous le souhaite d'ores et déjà.
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0: 7h30, c'est Ici Alsace. Soyez les bienvenus à la une de l'actualité de ce vendredi, Arthur.
4: Vigilance orange aux orages, toujours en cours en Alsace ce matin. Région frappée cette nuit de nombreuses fois par le tonnerre, de la grêle dans le Sungo, de grosses averses ailleurs. Pas de gros dégâts à signaler. On fait aussi le bilan ce matin de l'été caniculaire et de ses conséquences sur notre économie. Ça sera dans l'info d'ici dans quelques instants. On parle aussi du FARS, le Festival des Arts de Rue, de retour pour une 11e édition à Strasbourg. Puis dans les

0: Info de 8h, on vous présente Karine Cuisine, nouvelle influenceuse en direct de Nieder-la-Hauteur-Bar dans le Nord Alsace. Mais pour l'heure, c'est le 90 secondes, toute l'actu en France et dans le monde, avec vous, Valentin Bertrand.
1: La dette et les retraites au cœur du premier débat présidentiel organisé hier par le MEDEF. 3 heures de discussion, 7 candidats conviés et parmi les annonces, la promesse de 125 milliards d'euros d'économies chez Marine Le Pen, l'annulation de la dette française défendue par Jean-Luc Mélenchon. Ils ont chanté pour les sinistrés des incendies de Gironde, Pascal Obispo, Gaëtan Roussel, Zazie, Julien Clerc ou encore Gims ont permis de récolter 1 300 000 euros supplémentaires à l'issue d'un concert caritatif à Bordeaux, somme qui s'ajoute aux 5 millions récoltés par la Fondation de France. 7 départements du Rhône au Bas-Rhin restent en vigilance orange aux orages jusqu'en milieu de matinée. A signalé cette nuit des toitures envolées en Saône-et-Loire et des arbres couchés sur les voies ferrées en région parisienne. Le ministère des Affaires étrangères confirme être sans nouvelles de plusieurs Français au Népal après la coulée de boue survenue dans une vallée de l'Himalaya sans donner de nombre. Le bilan global, lui, s'est encore alourdi. Près de 500 morts et 1400 personnes recherchées. Fin de garde à vue pour le député insoumis de Marseille, Sébastien Delogu, est sorti hier soir avec dans les mains une convocation. Il sera jugé en novembre pour outrage après l'altercation survenue lundi dans son immeuble. Il est accusé d'avoir insulté et bloqué l'accès à des policiers dans le cadre d'une enquête pour vol de montre. Large victoire des Bleus du basket. Victor Wembanyama et ses coéquipiers se sont imposés 92 à 67 contre la Slovénie lors d'un match qualificatif pour la Coupe du Monde dans un an au Qatar. Une nouvelle victoire dimanche contre la Suède vaudrait quasiment ticket pour ce mondial.
0: L'info d'ici, en Alsace, au chevet de nos entreprises. Ce matin, 2 sur 3 ont subi des conséquences de cette chaleur et de cette sécheresse estivale exceptionnelle cette année. Selon la Chambre de commerce et d'industrie, Élise Ulata, les conséquences sont effectivement multiples.
2: De gros ventilateurs ont été installés dans les ateliers d'IDEA à Orfelden. L'entreprise fabrique et conditionne des épices et des sauces.
3: Maintenant, on commence aussi à avoir l'habitude de laisser à disposition des bouteilles d'eau au poste.
2: Nathalie Ludwig est chargée de développement durable au sein d'IDEA.
3: On a aussi proposé un aménagement du temps de travail, mais qui n'a pas forcément été suivi par tous nos salariés, puisqu'en fait, s'ils travaillaient de nuit, ils ne pouvaient pas forcément dormir le jour, parce qu'ils n'avaient pas forcément des logements adaptés pour refroidir.
2: Cet été aura été une réelle prise de conscience.
3: En fait, moi, il y a 4-5 ans, on se posait plus des questions de, effectivement, ok, on va réduire notre empreinte, on va réduire nos emballages, on va offrir des produits plus vertueux. Mais c'est vrai que l'adaptation au changement climatique, c'était pas encore d'actualité parce qu'en fait, clairement, on ressentait pas encore les effets qui, aujourd'hui, sont malheureusement désastreux. Et c'est vrai qu'on se rend compte, aujourd'hui, qu'on peut vraiment être véritablement au pied du mur. Notre entreprise peut cesser, en fait, son activité, simplement à cause du changement climatique.
2: Et donc, pour éviter ça, elle explore plusieurs solutions autres que la clim qui risque de n'être qu'une maladaptation.
3: On pense par exemple à des systèmes adiabatiques dont on commence tout juste à parler aussi, mais qui peuvent être des solutions plus vertueuses. Peindre les toits en blanc, tout comme mieux isoler les infrastructures, récupérer de la chaleur ou du froid.
2: Dans les exploitations agricoles aussi, on cherche à s'adapter. Léo Brandt cultive notamment des myrtilles à Artouze.
4: Sans l'irrigation, on aurait perdu carrément des plantes entières qui normalement sont censés tenir une cinquantaine d'années. Là, on a pu sauver une partie des plants, mais on n'essayait plus de sauver la production.
2: Il a quand même perdu la moitié de sa récolte à cause du soleil et de la chaleur. Il cherche donc de l'ombre pour ses fruits.
4: Donc on avait déjà réfléchi à mettre des filets par grêle. Et là récemment, on se penche plus vers une couverture de panneaux photovoltaïques pour ombrager le rang de myrtilles et en même temps le protéger des aléas climatiques tels que la grêle.
2: Il existe aujourd'hui des panneaux qui laissent passer un peu de lumière pour que les cultures poussent correctement.
0: L'info d'ici, signée ce matin, Élise Ulata, vous la retrouvez dès maintenant sur ici.fr. Attention aux orages encore, jusqu'à 9h selon Météo France, on reste en orange.
5: C'est vigilance orange sur nos deux départements.
0: Il y a toujours des petits coups de tonnerre de temps à autre.
5: Ça gronde.
0: Ouais, ça gronde.
5: Dans le ciel d'Alsace comme on dit. Des éclairs aussi, c'est pas impossible. Et puis quelques averses. Alors notamment à Truche, Wilton, où il y a des éclairs et où il y a de la pluie. Truche, Torsheim dans le Kreuzberg. C'est ce que je me demandais, mais c'est où ça?
0: C'est bien celui auquel je pense.
5: Tout à fait. 19 degrés à Sainte-Croix en pleine ce matin. Il a plu, nous écrit Nat. Temps calme pour l'instant. Parfois, les orages passent juste à côté de chez vous. Parfois, ils passent chez vous directement. Donc, il y a plus ou moins d'intempéries. Dans le Sungo, cette nuit, il y a eu de la grêle. Il y a eu quelques rafales de vent. Quelques arbres sont tombés. Donc, si jamais c'est compliqué ce matin sur les routes, d'ailleurs, on va faire un point de trafic dans un instant. N'hésitez pas à nous le signaler. Les températures ce matin, de 17 à 21.

0: jusqu'à 26 au plus fort de l'après-midi. Ce sera du côté de Célestat, de Saverne et d'Aubernay pour les maximales. Il y a la course de Turckheim 3 épis. N'oubliez pas ce week-end de course de côte samedi et dimanche. C'est 12 euros demain pour y assister et ce sera 16 euros dimanche puisque dimanche c'est vraiment la course officielle. On aura un week-end d'ailleurs assez agréable, fait de douceur et de quelques larges éclaircies.
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0: Un véhicule en feu nous est donc signalé sur l'A36, secteur Morges-Villers-le-Bas, dans le sens Mulhouse, vers Belfort. Soyez donc prudents. Il est sur la bande d'arrêt d'urgence, ce véhicule. Et il y a moins de voies ouvertes à la circulation. Réduction du nombre de voies. Donc prudence, secteur Morges-Villers-le-Bas sur l'A36, sens Mulhouse, vers Belfort. Tout autre info trafic, 03 88 25 02 02, dès que vous avez des infos à échanger avec nous.
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0: Une journée réussie, c'est avec nous, c'est avec Ici Alsace. Merci de votre fidélité. Et c'est aussi avec
3: Jean-Jacques.
0: Il est là, encore un matin, Ici Alsace. Encore.

Il est 7h40, quand on pense à Jean-Jacques Goldman, je pense aussi, et vous aussi j'en suis sûr, à Céline Dion. Céline dont les concerts approchent là à Paris, hein. c'est dans un mois, un peu moins d'un mois. Alors on a une info pour vous. Si vous n'avez pas eu vos billets pour aller voir Céline en concert, vous allez pouvoir chanter du Céline

0: foire de Strasbourg la semaine prochaine. Grâce à Ici Alsace, on vous propose une espèce de petite soirée karaoké. Vous allez vous prendre pour Céline, l'espace d'un instant, l'espace de quelques chansons. Vous choisirez la chanson que vous voulez et vous chanterez comme la diva qu'est Céline Dion. 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Événement avec Ici Alsace. Et notez donc cette soirée exceptionnelle qu'on vous proposera le 9 septembre prochain. L'espace d'un soir, vous serez Céline Dion.
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0: Très bon vendredi. Merci d'être là, merci d'écouter Ici Alsace, vous qui allez au boulot, on vous accompagne en faisant un peu d'histoire. Avant 8h, on retrouvera Stéphane Bern avec une histoire qui date du début du 19e. 10 ans de rébellion pour des hommes qui à l'époque se déguisaient en femmes pour résister à l'État français. Un épisode historique sur lequel revient avant 8h Stéphane Bern, c'est la révolte des demoiselles de l'Ariège, précision, dans son voyage dans le temps. Mais avant cela, le football. Et c'est le deuxième match de la saison, mais le premier à la maison. Le Racing reçoit à la Méno l'autre Racing. Demain, le Racing Club de Lens. Et l'avant-match, c'est avec notre consultant foot, Rudy Carrier. Bonjour.
3: Bonjour, bonjour.
0: Après Marseille, vendredi dernier, c'est Lens, un autre très gros client. Deuxième du championnat la saison dernière. Faut faire gaffe, Rudy. Hein.
3: Ah bah là, effectivement, on savait qu'on avait un début de saison compliqué, on avait Marseille et Lens. Alors Marseille était une équipe bien évidemment, et on l'a vu, à prendre très très au sérieux. Mais Lens là, c'est une équipe qui, à mon sens, va essayer d'accrocher le PSG le plus longtemps possible, et pourquoi pas essayer de lui passer devant sur cette saison. C'est Lens, ça fait... L'année dernière, ils étaient sur une grosse saison. Là, on voit que cette année, ils sont repartis
0: tambour
3: de plus
0: battant.
3: Belle.
0: Ils ont gagné quoi, 5-2 leur premier match.
3: Ils ont gagné 5-2 leur premier match face à Auxerre. Et ils ont battu le Paris Saint-Germain au Trophée des Champions aussi en début de saison. Donc,
0: voilà. Ça présente l'équipe. De qui faut-il se méfier, selon vous, Rudy, du côté du Racing Club de Lens?
3: Bah, de l'équipe. En fait, c'est ça le problème. C'est que, non,
0: réponse,
3: c'est...
0: De, réponse de Normand. Donc,
3: réponse de Normand, on en a la foutre. Non.
0: Donc, il y a Thauvin quand même.
3: Thauvin qui est là. Thauvin, il fait énormément de bien. C'est un joueur qui a pas été pris pour la Coupe du Monde, et on sent qu'il prend un malin plaisir à montrer qui il est, en fait. Et c'est vrai que c'est un peu le maître à jouer de cette équipe. Quand lui est bien, en général, l'équipe autour de lui fonctionne bien. Donc c'est vrai que c'est une équipe vraiment à prendre au sérieux. On les a vus. Ça joue collectif. Ils ont des joueurs comme Thauvin.
0: Il y a un Alsacien aussi en face. Il y a Cuisance, Michael Cuisance.
3: Il y a Michael ouais. Cuisance. Il y a le gardien aussi, hein, bien évidemment. Hein.
0: Risser, Robin Risser.
3: Ben, bien sûr. Donc oui, il y a Cuisance. C'est un Alsacien qui a un peu voyagé un peu. Il a un peu bourlingué un peu. Dans pas mal de clubs, et puis c'est vrai que moi je m'en suis rendu compte au Trophée des Champions qu'il était à Lens, hein, je vais pas vous mentir, j'ai dit Cuisance, ça me dit quelque chose, et en fait ouais, c'était lui. et bien sûr, et Robin Risser, mais on va pas refaire l'histoire, mais c'est vrai qu'à chaque fois ça nous fait plaisir de le voir à ce niveau-là et dans cette équipe. Et puis moi, Lens Strasbourg, comme je l'ai toujours dit, c'est l'un de mes matchs préférés, parce que Lens et Strasbourg, pour moi, c'est deux équipes qui se ressemblent, qui ont un public incroyable, qui sont un club familial. Alors maintenant, aujourd'hui, Strasbourg a pris une autre dimension, mais
0: l'ADN est là. Ouais.
3: Voilà, l'ADN est là, et c'est surtout deux clubs et deux supporters qui se respectent, donc c'est toujours une belle fête.
0: La Méno sera incandescente demain. En plus, ça chantera dès la première minute, puisqu'on
3: c'est
0: rappelle
3: vrai.
0: Que
3: ah, c'est vrai. On
0: stoppé la
3: ça.
0: Grève.
3: Ouais.
0: Demain 17h15 pour le coup d'envoi de la rencontre et la prise d'antenne ici à Alsace 16h45. Je vais donner de la voix. Lundi j'aurai la voix cassée, je préfère vous le dire.
3: Ouais.
0: Vous aussi, Rudy.
3: Ouais, bah je ne serai pas au stade. Mais on vous verra certainement.
0: Bah, sait-on jamais. En tout cas,
3: vous êtes dans les beaux endroits.
0: C'est que lundi on débriefera ensemble la rencontre. Rudy, passe un bon week-end.
4: C'est que ce sous-entendu là.
0: Je ne préfère pas trop en savoir. À lundi, Rudy. Ciao.
3: Ciao.
0: À 9h10, nous connaîtrons le grand gagnant du maillot du Racing Club de Strasbourg, ce concours qu'on a lancé depuis lundi. Qui va le gagner, ce maillot? Ma réponse dans une petite heure maintenant, dans une heure maintenant.
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5: 7h et précisément 47 minutes. Merci d'avoir choisi Ici Alsace. L'invité ce matin, on évoque la rentrée. Avant la rentrée d'ailleurs, on va dresser le bilan, Arthur, d'un été exceptionnel.
6: Ouais, 5 épisodes de canicule. Un mois de juillet avec les températures les plus importantes jamais enregistrées. Des incendies à répétition partout en France. Et une sécheresse installée en Alsace. Bonjour Sandra Régol.
7: Bonjour.
6: Députée écologiste du Bas-Rhin. Quand vous entendez la liste que je viens de vous faire, c'est quand même très inquiétant la situation. Hein.
7: C'est très inquiétant et c'est très réel pour nos agriculteurs, nos éleveurs, etc. qui souffrent de plein fouet. On en parlait avant d'entrer en plateau. Les foins déjà entamés pour l'hiver puisqu'il n'y a plus d'herbe. Les solidarités qui s'organisent entre paysans.
6: Des agriculteurs qui transfèrent du fourrage vers d'autres secteurs.
7: Tout à fait. Tout ça est très inquiétant, effectivement, et puis c'est très douloureux pour nous, écologistes, et pour tous les scientifiques qui alertent depuis des années en disant que si on ne fait rien, c'est ce qui va devenir notre réalité. Malheureusement, 2022-2026, ça commence à devenir une réalité.
6: Ça veut dire que c'est compliqué d'avoir une prise de conscience au sein de l'opinion publique, au sein des pouvoirs publics ?
7: C'est très compliqué, parce que vous y pensez au moment où vous le subissez physiquement. On ne va pas se mentir, à Strasbourg cet été, on avait l'impression de dessécher sur place, de mourir sur place. Cette chaleur nous accablait, nous tuait. On en a des conséquences qui vont durer. Hein. Les scientifiques nous alertent dessus, sur des conséquences physiques, psychologiques, des morts. Les hôpitaux en souffrance, bon, tout ça c'est une réalité très concrète, un instant T. Et puis après il y a la rentrée, le prix du carburant qui monte à plus de 2,20€ parfois. Une réalité qui nous rattrape et on a du mal à arriver à agir. Surtout, c'est pas à nous en tant que citoyens, chacun à notre petite place en mode colibri désespéré d'agir.
6: On peut pas faire grand chose, c'est compliqué.
7: Si, on peut faire des choses, mais ça marche bien. Si c'est l'État, si ce sont des politiques structurelles de changement, de consommation, etc.
6: Est-ce que c'est un sujet qui, pour l'instant, est un peu discret? On est en pleine campagne, la campagne bat son plein avant la présidentielle. Malgré tout ce qu'on vient de dire, ça n'a pas l'air d'être un sujet très porteur pour l'instant.
7: C'est pas un sujet très porteur dans les grands médias pour les grandes candidatures. Par contre, si vous parlez avec les agriculteurs de tout le pays, si vous parlez avec les victimes des incendies, des tornades, eh bien vous verrez que c'est très très concret ce que ces personnes elles vivent. Alors que ce soit pas la réalité pour les autres, c'est une chose, mais il me semble que la solidarité, la fraternité fait partie des valeurs fondamentales de la République française. Faudrait pas l'oublier, surtout, faut agir en commun. Il n'est pas juste que des gens se tuent la tâche à essayer de consommer correctement alors qu'on a des gouvernements successifs qui ne feront rien pour nous faciliter la tâche.
6: Mais même au sein de votre mouvement au niveau national, pour l'instant, c'est vrai qu'on parle beaucoup de que faire de Jean-Luc Mélenchon, que faire pour la présidentielle, mais pas forcément de ces thématiques-là.
7: Alors, je vois pas la différence entre les deux. La question, c'est comment faire en sorte qu'on puisse résister face à ce réchauffement climatique, adapter toute la société pour qu'on survive tous ensemble sans que ce soit quelque chose d'horrible, mais au contraire, en faisant quelque chose de vertueux et qui ramène de l'économie, du bien-vivre, de la bonne santé. Donc, chercher la bonne candidature pour arriver à gagner, c'est exactement ça. Là où ce serait inquiétant, c'est si on allait chercher des candidatures qui n'avaient aucun questionnement sur ce sujet qui est à la fois sur notre santé, nos solidarités, notre emploi, bref, un sujet vital.
6: Alors justement, qu'est-ce que doit proposer une bonne candidature aujourd'hui? Parce que les étés vont se répéter, malheureusement ça risque de recommencer dans les années à venir. Alors qu'est-ce qu'une bonne candidature doit mettre en avant?
7: D'agir. Agir, c'est la chose qui nous manque à toutes et tous. Vous savez, je travaille beaucoup sur la question des pompiers, de la sécurité civile. Elles demandent depuis des années une action, que ce soit la protection civile, que ce soit les pompiers.
6: Il y a eu des grèves.
7: Parce qu'ils sont en première ligne. Et il y a eu des grèves, il va y en avoir d'autres. Là, la grogne est patente.

0: 4 morts en 3 semaines cet été. C'est dramatique. Et puis surtout, c'est une réalité qu'ils prennent de plein fouet. L'hôpital public qui est en déliquescence, ce sont les pompiers qui compensent. Le dérèglement climatique sur lequel il n'y a pas d'action, ce sont les pompiers qui compensent, etc. Comme plein d'autres gens dans notre société. Bref, ce qui manque, c'est l'action politique. Il n'y en a eu aucune sur les 40-50 dernières années. Même pire, on va à rebours. Les dernières lois, comme les lois Duplon et compagnie, la fameuse loi d'urgence agricole, continue à avancer dans un sens qui va aggraver les sécheresses qu'on subit, qui va aggraver les événements climatiques que l'on subit. Et nous, on dit stop, il faut faire mieux, il faut faire différemment, il faut changer.
1: Et avec tout ça, Sandra Rigol, très rapidement, il y a l'éco-anxiété qui monte. Vous sentez qu'il y a ce phénomène qui se répand, y compris ici en Alsace?
0: L'anxiété, elle est partout, sur plein de choses. Sur comment est-ce qu'on survit à la fin du mois, sur comment est-ce qu'on survit à la fin du monde aussi. C'est une anxiété globale face à des gouvernants qui gère l'État comme un tableur Excel et pas en prenant en compte nos réalités personnelles, ici comme ailleurs. Et ici en particulier, j'ai envie de vous dire, où on a besoin de résister à Strasbourg à la canicule et où la mairie en place juge que ce n'est pas une priorité.
1: Merci Sandra Rigol, députée écologiste du Bas-Rhin. Bonne journée à vous.
0: Merci.
2: L'éco-anxiété, vous l'avez mentionné Arthur, c'est le sujet qu'on développera tout à l'heure entre 9h et 9h30. Autrement dit, comment vous avez vécu cet été? Comment vous l'avez passé? Comment vous avez supporté ces canicules à répétition? Vous témoignez d'ores et déjà sur WhatsApp 03 88 25 15 15.
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2: Allez, je vous laisse avec Chris Martin, c'est lui qui s'occupe de vous. Le chanteur de Coldplay, Feels Like I'm Falling in Love, ici Alsace. Ah non.

0: On plane avec Coldplay, Feels Like I'm Falling in Love. Ici Alsace à 7h56 sur les routes. Je vous rappelle donc ce véhicule en feu sur la 36 secteur Morgevillers-le-Bas. Il est sur la bande d'arrêt d'urgence. Soyez vigilants dans le sens Mulhouse vers Belfort. Véhicule en feu sur la bande d'arrêt d'urgence sur la 36 sens Mulhouse-Belfort. Vous avez des infos à échanger avec nous concernant cet incident ou concernant toute autre chose en Alsace sur les routes. 03 88 25 02 02, c'est notre ligne info trafic. Et puis on est aussi curieux de savoir le temps que vous avez à la maison ce matin, parce que le ciel alsacien, il est très agité. Il y a eu des orages cette nuit, il y a quelques averses encore ce matin, quelques coups de tonnerre également. Alors à Aïvillers, près d'Alkirch, Eric nous écrit: ce matin, il n'y a pas eu une seule goutte de pluie, le ciel est bien dégagé, tout est calme. C'est dommage, écrit Eric, il aurait aimé un petit peu d'eau. Pour Magali, pareil, pas une goutte d'eau tombée à Hagenthal-le-Haut, dans le Haut-Rhin. À l'inverse, d'autres messages laissés sur Facebook avec chez Astrid à Arenheim. Un peu d'orage ce matin, le ciel est actuellement gris. Merci, on continue de vous lire, c'est ce qu'on fait chaque matin, nos réseaux sociaux, le WhatsApp 03 88 25 15 15. Et chaque jour avec Ici Alsace, un peu d'histoire avant l'actualité de 8h. Stéphane Bern, bonjour.
1: Bonjour Hubert.
0: Ce matin, on voyage au temps où des paysans se déguisaient en femmes pour mener une guérilla contre l'État français.
2: Des demoiselles surgissent la nuit avec jupons et fusils, et une profonde envie d'en découdre. On a connu des soirées costumées moins agitées. Direction le Couseran, au sud de l'Ariège. Ici, la forêt fait vivre tout le monde. On y prend le bois pour l'hiver, on y fait paître les troupeaux et on y nourrit les cochons. Mais en 1827, catastrophe. Le nouveau code forestier interdit aux paysans de couper du bois et de faire paître les bêtes librement. Bouh ! Enfin, autant dire qu'on leur retire à peu près leur garde-manger, leur chauffage et leur patience. Dans les villages, c'est une déclaration de guerre. La résistance s'organise et elle choisit une méthode inattendue, le déguisement.
3: Oh là là là là, ça va pas du tout.
2: Parce que quand il ne reste plus beaucoup d'espoir, il reste toujours un dressing. La nuit, des hommes débarquent habillés en femmes. Robes, chemises blanches, visage noirci au charbon, voix forcée en falsetto. Un mélange de carnaval et de commando. On les appelle les demoiselles. Elles désarment les gardes forestiers, brûlent les registres administratifs, démontent les clôtures et distribuent quelques coups de bâton. Le plus humiliant pour le pouvoir, impossible de les arrêter. Les villages protègent les insurgés. Les soldats tournent dans les montagnes en vain. Niveau cache-cache, les Ariégeois étaient très forts. L'État finit par envoyer jusqu'à 2000 soldats.
4: Et si nous mettions un terme à cette partie de cache-cache puéril ?
2: Malgré cela, la révolte dure près de 10 ans. Des demoiselles de l'Ariège aux drag queens d'aujourd'hui, le déguisement, c'est aussi une façon de défier l'ordre établi et de rappeler qu'un jupon peut parfois faire plus peur qu'un uniforme.
0: Des histoires parfois oubliées, Stéphane Bern est là chaque matin pour nous les rappeler. Son voyage dans le temps, c'est juste avant 8h. Nous, dans la prochaine demi-heure, on vous propose d'aller à la foire de Strasbourg qui débute non pas ce vendredi, mais vendredi la semaine prochaine, le 4 septembre, événement avec Ici Alsace. Donc 4 invitations à gagner. On jouera ensemble au Bretzel. Pas Bretzel, ce sera aux côtés de Charlie Weber.
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0: Belle journée de vendredi, ici Elsa, c'est la fin de semaine. Ravi d'être avec vous, il est 8h.
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0: Les infos à 8h, Sophie Constanzer. Sophie, le bilan d'un été, de tous les records en Alsace.
7: Les vacances scolaires touchent à leur fin. Les enfants, ou plutôt les parents, trépignent à l'approche de la rentrée mardi. Et Ici Alsace vous propose ce matin de faire le bilan de cet été 2026. Souvenez-vous, jusqu'à 41 degrés enregistrés à Colmar fin juin et 21 jours cumulés dans l'été à plus de 35 degrés à Strasbourg. Les conséquences de cet été, de tous les records, elles sont concrètes dans de nombreux domaines. Émilie Pouf.
8: Commencer par les effets sur la santé. Fin juin, les hôpitaux universitaires de Strasbourg ont été obligés de déclencher leur plan blanc face à l'afflux de patients souffrant de déshydratation, d'hyperthermie ou de

0: chaud en Alsace avec des conséquences dans le monde de l'entreprise. Émilie Pou vient d'en parler. Selon la Chambre de commerce et d'industrie, c'est près de la moitié des entreprises alsaciennes qui a dû mettre en place des aménagements de travail pendant les canicules. Sandra Régol, députée écologiste du Bas-Rhin, estime que la prise de conscience est lente. Elle était l'invitée d'Ici Alsace juste avant ce journal. Elle estime que le sujet est pour l'instant peu présent dans la campagne pour l'élection présidentielle de 2027. Les vagues de chaleur successives ont aussi des conséquences sur la saison touristique en Alsace. Un mois de juillet mitigé, une fréquentation en baisse dans les campings et dans les gîtes et une tendance, les touristes ont cherché la fraîcheur dans les Vosges, direction les gîtes d'altitude parfois confrontés à la pénurie d'eau. Enfin, des précipitations dans le Bas-Rhin et le Haut-Rhin qui restent en vigilance orange aux orages jusqu'à 9h. Et hier soir, le gros des orages avec parfois des impacts de foudre a concerné le sud de Mulhouse. Des grêlons ont été signalés dans le Sungo. Prudence encore ce matin, notamment dans le Bas-Rhin, mais rien à signaler au niveau des dégâts pour les pompiers.
1: La contre-attaque des opposants au projet de data center à Petit-Landau dans le Haut-Rhin.
0: Malgré 80% d'avis défavorables exprimés, le commissaire en charge de l'enquête publique a donné un avis favorable à ce projet de centre de données de Microsoft. Un rassemblement des opposants au projet est prévu en début d'après-midi à 13h30 devant la sous-préfecture de Mulhouse. Les inquiétudes portent notamment sur la consommation d'eau et d'électricité de cet immense data center. Un propriétaire de chien convoqué devant le tribunal correctionnel de Mulhouse pour maltraitance sur son animal. Il est soupçonné d'avoir abandonné son chien en forêt de Goldbach-Altenbach en mai dernier. Le Malinois attaché à un arbre pendant près de 6 jours est mort de faim et de déshydratation. L'homme sera jugé en mars prochain. La SPA a porté plainte.
1: Ici Alsace, il est 8h03, un éventail de spectacles gratuits à Strasbourg grâce aux farces.
0: Acrobatie, théâtre, musique, la 11e édition du Farce. Le Festival des Arts de la Rue de Strasbourg débute ce vendredi. Des spectacles gratuits et c'est important de le souligner, de le répéter pour Axel Gupfer, le directeur artistique du festival, dans un contexte de fortes restrictions budgétaires touchant le secteur de la culture.
2: Dans les contextes actuels où on sait que les restrictions budgétaires touchent l'ensemble des secteurs d'activité, non pas que la culture, mais vraiment énormément de secteurs d'activité, et de voir qu'une municipalité comme Strasbourg fait l'effort de maintenir un événement artistique, culturel, populaire, entièrement gratuit, en plein cœur de la ville, ça montre une vraie ambition politique. Le fait que la culture peut se réaliser sans médiation, et surtout pas avec une médiation de l'argent. Si j'ai de l'argent, j'ai accès à la culture, et si je n'ai pas d'argent, je n'aurai pas accès à la culture. Les arts de la rue, dans leur ADN, ont cette volonté-là de rendre les choses populaires et accessibles et de voir que la mairie de Strasbourg maintient ce type d'événement et continue à faire l'effort de le soutenir. C'est vraiment remarquable de mon point de vue.
0: Jusqu'à dimanche, 23 spectacles gratuits sont programmés dans les rues de l'Eurométropole de Strasbourg dans le cadre du Farce, le Festival des Arts de la Rue avec un thème cette année intense. La maire de Strasbourg qui a estimé lundi que Patrick Bruel ne devait pas se produire le 21 novembre prochain. L'artiste est visé par plusieurs enquêtes et plus d'une trentaine de plaintes pour viol et agression sexuelle, mais la société qui exploite le Zénith de Strasbourg, GL Events, explique que le maintien de la tournée nationale du chanteur relève exclusivement de la responsabilité du producteur de Patrick Bruel.
1: Les recettes de spécialité alsacienne ont une nouvelle ambassadrice sur les réseaux sociaux.
0: Elle s'appelle Karine Stroll, ou vous la connaissez peut-être sous le nom de Karine Cuisine 67, et depuis le début de l'été, cette habitante de Niederlauterbach met l'eau à la bouche des gourmands sur TikTok et Facebook avec ses recettes de spécialité alsacienne face caméra. Sa vidéo sur les spätzle à la crème et au lardon a dépassé les 130 000 vues. Vous l'avez rencontré, Arthur Blanc, dans sa cuisine.
3: Les projecteurs dans la cuisine, les caméras installées, on n'imagine pas ça d'une cuisine de grand-mère. Et pourtant, au menu de Karine aujourd'hui...
4: C'est des Fleischneck, si vous connaissez.
3: Et comment que je connais les Fleischneck à mon estomac aussi, évidemment. Mais il a fallu apprendre à les faire face caméra.
4: Au début, on a bien rigolé. Parce que bon, moi je suis une mamie, hein, je suis une maman, donc je suis pas du tout quelqu'un qui a l'habitude d'être filmée. J'aime même pas qu'on prenne en photo. Par contre, j'adore cuisiner, j'adore faire plaisir à ma famille.
3: Des recettes à l'infini, nous promettons ici, notamment des spätzle à la crème qui cartonnent sur TikTok.
4: Ah mais moi je suis la première surprise. Hein. Au début, juste pour dire... Moi, j'avais 300 vues. Ma fille qui me dit, ben maman, ça, c'est rien. Et moi, je me rends pas compte parce que voilà, je suis pas une geek.
3: En plus, ça se passe en famille. Jérôme, son gendre, a eu l'idée et il tient la caméra.
5: Je mange bien. Mais elle est géniale, ils sont géniaux. Et ouais, tout se passe bien. On fait ça en famille et c'est super. On essaye de faire au mieux. Et que les gens ressentent surtout l'authenticité, voilà.
3: Une recette, cette circonstance, qui fonctionne. Elle reçoit du soutien même de Dubaï. Certains comptent même venir en bus à Niederlauterbach. Et si vous le faites vraiment, hein, le bus, bah vous aurez de la chance.
4: Vous pourrez les goûter peut-être alors.
3: Et je peux vous dire que vu l'odeur, ça donne vraiment envie. Dommage, hein, que

0: Vous puissiez pas le sentir depuis le studio ici à Alsace.
1: Et nous aussi, on a faim. Karen Stroll qui propose la recette des spätzle à la crème, des Fleischnacka, donc on l'a entendu, ou encore de la tarte à l'oignon. Et pour la voir en action, rendez-vous sur les réseaux sociaux d'ici Alsace. La gardienne des Pirates, Léa Farc, de nouveau appelée en équipe de France de handball, la gardienne de Strasbourg, Arenheim, Trüchtersheim, avait fêté sa première sélection en avril dernier. Et puis la liste des absents s'allonge pour le premier match à domicile de la saison du Racing. Ce sera face à Lens demain à la Méno. Martial Godot, Ismaël Doucouré, Ben Chilwell et évidemment Joaquin Panicelli. Racing Club de Strasbourg, Racing Club de Lens, c'est ce samedi à 17h15 et c'est bien sûr à vivre sur Ici Alsace.
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1: Alors la vigilance, elle reste jusqu'à 9h, mais on dirait que les orages sont passés. Hein.
3: Le plus dur est derrière nous, semble-t-il, effectivement. Malgré tout, la vigilance pour encore une petite heure, vigilance orange. Il peut y avoir malgré tout, ce matin, quelques averses du côté de chez vous. On a eu un petit orage et une petite pluie à hauteur d'Urmat, c'est ce que nous a écrit Nathalie. Chez Sandra, il y a eu des orages et de la pluie à 6h, et maintenant c'est le calme plat. Même chose pour Jenny qui, sur Châtenois, nous a signalé beaucoup de pluie à 6h, mais que maintenant ça va nettement mieux. Bon, ça va rester quand même assez instable et agité ce matin. Cet après-midi, ça le sera moins. Le soleil va faire de très larges apparitions, on aura de belles éclaircies. Pour les températures, elles affichent actuellement entre 17 et 21, jusqu'à 26 au meilleur de l'après-midi à Saverne, Aubernais ou encore à Célestat. Vous aurez à Saint-Louis 24, du côté de Strasbourg 24 également. À Turckheim, 3 épis, course de côte ce week-end, vous aurez 25 aujourd'hui. Le week-end qui s'annonce d'ailleurs assez doux et assez lumineux, avec des températures similaires à celles que l'on connaît aujourd'hui. Douceur le matin, douceur aussi l'après-midi, pas plus de 26-27. Vos conditions de circulation à présent, avec toujours ce véhicule en feu signalé sur l'A36, secteur Morges-Villers-le-Bas. Je viens de voir une photo sur Facebook et sur le compte Infotrafic Orin, pour être tout à fait transparent avec vous, et c'est vrai que c'est assez impressionnant. Donc on est secteur Morges-Villers-le-Bas dans le sens Mulhouse vers Belfort, c'est juste après la sortie Mulhouse-Coteau. Voiture en feu sur la bande d'arrêt d'urgence, ça coince forcément un peu, il faut être vigilant. Tout autre info trafic, on les preneur au 03 88 25 02 02.
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3: Tenez, est-ce que vous les connaissez, les membres du groupe ABBA? Est-ce que vous avez leur prénom?
4: Non.
3: Il y a deux A et deux B.
4: Brian.
3: Parce que le groupe est...
4: Where is Brian?
3: Brian in the kitchen.
4: He's in ABBA.
3: Il y a Anita. Il y a Benny. Il y a Bjorn. Et il y a Annie. Vous mettez les quatre lettres, ça fait ABBA. Eh malin, hein?
5: Eh oui, hein?
3: C'est fou ça, The Winner Takes It All, ici Alsace, bienvenue.

0: Annie, Bjorn, Benny, merci, Abba, The Winner Textile, c'est ici Alsace, à 8h13. On nous signale que le véhicule en feu sur l'A36 a donc été remorqué. C'est Jean-Luc qui vient de nous le préciser. Merci, merci de ces infos, elles nous sont précieuses chaque matin au 03 88 25 02 02. La circulation est redevenue normale, nous écrit Jean-Luc. Le véhicule en feu donc remorqué sur l'A36, secteur Morges-Villers-le-Bas dans le sens Mulhouse vers Belfort. Merci beaucoup, ces infos sont précieuses.
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0: Charlie Weber, bonjour.
4: Merci, merci Godemarie, bonjour tout le monde, ça va?
0: En pleine forme et oui, vous, comme chaque bien. Jour, vous allez et nous allons avec vous tester notre degré d'Alsacitude. C'est quoi aujourd'hui?
4: Vous l'avez déjà peut-être, je l'espère, dit, ils veulent de la pluie.
0: Ça, c'est pour dire
4: ils prévoient de la pluie.
0: Ah oui, d'accord.
4: Ils veulent de la pluie. Alors je ne sais pas qui veut, mais en tout cas ils veulent de la pluie. Vous avez jamais entendu ça?
5: Ah si.
4: Bien sûr.
0: J'ai entendu. Effectivement, c'est très perturbant parce qu'on se dit mais de qui parle-t-on finalement?
4: On ne sait pas, on s'en fout.
5: En plus, ils sont plusieurs à le vouloir.
4: Bien sûr, il y en a plein. Oh, on veut de la pluie.
0: Ce qui est sûr, c'est qu'on est tous très heureux d'en avoir eu ce matin.
4: Ça, c'est vrai.
0: De la pluie. Ça a permis de rafraîchir un peu l'atmosphère. Charlie, qui est avec nous jusqu'à 9h. J'ai une question à vous poser aussi autour de cette table. Est-ce que vous avez reçu des mails cet été de Darty et de Cdiscount?
4: Ça n'a pas arrêté.
0: Voilà.
5: Et surtout Darty. Hein.
4: Surtout Darty, oui. Cdiscount, ça va, mais Darty, oui.
0: Des vrais ou des faux? Des faux mails?
4: J'ai l'impression que c'est des faux.
0: C'est une bonne impression. Ouais. Beaucoup de faux mails de ces deux enseignes ont circulé ces dernières semaines. Pour Odrazo, c'est simple, c'est l'arnaque de l'été. Alors comment ne pas tomber dans le panneau? Réponse d'autre, ce sera dans une bonne minute.
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0: Avec à gagner en ce vendredi matin, Charlie.
4: 4 invitations pour la foire européenne de Strasbourg. C'est toujours sympa d'y aller pour aller acheter un slicer, vous savez, pour couper
0: les légumes.
4: Les légumes, on l'a tous à la maison. Non, mais on dit toujours que c'est un achat un peu inutile, mais ça marche tellement bien pour couper le chou comme ça.
0: Premier achat, moi, à la foire de Strasbourg, quand je suis arrivé il y a 5 ans ici.
4: Ouais.
0: Premier truc que je fais, c'était à la foire. Et veste en cuir. Je m'étais dit, je n'achèterais rien.
4: 3000 balles.
0: Alors, moitié prix. Enfin, tout à fait transparent avec vous, mais écoutez, 400 euros.
4: Au lieu de 800. Ah, bah, ça va. Belle affaire.
0: C'est fou, ils sont forts. Franchement, ils sont très forts à la fois. Faites attention avant d'y aller, hein, quand même. 03 88 25 15 15 pour gagner vos invitations pour la foire.
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0: Et à 8h15, c'est le rendez-vous en Tirnac-Aude Razo. Bonjour.
5: Bonjour Hubert, bonjour à tous.
0: Alors, des faux mails, Aude, de Darty et de Cdiscount envahissent nos boîtes mails depuis le début de l'été.
5: Oui, et vous êtes tellement nombreux, vous, les auditeurs, à m'en parler, que j'ai décidé d'appeler ça l'arnaque de l'été. Voilà, tout simplement. Ces mails, on va les regarder ensemble. Je vois soit le logo Darty, soit le logo Cdiscount. Je vois écrit commande validée, reçu de paiement ou information sur votre panier, et je vois surtout une liste d'achats assez angoissante, hein. Un smartphone, une PlayStation, un chargeur, bilan des courses. Ça dépend des messages, mais ça va de 1500 à 2000 euros. Dans tous les cas, c'est vraiment beaucoup. Je n'ai jamais acheté tout ça, ça doit être une arnaque, c'est ce que m'écrit Sébastien, un auditeur. Et je confirme, Sébastien, c'est une grosse arnaque. Donc qu'est-ce qu'on fait? On met le mail à la poubelle. Ne vous inquiétez pas, vous ne serez pas prélevé, c'est un tissu de mensonges.
0: Aude, est-ce que des auditeurs se sont fait piéger?
5: Oui, malheureusement, et c'est pour ça que je voulais absolument vous en parler. Ces mails, en fait, ils veulent que vous paniquiez. Ils veulent que vous appeliez un prétendu numéro d'assistance. Je le vois, il est écrit là en très gros, en rouge, tout en bas du mail. Au cas où, dit-il, vous n'êtes pas à l'origine de cet achat. Véronique a appelé ce numéro, c'est une autre auditrice, et elle me dit que, en discutant avec la personne au bout du fil, elle a compris, elle a réalisé que tout était faux. En fait, cette personne n'est pas du tout là pour aider Véronique. Bien au contraire, elle cherche à lui soutirer des infos pour siphonner son compte en banque. Ne donnez jamais d'informations confidentielles, carte bleue, identifiant, mot de passe à quelqu'un que vous ne connaissez pas, même s'il est très gentil, qu'il vous jure qu'il est là pour aider. Cette personne est forcément malhonnête.
0: Merci de nous alerter chaque matin. Audrey Azoul, rendez-vous anti-arnaque, 8h18. Rendez-vous réseaux sociaux comme chaque jour, la météo de votre vendredi. Vous nous écrivez, Charlie est là pour lire vos messages.
4: Lucienne par exemple qui nous dit bonjour tout le monde, belle photo, merci. Merci pour la photo.
0: Oui, on a mis une photo de la,
4: de la cathédrale avec un éclair derrière. Éclair au chocolat. C'est un éclair.
0: Il y avait des flashs de partout ce matin. Un peu,
4: c'est vous qui avez pris la photo?
0: Ah, il était 3h30, je me suis posté comme ça. J'ai attendu, pas du tout.
4: À 6h, un orage chez Lucienne et un peu de pluie. C'est encore bien couvert au plat chez Nola. Elle nous dit, souhaite une belle journée. Merci Lucienne. Blanche également qui nous dit qu'il fait 25 degrés à la gare de Strasbourg. Bisous Blanche. Dominique de Moribis-Sommer, nous avons eu de la pluie à Lichtenberg, mais je n'ai rien entendu. Dominique, il a
0: un sommeil lourd.
4: Exactement. Dès 6h du matin, orage et plus haut Erstein et puis plus rien. Le soleil pointe le bout de son nez. Pour combien de temps? C'est une bonne question à voir. Merci Annick. Et puis également un peu de pluie à Schlettstadt, à Célestat avec Françoise. Voilà, de la pluie ce matin.
0: On est encore en vigilance orange aux orages jusqu'à 9h, mais c'est vrai que ça s'est atténué depuis la nuit agitée et les quelques averses qu'on a eues de bon matin. Merci de votre fidélité à Ici Alsace. Et Ici Alsace, il y a la météo chez vous, il y a toute l'actu locale. Et il y a la musique. Il y a la musique, celle de Calogero, volée de nuit. Ben, on vole plutôt de bon matin, 8h19.

0: intimes l'appellent Calo.
1: Nous sommes des intimes.
0: Oui,
1: avec Calo Géraud.
0: Calo, ici Alsace, volée de nuit, 8h23. L'Alsacien presque parfait arrive dans 3 petites minutes. Charlie, on découvre qui aujourd'hui?
2: Ouais, il s'est envolé il y a plus de 30 ans, comme Calo, par exemple. Je sais pas si il a volé de nuit ou pas. Édouard Georges a quitté l'Alsace. Il est parti direction le Vietnam. Il a ouvert une grande agence de voyage qui nous permet de voyager dans 17 pays. Et il est de retour chez lui, chez nous, à l'occasion des journées annuelles des Alsaciens de l'étranger. C'est ce week-end à Célestat, à Colmar. On en parle avec lui.
0: On va découvrir tout ça. Ce sera à 8h26 précisément. Mais là, il est 8h23 et nous jouons.
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0: Avec une femme qui vient de fêter son anniversaire. C'est Cathy, bonjour Cathy.
5: Bonjour Hubert, bonjour à tous,
0: bonjour.
5: Merci beaucoup.
0: Bel anniversaire à vous, c'était hier, j'ai bien compris.
5: Hier, oui, merci.
0: Vous l'avez bien fêté?
5: Ce sera ce soir, oui, hier j'ai fêté avec mon chéri.
0: Okay.
5: Et ce soir, c'est avec la famille.
0: Vous a-t-il gâté, votre chérie?
2: C'est ça, on veut savoir.
5: Ah oui, ah. Oui, oui.
0: Vous avez eu quoi?
5: Très gâté.
2: On est curieux, on
0: veut.
2: Ah oui, ah oui, vous
0: ça
2: avez
0: peut donner des idées, remarquez. Cathy, qu'est-ce que vous avez eu?
5: Eh bien, écoutez, c'est quelque chose que je souhaitais faire depuis longtemps. Un stage chez un apiculteur.
0: Oh, dis donc.
5: Ça se passera demain, du côté de Saint-Nabor.
2: Oh, génial.
0: Eh bien, on goûtera le miel après, Cathy. Hein.
5: Oui, si je suis encore vivant.
0: Oui, c'est un cadeau original, remarquez. C'est vrai que c'est
2: j'aime bien.
6: J'espère que certains ont entendu, parce que ça m'intéresse, moi.
0: Ah. C'est quand votre anniversaire?
2: Le passé.
6: Le 30 juillet, c'est passé.
0: Voilà. Vous avez encore un peu de patience. Cathy, on va peut-être compléter ce cadeau avec Charlie. Le
2: quatre invitations pour la foire européenne.
5: Avec plaisir.
2: Toujours sympa de faire un tour à la foire. 4 places pour emmener la petite famille. On est parti, on joue?
5: On joue.
2: Allez.
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2: On joue avec les villes et villages. Je pense que ça va aller, Cathy. On commence avec Gevenheim.
5: Bretzel.
2: Bretzel, bien joué. Geasheim.
5: Comment?
2: Geasheim.
5: Bretzel.
2: Ah, dommage.
0: Cathy, faites-vous confiance sur la première intention, j'ai envie de dire.
2: Ouais, ouais. Vous commencez à me connaître, je fais des petits pièges comme ça. Geberschwir.
5: Ah
2: bah
5: Bretzel.
2: Bien sûr.
0: Allez. Allez. Deux bonnes réponses. C'est gagné hein. Sur les trois propositions. Il nous faut de bonnes réponses. Bravo Cathy.
5: Merci beaucoup.
0: Et c'est un anniversaire réussi hein, c'est le moins qu'on puisse dire.
2: Quand même. Pour la foire, installe apiculteur et ce soir d'autres cadeaux en plus.
0: Allez, voilà. Encore. Et vous recevez ce soir Cathy?
5: Oui, il y a mes enfants, ma famille.
0: Et il y a Charlie, et il y a Sophie, et il y a moi.
5: Et il y a Hubert, et on n'oublie pas Nadia.
0: Et David à la réalisation.
2: Bien sûr.
0: Oh, il va falloir élargir la
5: table. Plus on est fou et plus on rit.
0: Cathy, passez une très belle journée, un bon week-end et une bonne foire en perspective. À tout bientôt, Cathy.
5: Merci beaucoup. Bonne journée à tous.
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0: Notre Alsacien presque parfait aujourd'hui, Charlie. Il a quitté l'Alsace il y a plus de 30 ans pour faire sa vie à l'autre bout du monde.
2: Ouais, Édouard Georges a notamment posé sa valise au Vietnam où il a créé Phoenix Voyage, une agence aujourd'hui présente dans 17 pays. Mais l'Alsace n'est jamais très loin. Il est de retour chez nous, chez lui, à l'occasion des journées annuelles des Alsaciens de l'étranger qui se déroulent aujourd'hui et demain à Célestat et à Colmar. Et cette année, en plus, il est accompagné d'un invité assez particulier, un prince cambodgien. Bonjour Édouard.
7: Bonjour, salut Bissam.
2: Ah, et retenons ça, si ça c'est bien.

0: Vous avez quitté l'Alsace il y a dans les années 90, il y a plus de 30 ans. Qu'est-ce qui vous a poussé, vous, jeune Alsacien, à partir comme ça à l'autre bout du monde?
1: Je suis parti dans les valises du groupe Accor pour ouvrir quelques hôtels dans des nouvelles destinations comme le Vietnam, le Cambodge, le Laos, l'Indonésie. Et je suis resté là-bas. Et ça fait maintenant 35 ans.
0: Ah oui. Première impression, comme ça, quand on quitte la cathédrale de Strasbourg et on voit les temples d'Angkor, je ne sais pas.
1: Ça reste quand même de grands chefs-d'œuvre des êtres humains, donc ça, on n'est pas trop dépaysé quand même.
0: J'imagine. Vous avez créé Phoenix Voyage un peu plus tard, en 99. Vous vous imaginiez à faire voyager des gens comme ça dans 17 pays?
1: Jamais. C'était quelque chose qui... c'était une petite ambition qui est devenue grande, en fait.
0: Et ça a marché. Bien sûr. Après plus de 30 ans passés à parcourir le monde, il y a toujours des habitudes alsaciennes. Vous parlez encore un peu alsacien? Vous faites des petits plats alsaciens à la maison, chez vous?
1: Eh bien, on est une petite association. On est une douzaine, là, et on se réunit régulièrement pour des dîners, pour des veillées, des choses. Reparler un peu du pays. On a un Alsacien là-bas qui nous fait de la charcuterie, on ne se laisse pas aller. Et j'imagine. On fait la promotion de l'Alsace, bien entendu.
0: J'allais vous poser la question, on trouve des knacks au Vietnam?
1: On trouve de tout, oui, on trouve de tout.
0: Vous avez votre four à tarte flambée dans le jardin?
1: Moi, non. j'habite dans un appartement.
0: Ok, dommage. Bon, on en parlait. Vous êtes là pour les journées des Alsaciens à l'étranger et vous êtes venu accompagné d'un prince cambodgien. Il faut nous raconter cette histoire.
1: Oui, alors je suis à cheval sur les deux pays. Je vis sur le Vietnam et au Cambodge, à peu près à 50% dans chaque pays. Et au cours des années, j'ai développé des très très bonnes relations avec la famille royale du Cambodge. Et il y a quelques années, je me suis beaucoup intéressé au ballet royal. Qui était en phase après l'épisode des Khmers Rouges. Toutes les danseuses avaient été assassinées par le régime. Il en restait que quelques-unes. Et avec la princesse Bopa Devi, la première fille du roi Sihanouk, elle a recréé un petit peu ce ballet pour garder la tradition. Et je l'ai aidé, et puis je me suis pris de jeu, et hélas décédé en 2019, et le prince Tessot Sitowat, qui est le directeur de l'école du ballet royal, est devenu un grand ami, et on a décidé de faire la promotion aussi de la culture cambodgienne,
0: et de lui faire découvrir en Alsace. Et voilà, vous avez bien fait. Profitez bien de votre petit voyage en Alsace et passez le bonjour à tous les Alsaciens de l'étranger qui sont donc à Colmar. Passez une belle journée, Edouard, encore merci d'avoir passé ce petit moment avec nous. À bientôt.
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2: 8h30, soyez les bienvenus. Ici Alsace, à la une de l'actualité, Sophie.
7: La vigilance orange aux orages devrait être levée à 9h dans le Bas-Rhin et le Haut-Rhin. De fortes précipitations par endroit, mais pas de gros dégâts signalés par les sapeurs-pompiers. Les orages, évidemment, pas suffisants pour compenser le manque d'eau de l'été. 50% de précipitations en moins en juillet en Alsace. Des records de température dès le mois de juin. On fait le bilan dans un instant avec Christophe Mertz, d'Atmorisque en Alsace. Après le feu vert du commissaire en charge de l'enquête publique, les opposants au projet de data center de Petit Landau manifestent cet après-midi devant la sous-préfecture de Mulhouse. Ils contestent ce projet porté par Microsoft. 8h31, c'est l'heure de faire le tour de l'actu en français dans le monde. C'est le 90 secondes avec Valentin Bertrand.
8: 1 300 000 euros récoltés pour les sinistrés du méga-feu de Gironde et notamment les 240 familles dont la maison a été détruite. Sur scène hier soir, Pascal Obispo, Zazie, Julien Clerc ou encore Gims. Ils ont réuni 10 000 spectateurs dans l'Arkea Arena de Bordeaux. Des pare-brises transpercés par la grêle dans le Doubs, des toits envolés en Saône-et-Loire et des arbres couchés sur les voies ferrées en région parisienne. Les orages fulgurants de cette nuit ont fait des dégâts matériels, mais pas de blessés graves à signaler. 7 départements de l'Est, du Rhône au Bas-Rhin, sont maintenus en vigilance orange jusqu'en début de matinée.

0: ambiance studieuse à Roland-Garros hier pour le tout premier débat présidentiel. Les 7 principaux candidats conviés devant 6000 patrons et deux thèmes centraux, les retraites et la dette. Les importations de petits colis en provenance de Chine en baisse de 30 à 40%. Effet direct de la nouvelle taxe européenne de 3 euros entrée en vigueur le 1er juillet pour freiner l'essor des géants du e-commerce et de l'ultra fast fashion. Les routes chargées dès le milieu de matinée, bison futé hisse le drapeau rouge sur toute la France dans le sens des retours. Les principales difficultés attendues remontant du sud-est et le long de la côte atlantique dans l'autre sens. Les départs, c'est orange sur la moitié ouest. Une grande parade de voiliers, un feu d'artifice et une minute de bruit au large de Concarneau. Un hommage sera rendu le 15 septembre au skipper et vainqueur du Vendée Globe 2024-2025 Charlie Dalin, 3 mois après son décès début juin à 42 ans d'un cancer de l'estomac.
1: L'été 2026 restera comme un été hors norme d'un point de vue météorologique. C'est l'info d'ici en Alsace ce matin. L'été n'est pas encore terminé, mais d'ores et déjà, on peut dire que c'est l'été de tous les records, comme le confirme le météorologue alsacien Christophe Mertz d'Atmorisque. Il répond aux questions d'Émilie Pouf.
2: Alors sur l'Alsace, on en a eu entre 3 et 4 hein, des canicules. La plus longue, c'est évidemment celle du mois de juin, hein, qui a été sur plus de 10 jours et la plus intense également, avec plus de 40 degrés. Après, on a eu des épisodes un petit peu plus courts quand même, un petit peu moins intenses sur le mois de juillet, notamment sur la fin juillet, et puis encore des derniers épisodes sur le mois d'août, notamment en début du mois d'août et au milieu du mois, qui a été la dernière canicule en date.
3: C'était du jamais vu en Alsace.
2: Alors c'est du jamais vu en Alsace, l'été 2026 est de toute façon d'ores et déjà l'été le plus chaud jamais observé en Alsace. Hein. En particulier les mois de juin et de juillet, c'est le mois de juin le plus chaud qu'on ait jamais eu aussi. Juillet arrive à la deuxième position, donc vraiment c'est la première moitié de l'été qui a été véritablement exceptionnelle.
3: Il y a eu les records de température et il y a eu aussi une pluviométrie quasi nulle.
2: La pluviométrie a été excessivement faible, effectivement. Alors ça remonte déjà avant l'été. Hein. Le printemps a été plutôt sec en Alsace et puis ça s'est amplifié l'été. Par exemple, sur Strasbourg, on a 35 mm sur juillet 2026. À titre de comparaison, la moyenne, c'est plutôt 72 mm. Donc c'est plus de moitié moins. Hein. Très localement, on a des petits contrastes hein, avec des cumuls parfois un petit peu plus faibles, un petit peu plus élevés. Mais de façon générale, on a des déficits de plus de 50%.
3: Un petit mot sur l'automne qui nous attend. Est-ce qu'on a une vision? Certains disent qu'il va être très pluvieux. Est-ce qu'on a une vision d'ores et déjà?
2: Alors la vision est quand même assez compliquée. Pour l'instant, je ne m'aventurerai pas forcément sur un automne très pluvieux. On a encore des signaux de conditions anticycloniques à plus ou moins long terme sur le mois de septembre notamment. On n'est pas à l'abri d'avoir encore un petit peu chaud, notamment sur la première ou deuxième semaine de septembre. La pluie de façon franche n'est pas forcément encore d'actualité. Hein.
1: Le bilan météo de l'été avec Christophe Mertz d'Atmorisque, propos recueillis par Émilie Pouf. Et c'est justement le moment de faire un point sur la météo pour cette journée de vendredi.
4: Ils veulent un peu de pluie, enfin ils voulaient un peu de pluie pour ce matin.
5: On a eu.
4: Attention, vigilance orange jusqu'à 9h, encore une bonne vingtaine de minutes, mais j'ai l'impression que ça va aller. Il pleut un petit peu encore ce matin sur le Haut-Rhin. Mais cet après-midi, retour d'un temps sec sur toute la région. Les éclaircies seront assez généreuses d'ailleurs dans le Bas-Rhin et un peu plus timides dans le Haut-Rhin. Côté température, il fera frais, mais bon. Ah oui, 26 degrés, c'est bien ça, non? Il faisait chaud hier, il faisait plus de 33 degrés.
5: 32, 34, ah. J'ai même relevé 34 dans la voiture, dis donc. J'en pouvais plus. J'étais là, je me dis, oh, ça sent l'orage.
4: Bah 26 aujourd'hui, donc c'est pas mal. Voilà pour la
5: on respire. À Saverne, c'est la fête de la bière hein, jusqu'à dimanche. Et d'ailleurs, le week-end s'annonce assez chouette, assez doux, pas trop chaud là aussi. Vous serez heureux, Charlie, puisqu'on n'aura pas plus de 26.
4: Oui, en plus, c'est la fête de la bière, donc je suis très heureux.
5: C'est d'un parc du Château des Rouens. La bière avec modération, bien sûr.
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5: Un vendredi calme sur les routes d'Alsace. Alors, il y a eu ce véhicule en feu sur la 36 secteur Morges-Villers-le-Bas. Il était sur la bande d'arrêt d'urgence. Jean-Luc nous a signalé il y a quelques minutes, patrouilleur ici Alsace, que ce véhicule a été remorqué. Donc, profitons de ce dernier vendredi plutôt calme avant... Alors, ce week-end, pas mal de monde sur les routes. Bison futé, voie rouge dans le sens des retours. Et puis, lundi, mardi, début de semaine prochaine, ça va être le retour au boulot pour bon nombre d'entre vous. Ce sera la rentrée des classes pour mardi. Donc, on

0: anticipe déjà pas mal de perturbations en début de semaine prochaine.
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0: Les chansons, et si justement, on chantait. Allez, on le fait avec Julien Clerc, c'est parti. Ici Alsace, belle journée, bon vendredi. La grande...

0: Et il a chanté hier soir, Julien Clerc. Il était sur M6 pour ce concert solidarité suite aux incendies en Gironde cet été. 300 000 euros ont été récoltés. Bravo de votre générosité.
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0: On est ensemble jusqu'à 9h avec Pierre Nustenet qui nous rejoint pour les astuces de sa mamama, Goethe Morieux Pierre.
3: Salut Pissoma.
0: C'est quoi l'astuce de ce vendredi?
3: Eh bien, on va s'occuper des amis de ma mamama. On va voir ce qu'on peut faire au potager.
0: Ah bah tiens, voilà. On part au jardin.
3: Allez.
0: Qui respire un peu le jardin là.
4: Vous avez pas... Les potes âgés.
0: Oh joli.
3: Je vous l'avais dit, j'ai fait un vide, j'espère que chez vous, vous l'aviez.
0: Excusez-moi, j'étais trop concentré. Juste après 8h45, on va savoir qui a gagné le maillot du Racing Club de Strasbourg. C'est le grand jeu depuis le début de la semaine dans vos différentes émissions. Nous avons ensemble joué au Bretzel Prabretzel. Vous avez été sélectionné. Et j'imagine que vous êtes curieux de savoir si c'est pour vous ce maillot. Gardez le téléphone juste à côté parce qu'on va faire sonner en direct dans une petite dizaine de minutes. Parmi les 5 C de l'Alsace, je m'adresse à vous autour de cette table et à vous aussi au volant ou à la maison. Les 5 C de l'Alsace, il y a quoi, messieurs?
3: Choucroute.
0: Et dedans?
4: Choucroute, cigogne.
0: De deux.
3: Colombage.
0: Et de trois.
4: Allez, folklore, trois. Coiffe.
0: Joli. Ouais, et
3: oui,
0: de quatre.
3: Oui, cathédrale.
0: Et 5. Oh, ils sont incroyables. La choucroute, tenez, elle est fêtée ce week-end à Gespolsheim. Une choucroute fêtée ce matin avec Bernadette qui ne lâche rien.
5: Bonjour. Bonjour la radio, bonjour, bonjour Hubert.
0: Bonjour.
3: Salut.
5: Bonjour Charlie. Hello. Je me permets d'intervenir sur l'antenne.

0: parce que nous avons un événement. Je m'appelle Solange Schnudelfrotz et je suis de Geispitz. Alors Geispitz, je le dis surtout, surtout pour Hubert, c'est Geispolsheim.
1: Geispitz.
0: Geispitz. Oui, merci. Il faut l'avoir dans la bouche et après ça sort bien. Geispitz. Alors évidemment, vous allez me dire Geispolsheim gare, Geispolsheim village, mais tout Geispitz est en fête parce que c'est la fête de la choucroute, Kinder. Yes, Scott. Vous aviez maigri de quelques grammes pendant l'été parce que vous avez fait comme j'aime. Et ben vous allez voir, grâce à la fête de la choucroute, dès dimanche, vous serez de nouveau au poids de forme, comme on dit. Hein. Et puis de toute façon, c'est une fête tellement conviviale en Alsace. Non mais écoutez, moi je suis contente. C'est là où j'ai rencontré mon mari. Hein. C'est à la fête de la choucroute. Oui, oui. Il est très juste en train de sortir les knacks chaudes. Et là, j'ai eu un flash. J'ai dit, ça, c'est le gars dont j'ai toujours rêvé. C'est vrai. Et puis, il avait ce côté savoureux, vous voyez. Non, mais, et puis, en plus, il m'a fait du bien. On dit toujours que la choucroute fait du bien. Mais moi, c'est le mien qui m'a fait du bien, les gars. Et n'oubliez pas, la choucroute, c'est bon pour le microbiote, si vous en avez un, bien sûr.
1: Fête de la choucroute de Geispolsheim. Comment je dois le prononcer?
2: Geispitz.
1: Geispitz.
3: Et puis la gare, c'est Krotz. Parce que moi, je viens de cette belle commune. Et je vous invite à venir effectivement à la fête de la choucroute, parce qu'il y a choucroute midi et soir.
1: Et alors, marcher au plus dès le matin, 6h dimanche,
3: hein. Oui, alors attention, hein, tout sera bloqué dans le village. Je vous refais les 3 plus là où ça va. Mais c'est vraiment sympa, arrêtez-vous. Et cortège à 15h.
1: La fête de la choucroute de Geispolsheim est mieux que celle de Krautergersheim.
3: Bien sûr,
1: forcément.
3: Bien sûr,
1: celle de Krautergersheim, on le rappelle, ce sera.
3: Je suis pas chauvin du tout.
4: Celle de Meistratzheim est pas mal aussi.
1: Krautergersheim, 26, 27 septembre et 3 octobre également. Allez, 8h43, c'est ici Alsace.
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1: Les astuces donc de la mamamat Piernus, et c'est donc Pierre la rentrée dans le potager.
3: Et oui, et au mois de septembre, on a l'impression que tout est terminé, mais non. Si vous faites un tour au potager, préparez-vous, parce que si mamamama repère la moindre parcelle de sol nu, tout explotirtz, elle va voir rouge, l'écume aux lèvres, et croyez-moi, il vaut mieux éviter de fâcher mamamama. Pour elle, laisser la terre à découvert à l'approche de l'arrière-saison, c'est un vrai sacrilège. Avec les pluies qui arrivent, et qui sont déjà arrivées d'ailleurs, il faut tout protéger. Pourquoi ? Parce que ça va tasser la terre, et ça c'est pas bon. Alors elle y implante un engrais vert, comme de la moutarde ou du trèfle incarnat. Alors pas le pot de moutarde, Gal. Celui-là vous le rangez à la cuisine, c'est pas ça, c'est la plante de moutarde. Alors pourquoi ça ? C'est important. Ce couvert végétal sert d'abord de bouclier pour protéger la terre du lessivage causé par les premières pluies d'automne. Mais le vrai miracle, il se passe en dessous, sous la terre, parce que les racines de la moutarde ou du trèfle incarnat s'enfoncent bien profondément pour ameublir le sol. C'est du bêchage gratuit. Vous n'avez même plus forcément besoin de bêcher après, et vous vous cassez plus le dos, Et une fois votre terre ainsi chouchoutée, un peu labourée, vous avez le champ libre pour semer votre mâche, vos épinards ou vos radis pour cet hiver, les radiales. De quoi vous régaler pendant les mois frais. Allez hop là, au boulot ou plutôt pas au boulot. Merci ma maman.
1: Elle a la main verte, merci. La mamama de Pierre Nus. Merci Pierre, merci à votre mamama. Les messages sur les réseaux, Charlie.
2: Eh bien écoutez, ça vient de péter sévère à Sirène. C'est Dan qui me dit ça à l'instant, il y a une minute.

0: bidon d'âne.
1: Pardon. On parle d'orage, j'espère. On parle d'orage, j'espère. Pardon, non, il pleut, merci.
0: Ah, ouais,
1: voilà. Non, mais voilà. Ouais. Voilà, en direct. Non, mais donc, je pense que du côté de Sirène, s'il y a des orages, donc prudence, vigilance orange encore pendant un gros quart d'heure. À Stutzheim, 17 degrés pour l'instant, une sensation de moiteur, nuit très lourde, très peu de pluie.
0: L'humidité qu'il y a dans l'air depuis 24-48 heures, là.
2: Il y a de la moiteur dans ce studio, hein.
0: Il y a l'odeur dans ce studio.
1: Allez, je ne dis plus rien, je pense. J'ai l'impression qu'on parle de moi.
3: Attends, les 6, alors.
1: C'est vrai. Oui, Cerné, pareil, pluie, éclair et grondement. Oui, c'est dans le sud-sud Elsos où ça tape en ce moment. Ouais.
0: 03 88 25 02 02. Si jamais sur les routes il y a un souci d'ailleurs suite à ces perturbations, ces intempéries, n'hésitez surtout pas. Ici Alsace vous ouvre l'antenne, bien sûr. Vous les patrouilleurs. Il avait pris du temps pour lui, ce chanteur. Il est allé faire sa petite cabane, non pas au fond du jardin. Mais dans les bois, 9 mois pour construire sa cabane et aussi pour trouver l'inspiration. Et de toute évidence, l'inspiration, il l'a trouvée. Vianney est de retour en ce 28 août. Il y a un prochain album qui va arriver et il nous dévoile aujourd'hui D'or et d'étain. Nouveauté ici Alsace. C'est pas...

0: nous avez franchement manqué. Vianney, son retour aujourd'hui avec D'or et d'étain, extrait de son prochain album qui ne serait tardé. Ici Alsace, il est 9h10.
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0: C'est le moment. C'est le moment de savoir ce grand moment tant attendu. Alors depuis lundi, pour celles et ceux qui nous rejoignent à l'instant, depuis lundi, on vous propose de gagner le maillot du Racing Club de Strasbourg. Vous avez joué ?
3: Oui, allô ?
0: Vous avez été sélectionné. Oui, allô ?
3: Oui, allô ?
0: Oui, allô ?
3: Oui, je vous écoute.
0: C'est un dialogue de source qui se passe. Sébastien, bonjour.
3: Ah, oui. Ça va ?
0: Ça va et vous ?
3: Ah bah super, si vous m'appelez, c'est que je suis content.
0: Ben vous avez raison d'être content. Eh oui Sébastien, le maillot du Racing Club de Strasbourg, il est pour vous.
3: Merci beaucoup.
0: Félicitations.
3: Merci beaucoup, ouais. Franchement c'est top.
0: Le maillot extérieur, le maillot blanc, rassurez-moi Sébastien, vous avez joué avec nous en... C'était hier que vous avez joué avec nous ?
3: C'était vendredi, ouais.
0: Alors non, on est vendredi.
3: Jeudi, pardon, jeudi,
0: c'est en émotion, avance. C'est ça. vous ne l'avez pas acheté depuis, hein ?
3: Ah non, pas encore. J'achèterai celui de mon fils, sinon, dans ce cas-là.
0: Ben voilà, vous serez beau, vous aurez la panoplie. Le maillot extérieur, donc, Sébastien, c'est cadeau, c'est pour vous.
3: Merci beaucoup.
0: Il est beau, il est magnifique.
3: Ah, il est beau, ouais, cette année est bien.
0: Vous pourrez le porter éventuellement demain, j'ignore si vous allez à la méno demain.
3: Ah non, malheureusement, je serai au travail, mais j'aurai une grosse pensée pour mes collègues des associations de supporters. Si je peux faire une petite pub, n'hésitez pas à rejoindre les associations, franchement elles sont top, ouais. Dont celle du KCB.
0: Mais vous avez bien fait de faire cette promo. La méno qui va faire du bruit dès la première minute demain, 17h15.
3: Ça va changer, ça va faire du bien.
0: Clairement, et on a besoin d'encouragement parce que c'est Lens qui se présente face à nous demain, donc ça va pas être simple. Vous vivrez la rencontre d'ailleurs sur ici Alsace à partir de 16h45. Sébastien, vous faites quoi de beau de votre week-end vous ?
3: Ah ben pas grand chose, je vais commencer dimanche mon week-end, moi je suis dans un métier où je travaille encore au samedi.
0: D'accord.
3: Mais on va profiter pour préparer la rentrée du petit, la première.
0: Comment vous la vivez ? Ah c'est la première !
4: C'est la première.
3: Ah oui.
0: Parce que j'allais dire pour beaucoup de parents, ça va être, ça y est, c'est bon, ils reprennent l'école. Mais quand c'est la première...
4: Ouais, il y a un petit pincement au cœur je pense. Ouais.
3: C'est différent.
0: Comment vous la préparez alors Sébastien cette rentrée-là ?
3: Oh ben on le réveille un peu plus tôt.
0: Ouais.
3: Déjà.
0: Et
3: puis on le prépare psychologiquement. Mais bon, on verra. Je pense qu'il va s'en douter quand il sera devant l'école.
0: Qui va déposer
3: après, tout doucement.
0: Qui va déposer l'enfant à l'école mardi?
3: C'est encore la grosse question. Papa ou maman, on ne sait pas encore.
4: Qui va pleurer devant l'école? C'est ça.
0: Qui va lâcher la larmichette? Bon, Sébastien, passez un très bon week-end.
3: Merci beaucoup en tout cas à vous ici Alsace.
0: C'était un plaisir
3: pour
0: Sébastien.
3: Continuer comme ça, vous êtes vraiment top.
0: Ça fait plaisir, merci. On ne changera pas. Courage à vous. Au revoir Sébastien, merci beaucoup.
3: Et puis victoire demain.
0: Combien ?
3: Ah, oh, j'espère plus.
0: Eh ben allez, on achète.
4: On signe.
0: Salut Sébastien, ciao.
3: Merci, au revoir.
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0: Votre radio qui n'est pas un désert médical, puisque chaque matin, le docteur Kirzek s'installe. Et ce matin, Charlie, bonne nouvelle.
4: Oui, bonne nouvelle ce matin avec le docteur. On a des solutions pour vieillir moins vite. Oui, bonjour docteur.
5: Bonjour à toutes et à tous. Le temps passe pour tout le monde. Mais saviez-vous que notre corps n'a pas toujours l'âge de notre carte d'identité ? Certaines personnes de 70 ans ont un organisme qui en paraît 65. D'autres, c'est l'inverse. Ça affiche plutôt 75. Vieillir est inévitable, mais vieillir vite ne l'est pas. De petits ajustements quotidiens peuvent freiner la vitesse à laquelle nos cellules s'usent et nous permettre de garder un corps et un cerveau en forme plus longtemps. Les scientifiques le confirment par des gestes simples quand ils sont associés avec un effet qui est mesurable sur notre âge biologique. Premier réflexe, bouger chaque jour, même un peu, pas besoin de faire un marathon, une simple marche active de 20 à 30 minutes par jour, des escaliers plutôt que l'ascenseur, du jardinage ou du vélo pour les trajets courts, l'activité physique régulière améliore la circulation, préserve la masse musculaire, réduit l'inflammation, et l'inflammation c'est un grand accélérateur du vieillissement. Deuxième habitude, dormir suffisamment et à horaires réguliers. C'est pendant le sommeil qu'on se régénère, le cerveau élimine les toxines et les cellules se réparent. Viser 7 à 8 heures par nuit, coucher et lever à peu près à heure fixe, y compris le week-end, et éviter les écrans lumineux, on l'avait dit. Et ensuite, manger varié, coloré, sans excès de sucre, privilégier les légumes, surtout verts, les fruits rouges, les légumineuses, limiter les aliments ultra transformés, ça, c'est une jeunesse préservée.
4: Alors on peut gagner combien ? Plusieurs années ?
5: Les chiffres sont très impressionnants. En moyenne, cumuler une activité physique régulière, même modérée, plus un sommeil de qualité, plus une alimentation saine, ça peut ajouter plusieurs années d'espérance de vie. L'activité physique, c'est gagner jusqu'à 5 ans selon certaines études. Pour les plus sédentaires, augmenter son activité pourrait même ajouter près de 11 ans. Sur le sommeil de qualité, on peut gagner et aller jusqu'à 5 ans par rapport à une mauvaise hygiène de sommeil. Et les régimes méditerranéens, on gagne entre 3 à 5 ans d'espérance de vie et on réduit de 25% la mortalité, toutes causes confondues. Ce qui est fascinant, c'est que ces bénéfices s'additionnent. Autant les facteurs de risque s'additionnent aussi, mais autant là, les habitudes positives, elles se cumulent et la science montre que l'impact sur votre horloge biologique est bien réel. Alors j'espère que ces quelques chiffres vous donneront encore plus de motivation pour adopter de bonnes habitudes, même avec de petits gestes au quotidien. Et d'ici là, portez-vous bien.
4: Voilà comment gagner quelques semaines, jours, mois peut-être, en mangeant mieux. Si on le savait, mais bon, au moins ça nous fait plaisir de le réentendre.
0: Il est important de le rappeler. Merci beaucoup Docteur Kirzek, 8h56 pour encore 4 minutes. L'Alsace est en vigilance orange aux orages. Il y a de la pluie peut-être du côté de chez vous. Continuez à nous écrire si vous le souhaitez sur le Facebook Ici Alsace. Je vois Mariette qui nous écrit depuis Münchhausen 18 actuellement. Sur Célestat, il n'y a rien eu cette nuit. Ça, c'est un message de Stéphanie. Juste un petit coup de tonnerre tôt ce matin.
4: Gros orage en ce moment sur Mulhouse. Éclair, tonnerre et belle pluie. Prenez un parapluie. Merci Martine pour vous partir au boulot. Merci.
0: Belle journée à toutes et tous. 8h56. Le thème du 9h, 9h30. On vous le dévoile dans un instant. Ce sera avec vous. Allez. Charlie. Bougez pas. Rendez-vous dans deux petites minutes.

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2: Et donc le 9h, 9h30, c'est avec vous Charlie. Chaque matin on discute, on cause de l'actualité. On vous ouvre l'antenne d'ailleurs au 03 88 25 15 15.
3: Via WhatsApp aussi, un petit vocal, c'est toujours plaisant, on le passera à l'antenne. Comment avez-vous réellement vécu votre été entre canicule, sécheresse, incendie? Avez-vous réussi à profiter ou étiez-vous plutôt inquiet?
2: Je crois que beaucoup ont dû décaler d'ailleurs leurs vacances.
3: Exactement.
2: Certains voulaient partir en Gironde, hop, changement de programme forcément. Et j'ai rarement
3: vu... pas, vous,
2: Non, je ne suis point allé. J'ai vu point allé. Elle est belle cette liaison.
3: Oui, Malte à propos. Malte à propos.
2: Ouais, clairement. Et qu'est-ce que je voulais pas dire?
3: Beaucoup de gens au travail, par exemple, ouais.
2: Parce que les bureaux étaient climatisés.
3: Eh oui.
2: Alors là, il n'y avait personne qui était en retard, hein. C'est moi qui vous le dis.
3: Si vous l'avez fait, n'hésitez pas à 03 88 25 15 15. À demain, Hubert.
2: Ciao. Bisous. Non, à lundi, s'il vous plaît.
3: À lundi, bon week-end. Bon, à lundi, bon week-end, c'est vrai.
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3: C'est avant début de journée, oui, on est vendredi. Le week, ça commence à sortir pour le week-end, il est 9h. Les infos Arthur Blanc, deux entreprises sur trois dans la région ont été impacté par la chaleur.
4: Oui, un chiffre de la Chambre de commerce et d'industrie, le monde économique en Alsace est bouleversé par les canicules et la sécheresse. Dans l'agriculture, évidemment, également, il a fallu s'adapter, même s'il est encore trop tôt pour mesurer l'ampleur des dégâts, explique Didier Braun, vice-président de la Chambre d'agriculture d'Alsace.
5: Aujourd'hui, les agriculteurs sont encore dans le dur. Pour le moment, ils accusent le coup, mais ça passe. Le concret de la situation va commencer à être mesuré en septembre, octobre, quand les agriculteurs se poseront sur l'état des cours et sur le prévisionnel de trésorerie pour les prochains mois. Et c'est là qu'il y aura vraiment des cas compliqués à gérer et accompagner. En territoire irrigué, la casse est limitée, mais au coût de gros efforts d'énergie et de temps. Et ensuite, dans tous les autres territoires, c'est des pertes entre 20, 30, 50, 60, 70%. Il n'y a aucune filière qui n'est épargnée cette année.
4: Mais les entreprises, notamment les artisans, ont aussi essuyé des pertes. Jean-Luc Hoffmann est le président de la Chambre des métiers d'Alsace.
6: Il y a beaucoup d'entreprises qui ont souffert dans la productivité. Les équipes sur les chantiers n'ont pas pu rester aussi longtemps que prévu. Voilà pour le bâtiment. Dans l'alimentaire, on sait qu'à partir de 30 degrés, on mange beaucoup moins, donc 15 à 20.

0: En novembre, J.L. Evans explique ne pas avoir la main. Seul le producteur du chanteur peut prendre une telle décision. Manifestation cet après-midi à Petit-Landau, dans le Haut-Rhin, après le feu vert du commissaire enquêteur cette semaine sur le projet d'immense data center du géant Microsoft. Rendez-vous des opposants à 13h30 devant la sous-préfecture de Mulhouse.
1: C'est le retour ce vendredi du Festival des Arts de Rue à Strasbourg.
0: 11e édition du Farce jusqu'à dimanche. 23 spectacles joués par 21 compagnies dans les rues de l'Eurométropole. Sophie Constanzer.
2: Un farce intense, c'est ce que promet Axel Göpfer, le directeur artistique du festival.
3: C'est une édition qui va mettre en valeur des expressions fortes de la part des performeurs et performeuses du festival, soit des intensités émotionnelles, des intensités aussi physiques. Et c'est aussi une édition qui va intensifier le volume de programmation. On rajoute à peu près 15% de spectacles cette année.
2: Le festival propose une programmation qui mêle artistes locaux et européens.
3: C'est important pour moi d'accueillir des compagnies régional parce que nous sommes un événement aussi implanté sur un territoire de la région Grand Est. Donc il y a deux compagnies régionales qui sont présentes et Strasbourg est aussi une capitale européenne. Donc c'est important de faire l'effort d'accueillir des artistes européens et on aura cette année des compagnies qui viendront de Belgique, de Suisse et d'Espagne.
2: Pour Mathieu Kahn, premier adjoint à la maire de Strasbourg, assurer la gratuité de ce festival est une nécessité.
4: Nous ne faisons pas le choix de faire porter les efforts sur ceux qui contribuent à du vivre ensemble et à du plaisir. Je pense qu'on a besoin de moments pour se retrouver, pour partager, quelles que soient nos origines, nos âges, nos pratiques, nos goûts, nos esthétiques, nos classes sociales. Et donc je pense que c'est important de maintenir ces moments de rencontre.
2: À noter qu'en cas d'intempérie dans le week-end, certaines représentations pourraient être reportées ou annulées.
0: Le Racing Club de Strasbourg continue de dégraisser avant la fin du mercato. Nouveau départ officialisé hier, celui du milieu sénégalais Pape Diong, 20 ans, seulement 4 matchs disputés sous les couleurs alsaciennes. Il rejoint Westerlo, actuel dernier du championnat de Belgique.
1: Le Racing qui en plus doit composer avec une infirmerie remplie à ras-bord avant la réception de Lens demain après-midi.
0: Martial Godot, Ismaël Doucouré, Maxi Oyedele, Ben Chilwell, et évidemment Joaquin Panicelli, tous absents pour blessure. Sans oublier la suspension de Samir El Mourabé suite à son carton rouge reçu contre l'OM. Deuxième journée de Ligue 1, première à la Méno cette saison. On vous y emmènera sur Ici Alsace et ici.fr. Et puis le handball alsacien, toujours au beau fixe, avec la nouvelle sélection de la gardienne du SATH, Léa Fargue, en équipe de France. Elle fera partie du groupe pour affronter la Suède en septembre, après une première sélection cette année. Retour également en bleu d'une autre alsacienne, aujourd'hui joueuse de Metz, Laura Schneider, qui vient de reprendre la compétition après la naissance de ses deux jumeaux.
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1: Fin de la vigilance orange orage.
0: Eh oui.
1: Oui, c'était jusqu'à 9h, même si l'orage, ça.
0: Mais ça a tonné encore ce matin, ouais, hein, sur Strasbourg.
1: Ça tonne du côté de Mulhouse actuellement.
0: Et dans le sud d'Alsace, ouais, ça a été pas mal cette nuit. Il y a des arbres couchés encore sur les routes. Attendez que ça intervienne.
1: Prudence, ouais. On a eu un message d'ailleurs, sur le WhatsApp. Très gros orage à Berensviller. Prudence sur la route. Merci à Isabelle. Au 03 88 25 15 15. Donc il y a encore de la pluie et des orages ce matin. Donc vraiment, faites attention à vous cet après-midi. Retour d'un temps sec sur toute la région. Les éclaircies seront assez généreuses dans le Bas-Rhin. Un peu timide dans le Haut-Rhin, mais en tout cas après la pluie de ce matin, les orages, hop, on oublie tout ça et on profite de la journée avec 26 degrés au niveau de la température. C'est parfait, ça va passer une belle journée. Si c'est pas aussi, on va dire, moite.
0: Hier, c'était moite. Hein.
1: Ouais, c'était dur ce matin aussi. Hein, c'était,
0: ouais, c'est vrai.
1: On se plaint toujours, j'ai l'impression.
0: Jamais content.
1: C'est ça, mais bon, voilà, c'est 26 degrés, ça va être plutôt sympa. Voilà, donc profitez.
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1: Ici, c'est vous qui témoignez jusqu'à 10h. Et ce matin, on ne vous demande pas seulement où vous êtes parti en vacances, mais comment vous avez réellement vécu cet été entre les fortes chaleurs, la sécheresse, les incendies, les alertes répétées. Avez-vous réussi à profiter pleinement de vos vacances? Pas facile, c'est vrai. Ou avez-vous traversé cette période avec une petite inquiétude en permanence? On appelle ça l'éco-anxiété. D'ailleurs, la définition, eh bien, la voici avec nos amis de France Info. Écoutez.
7: L'éco-anxiété, on en parle de plus en plus, surtout avec les incendies de ces derniers jours. Quand la forêt brûle et que le mercure grimpe, nos angoisses aussi. Mais concrètement, l'éco-anxiété, qu'est-ce que c'est ?
8: C'est une détresse psychologique liée à des inquiétudes relatives à la crise environnementale.
7: Ici, on parle d'anxiété, d'anticipation, c'est la peur de l'avenir, car on voit très bien que les prédictions scientifiques faites il y a quelques années sont en train de se réaliser, et les formes d'éco-anxiété sont multiples.
8: Les inquiétudes, elles peuvent être très faibles, voire nulles, jusqu'à des inquiétudes extrêmement fréquentes et extrêmement envahissante, voire des idées noires de suicide. C'est aussi une surcharge émotionnelle qui réactive même une angoisse qu'on n'avait pas vue depuis les pestes, c'est-à-dire une angoisse eschatologique, c'est-à-dire une angoisse de fin des temps.
7: Et en France, plus de 10 millions de personnes

0: est très co-anxieuse.
1: Alors c'est pas le même stress qu'au travail, Arthur, mais ça pèse quand même un peu.
2: Bah oui, ça pèse parce que on peut aller faire quelque chose dehors, on peut aller, je sais pas, au bagarzer, profiter. Mmh. Il fait 40 degrés et là on se dit bon c'est bien, on profite du soleil, mais en même temps c'est pas normal ce qui se passe. On se rend bien compte et on s'en est bien rendu compte cet été que le climat là, il se passe quelque chose vraiment d'anormal et on a vu des fois on avait du plus 10, plus 15 degrés par rapport aux moyennes de saison en Alsace et accompagné à une sécheresse qui est vraiment très intense cette année. Il y a beaucoup de facteurs qui font en dehors du travail qu'on peut être inquiet.
1: Alors on a parlé des potagers hier,
2: Courgettes cramées dizaines,
1: les salades qui ne poussent pas. Donc en gros, est-ce que vous allez changer vos habitudes cette année, annuler certaines sorties ou éviter de partir dans une région exposée par exemple aux incendies? Dites-nous tout ça 03 88 25 15 15 et maintenant surtout est-ce que l'été touche doucement à sa fin? L'été touche à sa fin, quels souvenirs en gardez-vous? Est-ce que vraiment vous avez passé un bel été? C'était un peu compliqué, épuisant, angoissant.
2: Je pense qu'on va s'en souvenir de cet été.
1: J'ai l'impression.
2: Un peu comme 2003, on dira 2026, c'était un sacré été.
1: C'est vrai. 03 88 25 15 15. Faites comme Arthur, dites-nous si c'était un sacré été ou pas. Ça se passe avec Nadia au standard ou directement sur le WhatsApp, un petit message écrit ou un vocal, ça fonctionne. 03 88 25 15 15.
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0: Daniel Balavoine, comme on dit chez nous, et mon fils ma bataille, ici Alsace.
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0: Et oui, ici c'est vous, on parle de vous jusqu'à 10h, on parle avec vous, c'est vous qui partagez vos sentiments, vos expériences, et ce matin jusqu'à 9h30, on va revenir sur cet été, un été particulier. Arthur, nous avons changé nos habitudes avec ces canicules à répétition pour certains d'entre vous. On en parlait tout à l'heure avec Hubert, vous êtes peut-être allé au boulot un peu plus tôt, reparti un peu plus tard, c'est ce que vous allez faire, tu vois.
3: Bah oui, alors en plus, par un temps j'étais en matinale, c'était fin juin, c'était la pire canicule, ouais. Fin juin. Alors je me disais, bon, c'est bien partir la nuit,
0: oui.
3: C'est sympa, sauf qu'il faisait encore 28 degrés à 2h30 du matin. Donc bon, c'était plus respirable, mais c'est vrai que c'était dur de s'adapter parce que le chaud rentrait. Et même encore maintenant,
0: je trouve, ouais.
3: Qu'on ferme les fenêtres à l'intérieur, ça remonte encore très vite. Parce que je pense que l'inertie des bâtiments, elle est encore très, très impactée.
0: Ouais, si on n'a pas la clim, ça monte tout de suite. Dur. Ouais. D'où le passage au bureau, beaucoup de temps au bureau. On vous avez peut-être fait un petit tour au ciné aussi, pourquoi pas.
3: Ouais.
0: Profiter d'un, il y avait des longs films en plus de plus de 3 heures.
3: Les De Gaulle, là, ils ont bien marché.
0: Voilà, je pense que ce sont de bons films, mais il y a aussi la clim.
3: Il y a aussi la clim qui a aidé.
0: Voilà, vous avez carrément pris une chambre d'hôtel aussi. J'ai connu des personnes qui ont pris une chambre d'hôtel, ouais, pour aller enfin passer une bonne nuit au frais.
3: C'est quand même incroyable d'en arriver là. Hein.
0: Bah oui, c'est assez fou, c'est assez flippant, on peut le dire. 03 88 25 15 15. Venez nous dire comment vous avez vécu cet été, si vous êtes un peu anxieux par rapport au temps qui change, en tout cas pour certains. Ça ne nous laisse pas de marbre, ça c'est sûr, ça ne laisse pas de marbre.
3: Ça fait du bien parce que c'est frais le marbre.
0: Donc, oui, c'est vrai, c'est vrai. Non, mais je voulais arriver sur, parce que j'ai une petite pastille, un petit son qui touche directement nos émotions, ce changement. La preuve avec nos collègues de Bismart qui nous expliquent justement ces éco-émissions, ces éco-émotions qui peuvent être positives ou négatives. C'était un peu dur, mais écoutez, vous allez comprendre.
4: Les éco-émotions négatives et positives. Chez les négatives, on retrouve l'éco-anxiété, cette angoisse qui nous ronge de l'intérieur à propos de l'avenir, la solastalgie, vague de tristesse qui nous submerge quand un lieu qu'on aime est dégradé, ou encore l'éco-paralysie, une sensation d'impuissance totale devant les catastrophes. Côté positif, la topophilie, soit l'amour que l'on ressent fort pour un lieu, la soliphilie, cet élan solidaire engagé pour protéger un territoire, et enfin le thierry, ce sentiment de ne faire qu'un avec la nature.
0: Est-ce que vous vous retrouvez dans ces éco-émotions négatives, positives, peut-être dans...
3: Oui, un peu des deux en ce moment, parce qu'on est content quand il y a un peu de pluie maintenant.
0: Donc, c'est ça
3: qui est fou, mais on est aussi inquiet. Hein.
0: Ben oui, bien sûr, la chaleur, est-ce qu'elle a seulement perturbé votre quotidien ou également votre morale? On vous attend, 03 88 25 15 15 via WhatsApp également, c'est le même numéro, 03 88 25 15 15. Voici Estelle, te rencontrer encore ici à Alsace.
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0: Estelle, te rencontrer encore ici à Alsace, 9h et bientôt 20 minutes. On parle de votre anxiété par rapport au changement un peu climatique, de ces chaleurs inexpliquées, enfin ici expliquées bien sûr, mais comment dire...
1: Accentuées par le réchauffement climatique,
0: merci.
1: Et le dérèglement climatique.
0: Merci de m'aider. On attend vos témoignages 03 88 25 15 15.
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0: Ici, c'est vous et ce matin, on revient ensemble sur cet été particulièrement épuisant physiquement, mentalement, de nombreuses canicules, des incendies, des nuits à plus de 30 degrés, pas facile et à tout âge. En parlant d'âge, revenons désormais avec nos amis et collègues de France Culture sur une anxiété générationnelle. On écoute.
16: L'éco-anxiété, c'est l'inquiétude pour l'avenir sur comment va évoluer l'environnement et le monde, le vivant en général. L'effet de génération, il est évident. Les personnes jeunes aujourd'hui se projettent dans les 30, 40, 50 prochaines années, donc dans leur vie à eux. Dans 50 ans, il fera 50 degrés à Paris tout le temps, il n'y aura plus d'accès à l'eau ou à certains aliments. Donc vraiment, ce n'est pas des peurs virtuelles, hein. On n'est pas dans un fantasme pour les générations futures. Et puis l'effet de génération, c'est que c'est un sujet avec lequel les jeunes de 20, 30 ans aujourd'hui sont nés, ils ont baigné dans ces informations. Et puis il y a un effet collectif de militantisme important, hein, entre jeunes pour mobiliser le reste de la société. Donc c'est vraiment ce discours d'alerte. Je veux me mobiliser, je veux alerter les autres. Alors, parfois, quand c'est trop fort, je souffre en plus, mais vraiment, Greta Thunberg, c'est son discours, c'est « j'ai pas besoin que vous me donniez de l'espoir, j'ai besoin, moi, que vous ressentiez la panique que je ressens, moi, la même peur que moi, que je ressens tous les jours, et je veux que vous la ressentiez, et vous la ressentez pas, quoi. »
0: Ah bah, vous avez eu peur, justement, pour vous, pour un proche, pour vos enfants, n'hésitez pas à appeler nous 03 88 25 15 15. Bernadette est avec nous, bonjour Bernadette.
1: Bonjour Bernadette.
17: Bonjour.
0: Alors,
17: bonjour.
0: Vous, cet été, comment vous l'avez vécu ?
17: Ben écoutez, à court terme, 3-4 jours, ça va bien, mais au bout de 8 jours, 10 jours, c'était quand même quelque chose de très très compliqué.

0: eh bien, vous vivez dans le noir, dans le chaud. Mmh. Vous vous dites, c'est quand même pas normal, c'est quand même pas très sain. Et puis après, évidemment, le corps, à un moment donné, dit stop, dit j'ai soif, je n'ai plus faim, je n'ai plus envie de rien. C'était quand même compliqué, on va dire, surtout parce que c'était dans la durée.
1: Et quand on parle d'éco-anxiété, Bernadette, est-ce que vous êtes inquiète, justement? Est-ce que ça vous travaille, tout ça?
0: Bah, écoutez, bien sûr, mais très honnêtement, plus tellement pour moi, mais pour mes enfants, pour mes petits-enfants, voilà, pour les générations futures. Moi, après, voilà, j'ai vécu ce que j'ai vécu, on va dire, normalement. Mais là, pour l'avenir, oui, bien sûr, avec la chute des pierres, les glaciers qui fondent, tout ça, évidemment, oui. Ce sont des questions qui commencent sérieusement à nous tarauder.
2: Et est-ce que vos enfants, vos petits-enfants, peut-être, vous sentez une certaine anxiété par rapport à tout ça également?
0: Quand même, ah oui, tout à fait. Tout à fait.
2: Comment ils le partagent avec vous?
0: Ben, en fait, là déjà, oh oui, tu sais, je ne pouvais pas sortir, je ne pouvais pas aller à la piscine, c'était trop chaud. On était obligés, entre guillemets, d'aller au cinéma, voilà, pour avoir un peu de frais. Je peux pas jouer au foot, je suis fatiguée, voilà.
2: Ouais, c'est se freiner sur plein de choses.
0: Oui, c'est ça.
1: Choses qui avant paraissaient tout à fait banales, finalement, quoi.
0: Tout à fait, tout à fait. Surtout après, quand on voyait la récolte des tomates,
2: aussi, ouais.
0: De tout ça, ma petite fille me disait, mais tu as des tomates cerises. Ce ne sont pas des tomates, qu'est-ce qui se passe?
2: Les toutes petites tomates, mais elles sont bonnes quand même, tout va bien. Merci beaucoup Bernadette, on fait avec malheureusement, et puis on essaie d'évoluer avec, on n'aura pas le choix.
0: Oui, très bien.
2: Bah, c'est une belle journée, merci de nous avoir appelés.
0: Vous aussi, merci, au revoir.
2: À bientôt, au revoir. Avez-vous régulièrement appelé vos parents, par exemple vos grands-parents, pour vérifier que tout allait bien, vos enfants, vos petits-enfants? Est-ce que vous avez des craintes, des peurs pour l'avenir de vos enfants, petits-enfants, comme venait de le dire notre auditrice? Appelez-nous, 03 88 25 15 15, ça fonctionne également sur le WhatsApp, vous pouvez nous envoyer un petit vocal, on le passera avec grand plaisir, ou un petit message écrit, ça fonctionne également. C'est le même numéro, 03 88 25 15 15, voici Earth, Wind and Fire, Let's Groove, ici Alsace, très bon début de journée, sous une petite pluie
1: sur Strasbourg.
2: Ouais, ça commence à tomber là.

0: Earth, Wind and Fire, let's groove. Ici, Alsace, bientôt 9h30.
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0: Ici, c'est vous encore pendant quelques petites minutes. On parlait de cet été particulier où on a pu être un peu plus anxieux. Corinne nous a envoyé un message via le WhatsApp. Coucou à toute l'équipe. Pour moi, l'été avec cette chaleur m'a anéanti. Et comme j'ai pris mes congés qu'à partir du 15 août, c'était compliqué au travail. Je travaille en EHPAD sans clim. Ça doit être dur. Mais là, je profite encore de mes vacances qui se passent super bien et les températures ont baissé. C'est peut-être ça la solution, en fait, partir au mois de septembre.
3: Oui, maintenant, on va tous partir plus tard.
0: Exactement. On vous embrasse et puis un petit coucou au fils de Corinne qui va partir pour les études supérieures, nouvelle étape, nouvelle vie. Pas évident, vous voyez, ça aussi c'est le départ, le grand départ. On parlait d'éco-responsabilité, d'éco-anxiété. On a également des solutions avec Jean-Marc Jancovici, ingénieur et enseignant français. Oui, il y a des solutions, peut-être on les écoute.
4: Le changement climatique, il nous amène de l'insécurité. Car il nous dit le monde que vous avez connu va s'en aller, de gré ou de force. De force si le changement climatique est trop violent, degré si on fait des gros efforts de sobriété pour le changer. Donc le monde va s'en aller, c'est évidemment quelque chose qui crée de l'insécurité. La manière dont les bipèdes que nous sommes ont l'habitude de créer de la sécurité, c'est en s'organisant pour faire des choses collectivement. Donc le meilleur antidote que je connaisse à l'angoisse, c'est l'action collective.
0: C'est l'action collective, c'est peut-être ça, le changement.
3: Tous essayer ensemble. De faire un effort.
0: Ouais. Eh oui, voilà, c'est pour conclure. Je pense que c'est pas
3: c'est
0: mal.
3: C'est un bon mot de conclusion.
0: Merci beaucoup. Arthur, à la semaine prochaine.
3: Eh ben, à la semaine prochaine.
0: Bon week-end.
3: Ouais, merci.
0: Au revoir.
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0: Ici Alsace à vos côtés aujourd'hui, voilà un bon plan pour récupérer l'eau de pluie justement dans ces étés un peu avec la sécheresse et tout ce qui va avec, pour éviter surtout l'eau potable pour arroser son jardin. Oui, si vous habitez dans la commune Portes de Rosheim, la communauté de communes des Portes de Rosheim, vous pouvez bénéficier d'une aide particulièrement intéressante pour acheter une cuve de récupération d'eau de pluie. La collectivité prend en charge 80% du coût de la cuve et de ses équipements. L'opération est ouverte aux propriétaires mais aussi aux locataires à condition d'avoir sa résidence principale sur le territoire des Portes de Rosheim. En échange de cette aide, il y a tout de même une condition importante. Il faut déconnecter au moins une partie des eaux de pluie de votre toiture du réseau d'assainissement. Concrètement, votre gouttière alimente votre cuve et le trop-plein doit ensuite pouvoir s'infiltrer directement sur votre terrain. L'intérêt, il est double, hein. Récupérer de l'eau gratuitement pour arroser votre jardin, mais aussi éviter d'envoyer cette eau de pluie dans les réseaux d'assainissement qui peuvent être saturés lors de fortes précipitations. Toutes les infos, renseignez-vous, ça se passe sur le site de la communauté de communes des Portes de Rosheim.
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0: Allez, on change de sujet. Jusqu'à 10h, ici c'est vous qui êtes au cœur de notre émission. À quelques jours de la rentrée, oui, c'est mardi pour les petits jeunes qui vont aller à l'école. Eh bien, nous allons parler de cette facture qui accompagne le retour à l'école. Les cahiers, les stylos, le cartable, mais aussi les vêtements, les chaussures de sport, la cantine ou encore les transports. Après, c'est aussi un plaisir, bien sûr, d'acheter ses cahiers, ses stylos. On est toujours un peu content quand on va acheter un nouveau cartable. C'est l'accessoire central, bien sûr, des fournitures. Alors, les parents sont donc prêts à laisser leur enfant choisir dans la limite du raisonnable. Emma Voglimassi a rencontré Assina qui fait ses courses en famille avec son mari et ses trois fils. On l'écoute.
5: Il faut que ce soit un plaisir pour eux. Donc il faut qu'ils se retrouvent aussi dans leur matériel scolaire. Après, honnêtement, on vient d'un autre magasin où on a vu les prix, où on a déjà dépensé 100 euros. Donc c'est vrai que on en a trois. Donc on leur dit si on peut se limiter un petit peu, c'est pas mal. Mais je pense que ouais, c'est important, le sens que ça leur

0: présente dans les goûts, dans... et on se dit que ça motive un petit peu à la scolarité. Bon, après, j'ai la chance qu'ils aiment l'école, donc ça va. Mais du coup, c'est leur plaisir perso, quoi.
1: Pour être franc, moi, j'étais pas fan de l'école et je détestais faire les cours de rentrée puisque l'école arrivait. Ça, c'était aussi ça. Bon, comment ça se passe ou comment s'est passé ces achats pour la rentrée? Que du plaisir. Un peu la guéguerre, justement, avec les enfants ou les petits-enfants et surtout niveau porte-monnaie. C'est ça la question. Ça donne quoi cette année? Parents, grands-parents, racontez-nous la rentrée des petits ou des tout petits-enfants. 03 88 25 15 15. Ça fonctionne également sur le WhatsApp. Même numéro. Vous nous envoyez un vocal ou un message. 03 88 25 15 15. On vous attend.
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0: Zaz le long de la route, ici Alsace.
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0: Ici c'est vous jusqu'à 10h. Ce sont vos témoignages, vos astuces qui font l'émission aujourd'hui. Nous cherchons ensemble comment échapper à la facture salée de la rentrée face au coût toujours plus élevé des achats scolaires. Les enseignants tentent d'ailleurs de s'adapter. C'est le cas d'Alexia, enseignante remplaçante, qui a décidé de tenir compte des moyens des familles pour ne pas alourdir davantage justement la facture de la rentrée. Alexia au micro de notre reporter Fabien Ledu.
3: C'est vrai qu'on a nos habitudes de travail. Souvent l'année elle est calée déjà d'avance, donc on sait ce que les enfants auront besoin pour les différentes matières à enseigner. Après moi je sais que je suis plutôt souple sur ce que je demande. S'il y a des fois une petite erreur de stylo ou autre, bon, on fait avec.
4: Vous avez des collègues qui sont un peu psychologiques?
3: Ah oui, j'en connais bien sûr. Ah oui, des fois ils font ramener parce que c'est le cahier il fait 5 cm de moins.
0: Ah là là, ça rappelle des souvenirs ça. Il fallait un cahier A4, alors on venait avec un cahier un peu plus petit avec des spirales. Non mais attendez, pourquoi vous avez acheté des spirales? C'est n'importe quoi, on va pas se mentir, c'est un cahier, on écrit dedans et tout va bien, mais bon, c'est comme ça. Comme a pu le dire, eh bien Alexia, qui elle est plutôt cool, elle a bien raison. Comparer les prix, privilégier les marques des distributeurs, attendre les promotions, acheter peut-être plusieurs mois à l'avance, ou simplement vérifier qu'il reste encore des cailloux dans les placards. Quelle est votre méthode? Dites-nous 03 88 25 15 15 pour faire quelques économies. Y a-t-il au contraire des produits sur lesquels vous refusez de faire des économies? Un bon cartable pour pas que votre enfant ait mal au dos. Oui, c'est vrai, on met allez 10, 20 euros de plus, mais on se dit, hop, il y a des roulettes, il va pouvoir le tirer, ça fonctionne. Dites-nous, voilà vos petites astuces. 03 88 25 15 15, ça se passe également sur le WhatsApp. Le petit vocal qui va bien. Allez, on vous attend. Voici Andrea, I'm a lover. Waouh. On est dans quelle décennie là? Dites-moi. Les années 80, bien sûr. 1985, Andrea, I'm a lover. Et puis, ça va bientôt 40 minutes ici, Alsace.

0: I'm a Lover, à bientôt 9h45 ici Alsace. Oui, la rentrée c'est mardi, vous êtes en pleine course peut-être, vous avez envie de partager vos astuces pour faire des économies justement pour la course, pour les courses, pour les enfants, les cahiers, le cartable, on vous attend 03 88 25 15 15.
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0: Depuis 9h30 jusqu'à 10h sur ICI Alsace, on parle ensemble du coût de la rentrée, des solutions pour alléger la facture. Et si le premier réflexe était de ne pas tout racheter, selon une enquête réalisée pour Le Bon Coin, 46% des parents interrogés commencent à réutiliser les fournitures de l'année précédente. C'est ce que préconise d'ailleurs Flavien Groyer, journaliste à la rédaction numérique d'ICI. On l'écoute.
4: Alors la première chose, c'est si on a réussi à garder le cartable ou le sac à dos de l'année précédente, le cartable et la calculatrice, c'est un peu plus de 30% du prix total du panier. Donc si j'ai réussi à garder ma calculatrice et mon cartable, bah déjà j'ai un panier qui va être autour de 80-90 euros. Donc déjà je fais des énormes économies en réutilisant. Et puis la deuxième, s'il me reste un petit fond de tiroir, peut-être je peux essayer de faire la rentrée avec ces produits qui me restent. Et j'attends un petit peu les promotions qui vont arriver. Là, je vais avoir des bonnes affaires à faire. Et en plus, si je vais faire les courses avec mes enfants, j'aurai probablement moins de produits de marque qui sont déjà partis avant. Donc double économie. Moins de produits de marque avec des licences. Et puis des promotions qui vont arriver à une grosse semaine après la rentrée, une à deux semaines après la rentrée.
0: C'est ça. Attendez un petit peu si vous avez besoin d'acheter, par exemple, la calculatrice. J'en parle avec Bertrand à la réalisation. Je connais plus le nom de la mienne, mais lui, c'était la Casio FX 7000 et quelques. C'était laquelle, la vôtre? Ça rappelle de bons souvenirs. Certains rentraient même, passaient des heures à rentrer les cours dedans pour aller les retrouver. Ouais, je vois le petit sourire sur la tête de mon ami réalisateur Bertrand Aguilar. Je pense qu'il passait des heures à faire ça sur sa calculatrice. Bon, cartable, trousse, classeur, calculatrice justement, ou vêtements, tout doit-il vraiment être neuf le jour de la rentrée? Je pense que non. Chez vous, les affaires pastel d'un enfant à l'autre. Ça aussi, ça fonctionne. Achetez-vous sur des plateformes de seconde main. Dans les bourses scolaires ou les vides-greniers, vos enfants acceptent-ils justement facilement de ne pas avoir du neuf? Eh oui, c'est vrai que ça peut les embêter. 03 88 25 15 15. Allez, on vous attend. Ça me fait rire parce que je connais beaucoup de gens qui ont rentré leur cours dans la calculatrice. J'avais pas le temps. Moi, à l'époque, je faisais du skateboard tous les jours, vous savez. J'avais même pas le temps de réviser. C'était la grande tristesse de ma maman. Mais j'ai eu le bac. Bon. C'est parler de moi, on vous attend. Parlez-moi de vous. 03 88 25 15 15. Voici Roxette, ici Alsace.

0: Listen to your heart. C'est votre cœur, les amis. Roxette, 9h50.
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0: Ici, c'est vous jusqu'à 10h. Nous poursuivons cette émission construite autour de vos témoignages sur Ici Alsace. Ce matin, nous cherchons à trouver des solutions pour éviter que la rentrée ne fasse exploser le budget familial. Audrey est avec nous de Goxwiller. Bonjour Audrey. Bonjour Audrey.
3: Oui, bonjour.
0: Ça y est, vous êtes là, superbe. Merci de nous avoir appelé, ça fait plaisir. Dites-nous alors, vous gardez les vêtements, c'est une solution?
3: Oui, surtout quand ils sont en bon état. Après, moi, je les donne à mes neveux ou à mes nièces, parce que les miens sont quand même un peu plus grands. Mmh. Et puis, point de vue fourniture scolaire, ouais, on fait attention, ce qui est encore en état, classeur, tout ça, règles, les stylos, tous ces trucs-là, on réutilise pour la rentrée prochaine, quoi.
0: Bien sûr. Vous achetez un peu en gros, ça fonctionne aussi comme ça pour les sur 2-3
3: oui,
0: années.
3: Oui, pour les cahiers, parce que certains profs veulent des grands cahiers, plusieurs. Donc oui, quand il y a des lots, oui.
0: Et pour les cartables aussi, c'est un cartable sur 3-4 ans, 2 ans.
3: Comme je peux pas donner de marque sur l'antenne, les cartables, c'est des cartables, enfin c'est un sac à dos assez résistant.
0: Ouais, je vois très bien.
3: Qui vous voyez la marque.
0: On peut le dire. Allons-y. Eastpak, c'est ça. Eastpak.
3: Oui, c'est
0: bien
3: ça.
0: Bien sûr, on l'a tous eu, tout le monde le connaît. Faut que je dise deux autres marques. Allez, La Fuma et. Quechua, merci à Maxime qui vient m'aider. Non mais c'est vrai qu'ils sont résistants, donc ça tient, ça peut se donner ensuite. Un budget, vous savez à peu près à combien vous en sortez, Audrey, sur une année comme ça?
3: Oh, je sais pas, parce que effectivement, comme c'est souvent en gros, donc c'est avant la rentrée où je fais le plein, sachant que maintenant j'ai des grands enfants, l'une de 20 et l'autre de 17. D'ailleurs, vous l'avez rencontrée, ma fille de 20.
0: Ah bah d'accord. Où ça? Oui. Ici à la radio?
3: Non, quand on était place Kléber à Strasbourg.
0: Ah bah oui, mais bien sûr, pour les lunettes. Oui, bien sûr que je me souviens, place Kléber, on vous avait offert des lunettes. Les premières lunettes de l'éclipse. Au passage, comme ça, rapidement, l'éclipse, vous avez regardé où alors?
3: Ben à Goxwiller.
0: À Goxwiller, bien sûr, pas trop loin d'Aubernais, pas trop loin de chez moi, à Maestratzheim. Voilà. Bon, Audrey, merci beaucoup d'avoir passé ce petit moment. J'ai réussi à placer Maestratzheim en plus, donc je suis content. Audrey, je vous embrasse, passez une belle journée.
3: Bonne journée à vous, merci, au revoir.
0: À bientôt, au revoir. Allez, avant de se quitter, un peu de légèreté avec un sketch sur l'école, justement, avec les inconnus. Souvenir, profitez bien.
4: Où en est l'enseignement depuis la grève des lycéens et les promesses gouvernementales? FR3 Île-de-France est allé au lycée Henri Bergson à Lilian dans l'Yonne. Il subsiste toujours des problèmes, mais on se serre les coudes. C'est ainsi que M. Franck Bardu, professeur d'éducation physique, a décidé de prendre en attendant la place du professeur de philosophie, toujours vacante.
5: Voilà, je suis là parce que votre professeur de philo n'a toujours pas été remplacé. Qu'est-ce que vous étudiez là dernièrement?
6: Épicure et la luxure.
5: Épicure et la luxure. Bah, écoutez, pour la luxure, un simple bandage suffit. Voilà, donc inconscient et subconscient, hein. Donc

0: je pense qu'avant tout, le problème, c'est une question de souplesse. Hein. Donc maintenant, on fléchit bien. Inconscient et subconscient, et deux conscients et subconscients. Maintenant, on réfléchit, bien sûr. Et trois conscients et subconscients. Hein. Tout dans les genoux. Question de... Ok.
1: Les inconnus, franchement, j'ai coupé un petit peu, j'ai pas pu vous mettre le sketch entier, ça dure 3 minutes 30. Mais allez faire un tour sur YouTube, là, si vous êtes au boulot, une petite pause, et même si voilà, vous avez juste marre de travailler, prenez-vous 5 minutes, allez regarder le sketch, il est vraiment très drôle. Merci à vous d'avoir participé, on parlait ce matin, eh bien, des factures salées par rapport à la rentrée c'est mardi, on aura l'occasion d'en reparler la semaine prochaine. Allez, c'est parti, un peu de corse, allez hop.

0: C'est ici Alsace même, j'ai envie de dire merci. Jean-Louis, wow. Maxime Dizinger, oui, c'est mon métier. C'est mon métier. Salut
1: Max, ça va Charlie, la forme?
0: Bah ouais, en grande forme. Au programme.
1: Eh ben, passage d'histoire, transmettre des histoires, l'histoire d'une vallée, ça se transmet grâce au numérique. On va découvrir ça avec Histoire de Bruges dans quelques instants avec Simone.
0: Allez, à demain.
1: Allez, ciao.
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1: Merci d'écouter Ici Alsace en ce vendredi, le 28 août, il est 10h. Journal présenté par Sophie Constanzer. La contre-attaque des opposants au projet de data center à Petit-Landau dans le Haut-Rhin.
3: Un rassemblement des opposants au projet est prévu en début d'après-midi à 13h30 devant la sous-préfecture de Mulhouse. Les inquiétudes portent sur la consommation d'eau et d'électricité de ce data center. Malgré 80% d'avis défavorables exprimés, le commissaire en charge de l'enquête publique a donné un avis favorable en début de semaine au projet de centre de données de Microsoft qui doit s'installer d'ici 2029. Un propriétaire de chien convoqué devant le tribunal correctionnel de Mulhouse pour maltraitance sur son animal. Il est soupçonné d'avoir abandonné son chien en forêt de Goldbach-Altenbach en mai dernier. Le Malinois attaché à un arbre pendant près de 6 jours est mort de faim et de déshydratation. L'homme sera jugé en mars prochain. La SPA a porté plainte. Enfin, des précipitations dans le Bas-Rhin et le Haut-Rhin qui restent en vigilance orange aux orages. Hier soir, le gros des orages avec parfois des impacts de foudre a concerné le sud de Mulhouse. Des grêlons ont été signalés dans le Sungo, mais pas de gros dégâts à signaler selon les pompiers. Prudence encore ce matin. On fait le bilan de l'été 2026 sur Ici Alsace ce matin. Jamais des mois de juin et juillet n'avaient été aussi chauds en Alsace, avec des conséquences dans le monde de l'entreprise. Selon la Chambre de commerce et d'industrie, c'est près de la moitié des entreprises alsaciennes qui a dû mettre en place des aménagements de travail pendant les canicules. Sandra Régol, députée écologiste du Bas-Rhin, estime que la prise de conscience est lente sur le changement climatique. Elle était l'invitée d'Ici Alsace ce matin. Elle estime que le sujet est pour l'instant peu présent dans la campagne pour l'élection présidentielle. Les vagues de chaleur successives qui ont aussi eu des conséquences sur la saison touristique en Alsace. Un mois de juillet mitigé, une fréquentation en baisse dans les campings et dans les gîtes. Et une tendance, les touristes ont cherché la fraîcheur dans les Vosges, direction les gîtes d'altitude, parfois confrontés à la pénurie d'eau. Pour les retours de vacances, des difficultés de circulation sont attendues à partir de ce vendredi et jusqu'à lundi inclus. Bison futé voie rouge ce vendredi partout en France dans le sens des retours et la circulation sera également très difficile demain samedi. Enfin, des acrobaties, du théâtre et de la musique. La 11e édition du Farce, le festival des arts de la rue de Strasbourg, débute ce vendredi jusqu'à dimanche. 23 spectacles gratuits sont programmés dans les rues de l'Eurométropole dans le cadre de ce festival.

0: douceur. On va être bien. Eh oui, le ciel sera bien dégagé cet après-midi. Les températures redescendent par rapport à celles d'hier et ça fait du bien, même si il fait poite. On a l'impression qu'il fait plus chaud. Et pourtant, bah non, parce que pour les maximales, en pleine, de Reichshofen à Strasbourg en passant par Colmar, à 24 degrés, Mulhouse, Altkirch, Etane, 23, et un maximum pour Saint-Louis de 22. Pourtant, on a l'impression qu'il fait, je sais pas, 30, 35 là, non?
1: J'ai l'impression d'être au Vietnam, ouais. En Asie du Sud-Est.
0: Ouais. Tiens, ça va peut-être nous donner des idées pour ce midi. Merci Sophie, à tout à l'heure.
1: Bonne journée.
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0: Merci d'écouter Ici ça marche, votre émission qui met en avant les initiatives qui font du bien dans la région. Ce matin, on part dans la vallée de la Bruche à la rencontre d'une mémoire un peu particulière. Celle que les habitants gardent dans leurs souvenirs, leurs anecdotes et leurs histoires. Une mémoire qui ne se trouve pas forcément dans les livres, mais qui se raconte pourtant à travers un autre média. Celle qui va raconter le territoire autrement. Bonjour Simone.
4: Bonjour.
0: Simone Léninger, conseillère en séjour à l'Office de tourisme de la Vallée de la Bruche. Ça s'appelle Histoire de Bruche. C'est le nom de cette initiative qui a une vocation plutôt mémorielle. En gros, en quelques mots, comme si vous me l'expliquiez, si j'étais un enfant, votre petit neveu, comment vous expliquez ça?
4: Alors je reprendrai en fait les très belles paroles d'un écrivain malien. En Afrique, qui dit que quand un vieillard meurt, il y a une bibliothèque qui brûle.
0: Voilà. Ah, c'est puissant, ça.
4: Voilà. C'est-à-dire que quand les anciens, et Dieu sait qu'on leur souhaite longue vie, partent, ils emportent avec eux une partie de ce précieux patrimoine qui n'est pas forcément visible ni écrit, qu'on ne retrouve pas dans les guides touristiques, ni dans les livres, ni même dans les almanachs. Et on avait à cœur, nous, de garder cette mémoire vive, cette mémoire collective, et de la transmettre à des générations futures à travers une sorte de capsule temporelle qu'on pourrait consulter tout au long de l'année. Et en fait, les consulter là où en fait l'histoire est née.
0: Alors, c'est des histoires d'habitants de la vallée de la Bruche.
4: Absolument.
0: Qui sont captées en vidéo.
4: Voilà.
0: Et que l'on va ensuite retrouver, par exemple, sur YouTube.
4: Exactement. Donc, sur YouTube, on les a déjà mis en ligne. Bon, les premiers tournages ont eu lieu en 2024. On a fait appel à un ex-collaborateur à vous, à Guy Var.
0: Ah, Guy Var, que l'on salue.
4: Voilà, qui a ses attaches dans la vallée de la Bruche et qui s'est tout de suite déclaré prêt à tendre son micro à filmer avec sa caméra très discrète, très sensible. Ces gens que j'appellerais du cru, ce qui n'est pas négatif du tout. Moi, je les adore. Et qui avaient tant de choses à dire. Et on avait déjà dès le début un vivier déjà constitué, puisque depuis 1989 on propose des sorties accompagnées par les habitants, et on a fait appel à ces bénévoles pour qu'ils nous ouvrent leur cœur, leur vie, c'est des tranches de vie qui nous racontent à des endroits magnifiques. Donc tous les reportages ont été faits en extérieur toujours, voilà, et particulièrement là où l'histoire est née.
0: Voilà, on va découvrir ça jusqu'à 11h avec vous, Simone, parce que des belles histoires, il y en a, on va en avoir quelques exemples, parce que oui, il faut la conserver, cette mémoire, parce que quelqu'un qui part, une qui part, il emporte avec lui, avec elle, des belles histoires, et c'est dommage qu'elle s'efface avec lui, alors autant les garder le plus longtemps possible, et je crois qu'en effet, YouTube peut être une bonne réponse pour ça. Histoire de Bruche, on s'y intéresse jusqu'à 11h, en musique également, voici Michel Delpech, Le Loir-et-Cher.
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0: Michel Delpech, c'était le Loir-et-Cher.
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0: Vous écoutez, ici, ça marche, votre émission qui met en avant les initiatives qui font du bien dans la région, les idées utiles et celles qui peuvent aussi améliorer le quotidien. On reste dans la vallée de la Bruche ce matin avec Histoire de Bruche, cette initiative qui va chercher la mémoire des habitants. On est toujours avec Simone, hein, qui elle est conseillère en séjour à l'office de tourisme qui chapeaute ce projet, l'office de tourisme de la vallée de la Bruche. Simone, un exemple concret de sauvegarde de mémoire, d'histoire. Par exemple, Raoul, une histoire assez dingue que l'on retrouve en vidéo, et celle-ci vous a touché particulièrement.
3: Absolument. Raoul n'était pas du tout prédestiné à restaurer un château. Hein. Il est, je crois, de mémoire employé SNCF.
0: Okay. Voilà. Et lui, un jour,
3: il s'est retrouvé dans la vallée de la Bruche suite à une initiative du conseil départemental Sauvons nos châteaux.
0: Ouais.
3: Il est allé voir le château et dit « Ah ouais, mais ça me plaît, ça, moi je vais me lancer là-dedans ». Et en fait, il est tombé dedans comme dans une grosse marmite. Il en est plus jamais ressorti avec sa femme et donc un groupe de bénévoles se sont lancés là-dedans. Et donc,
0: il restaure
3: ce château, pierre par pierre. Il le réédifie, débroussaille, il découvre, il gratte, ils font de la maçonnerie, voilà. Il y passe pratiquement tous ses week-ends.
0: Et alors ça, cette histoire, il nous la raconte en vidéo. Qu'est-ce qu'il nous dit dans cette vidéo finalement? Il nous montre son projet au quotidien,
3: alors,
0: comment il y va.
3: Il nous met un peu derrière les coulisses et nous raconte ce que c'est de restaurer un château. Hein. C'est pas de trouver un trésor, mais des trésors, il les découvre au fur et à mesure qu'il gratte la terre. Hein. C'est des os, des petites pierres, des reliquats de maçons qui ont travaillé autrefois là-bas. C'est quand même un château du 12e siècle, voilà. Et en fait, à travers ses trouvailles, il retrouve aussi la vie d'antan.
0: Donc en fait, ces capsules, c'est pas juste des portraits, c'est pas juste de préserver une mémoire d'un tel qui nous raconte. En fait, ce sont des vraies histoires, ce sont
3: Absolument.
0: Des histoires que l'on raconte.
3: Voilà.
0: Et donc, à travers Raoul, ce que l'on comprend, c'est que dans la Bruche, on peut être un simple citoyen et à un moment donné, avoir une histoire complètement exceptionnelle, connue de personne.
3: Absolument, oui. Ce sont des histoires juste incroyables et improbables.
0: Ouais.
3: Voilà.
0: Ah ouais. Et ce projet donc est porté par l'Office du Tourisme.
3: Voilà.
0: Comment ça s'inscrit, ça? Il y a un moment donné, vous vous êtes dit, oh là, ça c'est des belles histoires, il va falloir qu'on fasse quelque chose.
3: Alors l'idée est née dans la tête d'Anne-Catherine Ostertag, notre ancienne directrice, qui avait une idée par jour environ, voilà, et qui s'est dit, mais comment, là on a déjà les sentiers plaisir, hein, donc on accompagne déjà les gens avec des bénévoles qui racontent déjà ces histoires, mais il faut les garder, voilà, et on donnait au public la possibilité de les entendre toute l'année. Et donc il fallait les capturer et c'est pour ça qu'on a choisi ce mode en fait de diffusion, de les enregistrer et de les publier sur YouTube.
0: Allez voir sur le site, hein, c'est valleedelabruche.fr, vous allez trouver un histoire de Bruche, vous allez sur un moteur de recherche, et vous allez pouvoir rencontrer toutes ces histoires, c'est vraiment exceptionnel, on devrait faire ça dans toutes les communes tellement il y en a des histoires. Simone, vous êtes restée avec nous, Histoire de Bruche, on est ensemble jusqu'à 11h. La musique tout de suite avec Manon Lisa, le petit pêcheur.

0: Manon Lisa, c'était Le Petit Pêcheur, ici Alsace.
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0: Ici ça marche, hein, votre émission qui met en valeur les initiatives qui font du bien dans la région. Et on continue notre découverte de Histoire de Bruche avec Simone Léninger de l'Office du Tourisme de la Vallée de la Bruche. Ce projet donc qui transmet des histoires à travers des vidéos. Ça paraît simple comme ça sur le papier. Par contre, pour la communication, pour la déployer, cette stratégie de pouvoir transmettre ces histoires aux visiteurs, aux habitants, on a trouvé une technique assez insolite. Au-delà de la plateforme YouTube, vous avez pensé à quelque chose d'encore plus sympa et beaucoup plus didactique.
4: Oui, alors pour ceux qui ne sont pas très familiers avec les réseaux sociaux, et voilà, on s'est dit, on va quand même mettre ça sur place, hein, donc permettre aux gens d'accéder donc à ces histoires aussi, à l'endroit même où est née cette histoire. Et donc on a placé pour chaque histoire un QR code à l'endroit où l'histoire est née, où les gens, en se géolocalisant avec leur téléphone, trouvent à travers une carte interactive donc le QR code. Et donc une fois arrivés sur place, ils découvrent le QR code, ils flashent le QR code, donc ce sont des petits carrés comme ça, ils peuvent écouter cette histoire en live, pratiquement in situ.
0: Donc ça envoie en fait sur la vidéo YouTube.
4: Oui.
0: À ce moment-là, j'ai scanné le code.
4: Oui.
0: Et c'est exactement là où se passe l'histoire. Comment on choisit le lieu?
4: Là où elle est née en fait, hein, où, okay. Où les gens ont vécu cette histoire-là.
0: Donc on est connecté vraiment
4: voilà,
0: à l'histoire.
4: Voilà, vous y êtes, in situ.
0: Parce que j'allais vous demander, qu'est-ce que ça apporte de plus?

0: qu'un livre, qu'un récit qu'on pourrait lire, d'avoir comme ça cette vidéo et d'être sur le terrain où ça se passe?
1: L'émotion. Ouais. Tout simplement, c'est des gens simples qui parlent avec leurs mots, rien n'est scénarisé. Moi, ils me lâchent de temps en temps, ils me font lâcher une petite larmichette, hein, ces gens-là, parce qu'ils parlent avec leur cœur, hein. Donc c'est pas scénarisé, c'est pas écrit, ça vient de ben, de là.
0: Ouais, parce que ces personnes-là, comment vous les trouvez? Comment vous les sélectionnez? Comment vous les pêchez, ces histoires?
1: Alors ces histoires-là, donc on les a pêchées à travers donc déjà notre vivier qu'on avait, donc les sentiers plaisir. On avait déjà des bénévoles qui avaient des choses à dire. Et puis après, le bouche à oreille faisant, les gens m'ont dit mais tu sais, celui-là aussi, il a des choses à dire. Et donc on les a contactés. Certains étaient un peu étonnés, mais ils ont tous répondu présents à leur manière. Ils sont là, tout fiers, tout simples. Voilà, ils sont touchants, tout simplement.
0: Mais alors, le bouche à oreille, comment il arrive jusqu'à vous à l'Office du Tourisme?
1: Mais c'est une vallée, donc tout se sait. Voilà, et donc, c'est comme pour les sentiers plaisir, c'est pareil d'une année à une autre.
0: C'est quoi les sentiers plaisir?
1: Alors, c'est une initiative qui. Ben, on n'a pas attendu New York, nous, pour mettre en place les Gritters. Hein. On les avait déjà en 1989. Pour nous, la transmission ou la découverte d'une vallée se fait aussi, évidemment, à travers les sites, les points d'intérêt, les espaces naturels, mais surtout à travers les habitants. Ce sont les meilleurs ambassadeurs. Et donc, on a dit, on a déjà tout ce qu'il faut, on va les contacter. Et ils ont tous répondu présent. Et donc, on sait qu'ils bah, ne seront pas là pour l'éternité, c'est sûr. Ouais. Donc, c'est maintenant qu'il faut prendre.
0: C'est pourquoi c'est d'autant plus important. Passage d'histoire, passage de mémoire, histoire de Bruges. On est ensemble jusqu'à 11h. Ici, ça marche avec vous, Simone, pour aborder ce magnifique projet, une belle initiative. Également la musique tout de suite avec Supertramp. Voici It's Raining Again.

Supertramp, it's raining again, ici Alsace. Vous écoutez Ici ça marche, votre émission qui met en avant les initiatives qui font du bien dans la région. Et ce matin, nous sommes dans la vallée de la Bruche, où une initiative fait revivre la mémoire du territoire à travers les histoires, les souvenirs et les témoignages de celles et ceux qui l'ont connue. On va vous en faire écouter un extrait un petit peu plus tard dans l'émission. Vous allez voir, c'est un petit voyage dans le passé, c'est super agréable. Ça permet de maintenir la mémoire et de raconter les habitants par les habitants eux-mêmes. Poursuite du voyage jusqu'à 11h. Mais la musique continue avec Véronique Jeannot. Voici Aviateur.

0: Véronique Jeannot, c'était Aviateur, ici Alsace.
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0: Et chaque heure, sur votre radio de proximité préférée, on vous donne des informations pratiques dans la région, à Mulhouse et dans l'agglomération. Vos déplacements deviennent plus simples. Oui, parce que la M2A lance M2A Mobilité. C'est une nouvelle application qui est gratuite, et on aime ça quand c'est gratuit, qui permet d'acheter, eh bien, ses tickets, de souscrire à un abonnement et de gérer son compte, et même de voyager avec des titres dématérialisés, y compris, alors là, mec, oui, c'est possible, sans connexion Internet. C'est possible. 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
0: Vous écoutez Ici ça marche, votre émission qui met en avant les initiatives qui font du bien dans la région. On est dans la vallée de la Bruche ce matin avec Histoire de Bruche en mission. 30 secondes, Simone. Histoire de Bruche, petit rappel, c'est quoi ?
3: C'est transmettre des savoirs et des histoires qui sont amenées à disparaître un jour, hein, puisque c'est les habitants qui la tiennent entre leurs mains. Et quand ils partiront, ils emmèneront peut-être leurs histoires avec eux. Mais nous, on a décidé de prendre les devants et on les a enregistrées, ces histoires, pour l'éternité.
0: Des histoires qui sont bien captées en vidéo. Il y en a presque une cinquantaine. On va en écouter un extrait dans un instant, mais on poursuit en musique tout de suite avec Pascal Obispo. Voici Lucie.
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0: Pascal Obispo, c'était Lucie, ici Alsace. 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
0: 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Et ce matin, on est avec Simone de l'Office du tourisme de la Vallée de la Bruche pour aborder un projet, une initiative qu'on adore, Histoire de Bruche. Simone, on va écouter un extrait pour être dans le vif du sujet de cette transmission de mémoire, transmission d'histoire.
2: Château de Salmes, qui est juste sur le sommet, c'est un lieu de balade vraiment intéressant. Je le connais depuis tout gamin, disons depuis les années 50 au moins. Et on venait à bicyclette, quoi, à l'époque, hein. On se plaçait à bicyclette, là. Parce qu'on peut faire une boucle en partant de Schirmeck, monté par la Broque, la Claquette, et on redescend par de l'autre côté sur le Grand Fontaine.
0: On est en train de marcher avec le monsieur, on est sur un parcours. Qu'est-ce qu'il nous raconte en fait? Vous la connaissez, c'est l'histoire de Hubert Ledigue. Qu'est-ce qu'il est en train de nous raconter?
3: Il raconte l'histoire de son père, on rappelle que la vallée de la Bruche était occupée par le Troisième Reich, hein, et donc elle était quadrillée, surveillée en permanence, déjà par la présence du camp du Struthof, mais donc il y avait tous ces réfractaires à l'enrôlement de force, hein, ceux qui sont devenus après les malgré nous, qui ne souhaitaient pas se battre pour cet uniforme et qui souhaitaient donc quitter l'Alsace pour rejoindre la France occupée d'abord, puis la France libre et les réseaux de résistance. Et il fallait les faire quitter l'Alsace par nuit et brouillard pratiquement. Hein. Et donc son père, qui a pris son courage à deux mains, il les faisait passer donc depuis Salmes, la maison forestière, vers Mousset. Donc c'est un parcours environ de 12 kilomètres à travers la forêt de nuit pour leur permettre de rejoindre les réseaux de résistance français.
0: C'est dingue.
3: Et voilà, et donc on raconte cette histoire, je l'ai faite à pied, je peux vous dire, on a l'impression de marcher dans l'histoire.
0: Ça prend au trip quand même, quelque chose comme ça.
3: Hein?
0: Quand on vit ça, ça prend au trip.
3: Ah oui, inoubliable.
0: Parce que là, on se met quand même à la place, on est dans le parcours. Là, le monsieur, quand on a scanné le petit code pour nous avoir cette histoire, là, on est sur place.
3: Oui.
0: On est sur ce sentier qui a été emprunté.
3: En fait, on est au poste aux frontières, là où les gardes allemands surveillaient le point où il fallait vraiment être futé et puis choisir le bon moment pour entrer dans la forêt et arriver jusque de l'autre côté, direction Mousset.
0: Vous qui êtes depuis quelques années maintenant dans la vallée de la Bruche, comment elle se distingue, cette vallée? Qu'est-ce qu'elle a de particulier?
3: Elle n'est pas comme les autres. Franchement, elle n'est pas comme les autres. Elle est hors sentier battu. Elle a un côté un peu fruste, sauvage, elle est simple et authentique. Ici, rien n'est surfait. Moi, la vallée de la Bruche, la forêt, moi, c'est ma bouffée d'oxygène. Les gens, j'ai besoin de leur parler. Ce sont des gens incroyables, simples, authentiques, bruts de décoffrage, mais vraiment, ils sont d'une générosité, de cœur. Je sais pas, je les ai trouvés, cette générosité, je l'ai trouvée déjà ailleurs, mais voilà, elle me gagne chaque fois.
0: Et qu'est-ce qui fait que c'est dans la vallée de la Bruche qu'on retrouve justement, voilà, cette chaleur? Ce que vous avez retrouvé là, comment on explique ça? Comment vous le justifiez?
3: Je pense que c'est l'environnement qui fait cette nature qui est juste généreuse. Voilà, elle est sans chichi, simple. Voilà.
0: Alors voilà, des belles histoires comme ça, on en a tous près de chez nous, on en connaît au bouche à oreille. Mais là, l'utilité de Histoire de Bruche, c'est qu'on les a captées, qu'elles sont mises en vidéo et qu'on peut les consulter. N'hésitez pas, vous pouvez aller faire le tour sur le site internet de l'Office du tourisme de la Vallée de la Bruche. Vous allez taper dans un moteur de recherche Histoire de Bruche, vous en avez 49 et c'est vraiment instructif, on apprend beaucoup de choses et c'est très émouvant. On va continuer comme ça à développer aussi des initiatives ailleurs en France. Dans quelques instants, Simone, je vais vous faire écouter une autre initiative ailleurs en France, puis vous faire réagir, me dire ce que vous en pensez.
3: D'accord.
0: Elle est très intrigante aussi, celle-ci. La musique continue avec Michel Berger, Les Princes des Villes, tout de suite.

0: phrases débiles. Michel Berger, ici Alsace.
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0: Dans Ici ça marche, on part chaque jour à la rencontre d'une initiative qui fait bouger l'Alsace. Mais une bonne idée peut aussi venir d'ailleurs. Alors on regarde ce qui fonctionne dans les autres régions. Et ce matin, on s'intéresse à la mémoire de la vallée de la Bruche et à ses histoires racontées directement par ses habitants. Et pour en parler, nous sommes avec Simone Léninger, qui est conseillère en séjour à l'Office de tourisme de la vallée de la Bruche. Et justement, Simone, voici maintenant donc une initiative ailleurs en France. Peut-être qu'elle vous donnera une idée, mais je crois que vous avez déjà exploré comment la vallée de la Bruche ça pourrait même inspirer ailleurs en France, parce que cet été, si vous avez eu peut-être la chance d'aller à la plage, est-ce que vous les avez trouvés propres ? Parfois non. Les vacanciers, ils ont parfois pas ramassé leurs déchets, la plage est sale. Et la question de la propreté des plages, revient à chaque année. Et alors, à Ajaccio, il y a un habitant qui a décidé d'agir à son échelle, à son niveau, pour contribuer au nettoyage du littoral d'une manière plutôt originale, Robin Bernot.
6: En Corse, un homme ramasse les déchets sur la plage accompagné d'un âne.
7: Je trouve que c'est une bonne initiative de sa part.
6: Depuis 4 ans maintenant, Sébastien sillonne les plages d'Ajaccio accompagné de ses ânes pour ramasser les déchets abandonnés sur le sable. Et notre journaliste Julia Beaufils l'a suivi lors d'une tournée matinale accompagnée de Sidonie, une ânesse de 24 ans. Et parmi les déchets que Sébastien ramasse le plus souvent...
8: Alors les gens laissent de plus en plus carrément leur reste de pique-nique. Après les mégots, j'en ramasse une partie, mais je peux pas dire que je les ramasse tous. Après, on sent la vie nocturne, quoi. Quand on tombe sur une zone où il y a eu du protoxyde d'azote, à la bouteille, tous les ballons, des fois on trouve des dessous féminins. Et puis dans cette zone, il y a des vieilles décharges, si vous voulez, qu'on ne voit pas, qui sont dans le maquis. Et à l'occasion des orages ou quand un sanglier les exhume, il y a des vieux déchets, donc genre, c'est facile à reconnaître, les vieux modèles de bouteilles de bière, des cassettes audio. Et là, regardez, du papier aluminium, encore du papier toilette. Tout ce qui est morceaux de verre, on essaie de vraiment pas en laisser.
6: Après 2 heures passées sur la plage, 7 kilos de déchets ont ainsi été collectés et plusieurs personnes ont été sensibilisées à la protection de notre environnement. Alors ici, ça marche. Et vous, qu'en pensez-vous ?
7: C'est une super initiative. En plus, Ajaccio, c'est un endroit que moi, j'aime trop.
6: Pour Ilona, c'est avant tout à chacun d'être plus attentif.
7: Il faut qu'on fasse plus attention. Donc c'est bien qu'il y ait quelqu'un qui prenne l'initiative de le faire. Et puis, même avec son âne... trop mignon.
6: Alix, elle, évoque simplement une question de bon sens.
7: Déjà, les personnes de base qui vont à la plage devraient nettoyer et pas laisser leurs déchets, c'est une des règles principales.
6: Mais alors, sommes-nous assez vigilants ?
7: Moi, je fais toujours gaffe, c'est comme en montagne, de toujours ramener tous mes déchets et pas les laisser. C'est comme sur les sentiers, même s'il y a des poubelles, c'est toujours compliqué de devoir avoir des entretiens, devoir les ramener, alors que là, de tout prendre ses déchets et les ramener chez soi, ça, c'est quand même beaucoup plus facile pour les autres.
6: Et les gens le font ?
7: Non. Bon, trop peu. J'ai vu beaucoup trop de déchets sur les plages qui traînent, même pour les animaux.
6: Et est-ce que l'actualité de cet été pourrait contribuer à faire émerger, à développer ce type d'initiative ?
7: À titre personnel, les incendies, les canicules, ça m'a marqué. Donc effectivement, je pense que d'autant plus avec tout ce qui se passe actuellement, c'est des initiatives qui devraient être mises en place.
6: Aujourd'hui, les déchets ramassés par Sébastien et ses ânes sont ensuite triés, puis déposés en déchetterie. Une partie est ainsi valorisée, tandis que l'autre se retrouve enfouie.
0: C'est intéressant. Et ça vous a fait réagir, Simone, particulièrement aussi vous, personnellement ?
9: Oui, je dis d'abord bravo, évidemment. Mais cette histoire de préservation de l'environnement, elle est absolument cruciale, parce que c'est vraiment notre cœur de métier aussi, de sensibiliser nos visiteurs à ces problèmes-là, et entre autres aussi à tous ces bouteilles de plastique et de verre qui sont laissées négligemment sur le bord des sentiers. Donc il y a déjà 2-3 ans, on a mis en place une initiative qui s'appelle Hello la Bruche. Ouais. Donc on a recensé plus de 300 points où les gens en itinérance, que ce soit en randonnée ou des cyclotouristes, peuvent remplir gratuitement leurs gourdes. Voilà. Et donc, il y a une carte interactive qui a été mise en place où sont donc recensés tous ces points d'eau. On peut la voir où est le prochain point d'eau où je peux remplir ma gourde. Alors, ça inclut évidemment les fontaines d'eau potable, les sources, mais aussi les sites de visite, des commerçants, des mairies et surtout aussi des habitants.
0: Ah oui, c'est très large. On a beaucoup de points là.
9: 300, plus de 300.
0: Ah oui, ok.
9: Voilà, répartis sur toute la vallée. Et ce qui était vraiment formidable, c'est que les gens, les personnes, quand je les sollicitais à l'accueil, les habitants hein, qui viennent aussi à l'office, ils disent, ça vous parle ? On m'a dit, mais Simone, on le fait déjà, de toute façon. Voilà. Alors, bah oui, oui, je m'inscris. Donc, ils sont géolocalisés et ils ont un autocollant qui les identifie, la boîte aux lettres. S'ils sont là, si la personne sonne, et ils leur remplissent la gourde.
0: Et comme ça, on évite d'acheter des bouteilles d'eau et évidemment de laisser les déchets traîner ailleurs dans la vallée de la Bruche. Il y en a des idées, dis donc, dans la vallée de la Bruche.
9: Oui,
0: on aime ça. Ah ouais, ouais. Dans quelques instants, une autre histoire, oui, parce que c'est Histoire de Bruche qui nous anime aujourd'hui. Dans quelques instants, on sera avec Cécile. Cécile, elle aussi, elle va témoigner d'une histoire assez incroyable, sa relation très particulière avec un château alsacien. Mais tout de suite, voici Damiano David, Next Summer.

0: Damiano David, c'était Next Summer, ici Alsace.
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0: Ici, ça marche, votre émission qui met en avant les belles initiatives dans la région. Et pour terminer, on va s'approcher toujours avec Histoire de Bruche, de ces belles histoires qui sont racontées par les gens de la vallée, pour la vallée, à travers la vallée. Et on va tout de suite en parler avec Cécile. Bonjour Cécile.
3: Bonjour.
0: Cécile, vous avez une belle histoire à nous raconter en lien avec la vallée de la Bruche, mais aussi une belle histoire avec un château. Qu'est-ce qui se passe avec ce château ?
3: Alors, le château, c'est le château de Salm, hein, ouais. Qui se trouve un peu perdu dans la forêt, on va dire. Et alors, je ne suis pas habitante de la vallée de la Bruche, mais je me suis baladée dans le secteur il y a plus de 20 ans. Et je suis tombée sur ces magnifiques ruines qui avaient besoin d'être remises au jour. C'est-à-dire que c'est des petites ruines perdues dans la forêt, pas forcément très visibles. Et en fait, quand on creuse un petit peu l'histoire, on se rend compte que c'est très intéressant. Donc, avec mon mari et d'autres personnes, on a créé une association pour essayer de sauver ces ruines.
0: Voilà, alors comment on tombe amoureux de cette action, de cette initiative, parce que vous étiez pas du tout dans le domaine ?
3: Ah, pas du tout.
0: Qu'est-ce qui s'est passé ? Il y a un moment donné, on a fait une balade, on s'est dit, oh, il faut qu'on fasse quelque chose.
3: Oui, non, non. Alors, ça s'est retrouvé conjoint avec une volonté du département du Bas-Rhin à l'époque, en 2001, d'essayer de mettre, on va dire, des sentinelles sur les différentes ruines des châteaux pour que des personnes essayent, les sauver, c'est un grand mot, mais essayent de les rendre plus visibles dans notre cas et les rendre... les consolider, faire en sorte que son état de ruine ne se délabre pas plus. Quoi.
0: C'est ça, quand vous dites sentinelle, finalement, c'est faire des petits travaux, c'est de maintenir, faire en sorte qu'il ne se dégrade pas trop, mais en même temps, sans toucher à l'architecture, sans faire des gros travaux, c'est juste de, voilà, on s'engage, on y va le dimanche, avec l'association, on retape un peu, quoi.
3: Alors, c'est un peu plus que ça. Ça a commencé comme ça, et maintenant, on est sur des travaux plus conséquents, mais bon, comme le château est classé monument historique, on est soumis à des autorisations de travaux et donc on suit scrupuleusement les consignes des professionnels.
0: Eh ben c'est dingue parce qu'en fait on se rend compte qu'une passion peut naître comme ça en un clin d'œil. Clac, on voit quelque chose, on est émerveillé par la beauté d'un site et puis là on se décide et on veut s'investir pour le préserver. Merci beaucoup Cécile pour cette belle histoire.
3: Mais de rien.
0: Merci. Et puis je rappelle Simone, donc Histoire de Bruche, si on veut aller voir ça sur internet, qu'est-ce qu'on fait ? On va sur le site.
4: Absolument. Voilà. On tape Histoire de Bruche sur YouTube ou sur le site de la Vallée de la Bruche. Et c'est parti.
0: Allez les voir. Il y en a plein de 49 belles histoires. Elles vont toutes vous toucher. Elles ont toutes quelque chose de particulier. Et des histoires comme ça, il faut se les transmettre. Et n'oubliez pas, cette émission, c'est la vôtre. Ici, ça marche. Vous aussi, vous avez des belles histoires, des belles initiatives de par votre coin d'Alsace. Venez nous la raconter. 03 88 25 15 15. On prend rendez-vous ensemble. Et puis, ça sera vous derrière le micro pour en parler. N'hésitez pas aussi avec le WhatsApp à nous laisser un message. Dans quelques instants, le dingue, mais on écoute Louane juste avant le jour 1. Merci Simone.
4: Merci à vous.
0: Bisous, ciao.

0: Mais bonjour, Maxime Dillinger.
1: Ce n'est pas Laurent Weisskopf aujourd'hui, c'est vous qui allez animer le Deng.
0: Mais oui, bien sûr, je prends sa place juste le temps d'une journée.
1: Ah ouais, mais par contre, vous allez bien défendre le beefsteak parce que qu'est-ce qu'on a encore à gagner cette semaine?
0: Eh bien, très beau séjour au 6717, Nature Hotel et Spa à Haute-Rotte. Ah. Mais oui, séjour, spa, dîner, petit-déj.
1: Allez, à vous de vous inscrire, 03 88 25 15 15. Bonne émission.
0: Merci, ciao. Maxime.
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0: Vendredi 22 août sur Ici Alsace, il est 11h. Et tout de suite, les infos en Alsace avec Arthur Blanc. Bonjour Arthur.
3: Bonjour Cécile, bonjour tout le monde.
0: Et les orages sont passés, l'alerte orange est levée dans les deux départements alsaciens.
3: Oui, pas de dégâts majeurs à signaler sur cet épisode orageux passé au-dessus de nous tout au long de la nuit, selon les sapeurs-pompiers. Quelques arbres sont tombés sur les routes, notamment dans le Sungo, là où plusieurs grêlons sont également tombés.
0: Et un homme de 23 ans attendu en mars prochain au tribunal correctionnel de Mulhouse pour maltraitance animale.
3: Oui, soupçonné d'avoir abandonné son chien attaché à un arbre pendant 6 jours, fin mai, privé d'eau et de nourriture. Un Malinois prénommé Rainbow qui avait été découvert très amaigri par les gendarmes avant de mourir pendant son transfert chez un vétérinaire. Son propriétaire encourt jusqu'à 5 ans de prison, 75 000 euros d'amende. Il a expliqué ne plus pouvoir subvenir aux besoins de son chien. Après le coup de pression cette semaine de la maire de Strasbourg, la société exploitante du Zénith réagit. Invité par Catherine Trottmann à tout faire pour éviter le concert de Patrick Bruel en novembre, JL Evans explique ne pas avoir la main. Seul le producteur du chanteur peut prendre une telle décision, alors que Patrick Bruel fait l'objet actuellement de 32 plaintes pour viol et agression sexuelle.
0: Manifestation cet après-midi à Petit Landelot dans le Haut-Rhin.
3: Oui, à Petit Landelot, effectivement, après le feu vert du commissaire enquêteur cette semaine sur le projet d'immense data center du géant Microsoft. Rendez-vous des opposants à 13h30 devant la sous-préfecture de Mulhouse. C'est le retour ce vendredi du Festival des Arts de Rue à Strasbourg, 11e édition du Farce jusqu'à dimanche. 23 spectacles joués par 21 compagnies dans toutes les rues de l'Eurométropole.
0: Le Racing Club de Strasbourg continue de dégraisser avant la fin du mercato estival.
3: Un nouveau départ officialisé hier, celui du milieu sénégalais Pape Diong, 20 ans, seulement 4 matchs disputés sous les couleurs alsaciennes. Il rejoint Westerlo, actuel dernier du championnat de Belgique. Et puis du handball avec le retour en équipe de France pour l'alsacienne Léa Fargue, gardienne du SATH, sélectionnée pour le match contre la Suède le mois prochain. Après une toute première sélection cette année, retour aussi en bleu de la Strasbourgeoise Laura Schneider, joueuse de Metz, qui reprend après la naissance de ses jumeaux.
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3: Les orages sont donc passés, alors est-ce que ça va être mieux maintenant?
0: Alors normalement ça devrait être un peu mieux. On a encore quand même quelques pluies qui sont à prévoir sur certains secteurs, notamment du côté de Célestat-Evingen sur Modère. Et puis on a pas mal de vent aussi, des rafales jusqu'à 70 km/h aujourd'hui. Puis des températures un peu plus fraîches, 23 degrés à Strasbourg, 21 à Schirmeck et à Guebwiller, 20 à Alkirch. Et puis cet après-midi on a un ciel qui se découvre un petit peu avec une maximale de 25 degrés.
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0: Et ce matin, vous jouez au jeu du dé.

0: me faites une proposition pour le dengue. Et allez, on accueille déjà un premier auditeur, une première auditrice ce matin, ou ce sera un petit peu après, il me semble. Allez, on envoie Julien Doré à tout de suite sur Ici Alsace.
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0: Julien Doré sur Ici Alsace, on est le vendredi 29 août et c'est l'heure de jouer au dengue.
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0: Et oui, le dengue, c'est jusqu'à midi pour repartir avec votre séjour au 6717 Nature Hotel Spa à Hautrotte. Séjour pour deux personnes avec dîner, nuit en chambre douce, petit déjeuner et bien sûr l'accès au spa. 03 88 25 15 15 pour tenter votre chance sur Ici Alsace jusqu'à midi. Et on a déjà une première auditrice qui vient tenter sa chance, qui vient poser une première question. Bonjour Sylviane.
3: Bonjour Cécile.
0: Alors, avec ce temps, vous avez prévu quoi aujourd'hui entre la pluie et les orages? Ça chamboule un petit peu votre programme?
3: Alors, oui, ça chamboule mon programme puisque moi je suis en plein dans les vendanges, là, sur le secteur de Soultzmatt, dans une super cave. Et aujourd'hui, à cause des alertes aux orages, on a eu comme consigne de rester chez soi, de ne pas vendanger, quoi.
0: Ouais, on
3: reprendra demain matin.
0: Demain matin, à quelle heure du coup?
3: 7h.
0: Ah oui, motivé, c'est bien.
3: Oui.
0: Et alors du coup, vous tentez ce matin votre chance entre deux orages, tant que vous ne ramassiez pas les raisins pour jouer au ding. Allez, je vous rappelle les indices avec déjà un premier extrait.

0: Deuxième indice, le chiffre 53. Alors, je vous rappelle déjà ce qu'on sait. Alors non, ce n'est pas un domaine viticole, ce n'est pas dans le Bas-Rhin, ce n'est pas un lieu touristique, ce n'est pas un événement, ce n'est pas du vin, ni un groupe, ni une route, ni une ligne de bus. Ce n'est pas la foire de Colmar. Alors, Sylviane, dites-moi, quelle est vous votre question pour faire avancer le jeu?
1: Alors, est-ce que le Digne serait une rivière?
0: Malheureusement non, Sylviane, le Digne n'est pas une rivière ce matin.
1: Dommage.
0: Mais pas de souci, mais au moins vous faites avancer le jeu et puis ça élimine voilà, quelques petites idées peut-être pour les autres auditeurs.
1: Voilà. Très bien. Je vous remercie beaucoup et bonne journée à vous.
0: Merci à vous aussi Sylviane et puis bon courage demain pour les vendages.
1: Merci beaucoup.
0: Merci. Et deuxième auditeur également qui a une autre question à nous poser. Bonjour Alain.
2: Bonjour.
0: Alors c'est quoi le programme vous pour aujourd'hui? Les vendanges ou pas?
2: Ah non, pas du tout, les compotes de pommes.
0: Ah c'est encore bien ça aussi, c'est gourmand. Ah. C'est les pommes du jardin, j'espère.
2: Et du jardin, bien sûr.
0: Oh là là.
2: Et du bio, comme ça.
0: En plus, c'est encore meilleur. Alors, vous avez une petite question à me poser ce matin pour faire avancer le Digne.
2: Oui, est-ce que le Digne se trouve à Colmar?
0: Alors, je regarde en même temps. Oui, le Digne est à Colmar.
2: Je donne ma réponse ou...
0: Ah bah oui, dites-moi. Alors...
2: Moi, c'est le château d'eau qui se trouve rue Poincaré, je crois.
0: Ah, c'était une bonne idée, mais malheureusement, non, ce n'est pas le château d'eau.
2: D'accord.
0: Mais c'était une bonne idée. Mais merci à vous. Et est-ce que vous me gardez un petit pot de compote de pommes de côté, quand même?
2: Ah ben, pas de souci, si vous venez, il n'y a pas de problème.
0: Pas de souci, je passerai le chercher. Merci beaucoup, Alain, d'avoir joué avec nous sur Ici Alsace.
2: Merci et puis bonne journée alors.
0: Merci à vous aussi. Et nous on continue de jouer jusqu'à midi au Digne pour tenter voilà, de découvrir cette énigme, un lien de près ou de loin avec l'Alsace. Vous m'appelez 03 88 25 15 15 pour poser vos questions. Et on joue en musique avec U2 et son classique One sur Ici Alsace.

0: Mais quel titre sur Ici Alsace, U2 avec One. Et ça donne de la force pour jouer Wedding jusqu'à midi. Je vous donne des indices, je vous fais écouter des bruits, des musiques. Voilà, bref, c'est à vous de jouer pour découvrir un lieu, une personne, une chose, un objet, un monument, peut-être même une expression. Vous m'appelez au 03 88 25 15 15 pour poser une question, tenter de faire avancer le jeu jusqu'à midi. Et puis, si vous gagnez, vous repartez avec un séjour. Vous repartez pour être dans la sélection pour un séjour pour deux personnes au 6717 Nature Hôtel et Spa à Haute-Rotte avec la nuit, le dîner, le petit-déj et bien sûr l'accès au spa. Vous m'appelez au 03 88 25 15 15 pour jouer jusqu'à midi. Odding.
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0: Un nouveau titre qu'on aime beaucoup sur Ici Alsace, Oria avec Soirée Mondaine. On écoute ça le temps que vous m'appeliez au 03 88 25 15 15 pour jouer au ding jusqu'à midi.

0: Vous écoutez ici Alsace, c'était Auréa, soirée mondaine. Allez, on joue au ding jusqu'à midi. Nouvelle chance pour tenter de remporter un beau séjour au 77-17 Nature Hôtel et Spa à Hautrotte, 03 88 25 15 15 pour poser une question, peut-être faire avancer et le jeu. Je vous donne des indices, je vous fais écouter des bruits, des musiques. Bref, c'est à vous de jouer. Et nous avons une première auditrice, Huguette. Bonjour Huguette.
1: Bonjour.
0: Vous nous appelez de où ce matin pour jouer au ding?
1: Alors, la vallée de Saint-Amarin.
0: Ah, et alors qu'est-ce qu'on peut faire dans la vallée de Saint-Amarin, même quand il pleut comme ça?
1: Ah bah écoutez, il y a des magnifiques randonnées, il y a des châteaux dans le fond de vallée à découvrir, il y a énormément de choses à découvrir puisqu'on vit dans une très belle vallée comme plein d'endroits en Alsace d'ailleurs.
0: Exactement, l'Alsace est belle et il y a plein de belles choses à faire. Et vous nous écoutez justement pour jouer au ding ce matin. Je vous rappelle peut-être les indices avant de poser votre question.
1: Je veux bien.
0: Allez, on a déjà le premier extrait. Et le deuxième indice, c'est le chiffre 53. Alors, on sait que ce n'est pas un domaine viticole, que c'est pas dans le Bas-Rhin, ce n'est pas une rivière, ce n'est pas une ligne de bus, ni un groupe, ni une route, ni un événement. Et je crois, Huguette, ce matin, que vous avez une petite question à me poser pour tenter de faire avancer le ding. Je vous écoute.
1: Donc, est-ce que le ding est en rapport avec le vin rouge?
0: Ah, malheureusement, non, Huguette. Le ding n'est pas en rapport avec le vin rouge ce matin.
1: D'accord, je vous remercie.
0: Et merci à vous d'avoir joué avec nous.
1: Belle journée à vous.
0: Merci à vous aussi, Huguette, à bientôt. Et on a un deuxième auditeur ce matin qui est avec nous, qui va tenter sa chance aussi. Bonjour Jean-Marc.
2: Oui, bonjour.
0: Alors c'est quoi le programme aujourd'hui?
2: C'est travail.
0: Ah, vous travaillez dans quoi alors?
2: Dans l'informatique.
0: Ah, donc vous vous dépannez, c'est ça? On a un souci, on vous appelle et vous sauvez
2: c'est
0: tout.
2: Ça. C'est ça, tout à fait, tout à fait.
0: Et vous nous écoutez au travail en plus?
2: Non, j'écoute pas au travail, j'ai pris une pause. J'ai écouté hier soir les replays, donc j'ai fait des recherches hier soir. Pour,
0: ah oui, vous êtes bon élève, vous.
2: Ah oui, tout à fait. Il faut pas, non, il faut pas déconner non plus. Hein.
0: Carrément, oui, c'est sérieux, vous avez envie de gagner, quoi.
2: C'est ça, exactement.
0: Alors Jean-Marc, voyons voir si vous avez bien révisé hier, si vous aviez bien bossé. Quelle est votre question ce matin pour faire avancer le ding?
2: Alors, est-ce que le ding se situe sur le banc communal de la ville de Colmar?
0: Donc sur le banc communal de la ville de Colmar, aux alentours, quoi, au final?
2: Colmar, la ville de Colmar, et le banc communal, c'est l'extension, ce sont les terres, etc., autour de Colmar. Donc oui, effectivement, ça appartient. Est-ce que c'est sur la commune de Colmar?
0: Eh bien, Jean-Marc, ce matin, je vous dis oui. Et sur le banc communal de la ville de Colmar, c'est dans les alentours.
2: Dans les alentours.
0: Tout à fait.
2: Okay.
0: Est-ce que vous avez du coup une petite proposition à me faire ce matin? Peut-être que vous l'avez.
2: Alors, j'ai une proposition à vous faire.

0: Et moi, je pense à l'ancien château d'eau qui se situe dans le au sud de Colmar, qui date de 1886.
1: Ouais. Vous l'avez entendu, malheureusement, non, Jean-Marc, ce n'est pas cet ancien château d'eau. Mais c'était une très bonne idée.
0: Ok, super.
1: Il va falloir continuer à réviser entre deux pauses. On va refaire des petites recherches et puis vous pourrez jouer encore lundi, mais même aujourd'hui, tiens d'ailleurs, jusqu'à midi. Vous pouvez retenter votre chance.
0: D'accord, ok, très bien.
1: Merci beaucoup Jean-Marc d'avoir appelé.
0: Merci, au revoir, merci.
1: Merci beaucoup, passez une belle journée. Et nous, on continue de jouer Odin en musique jusqu'à midi. Vous tentez votre chance, 03 88 25 15 15. Et avant de reprendre un nouvel auditeur, de vous donner aussi un bon plan de sortie en Alsace, on écoute Black sur Ici Alsace, Wonderful Life. Wonderful Life, disons. Je suis pas en forme ce matin, je crois.

0: sur Ici Alsace. Bon, alors, je fais mon mea culpa, on a fait une petite vérification parce qu'on avait des doutes en studio et pendant le titre, donc on a vérifié et le ding ne fait pas partie du banc communal de Colmar. Je suis désolée, mais voilà, on avait un doute, on a vérifié, mais ça vous aide quand même et vous continuez de jouer jusqu'à midi au 03 88 25 15 15.
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0: Et allez, entre deux indices du ding, je vous donne des idées de sortie, des bons plans en Alsace. Et ce matin, on parle sport. Vous vibrez tout au long de la saison au rythme des matchs de basket de la SIG de Strasbourg. Les basketteurs de la Betclic Elite sont dans les starting blocks pour reprendre la saison régulière en septembre. Et on connaît déjà les six premiers matchs avec une première rencontre face à Dijon le 25 septembre. Et puis ça enchaîne après un Moulazac, Paris, Basketball, Roanne, Chalon et Cholet. La suite du calendrier viendra ces prochaines semaines. Alors pour les connaître, suivez la SIG de Strasbourg sur les réseaux sociaux. Et si vous voulez supporter l'équipe directement au bord du terrain, vous pouvez encore prendre votre abonnement pour la saison et prendre place au sein de la SIG Army. C'est à Strasbourg.
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0: Et puis un classique des années 80 qui arrive, Indochine sur Ici Alsace avec le troisième sexe.

0: Vendredi 29 août, c'était Indochine sur Ici Alsace avec le troisième sexe.
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0: Et oui, jusqu'à midi, vous continuez de tenter votre chance ce matin pour repartir peut-être avec votre séjour au 67-17 Nature Hôtel et Spa à Autrot. Un séjour pour deux personnes avec dîner, une nuit en chambre double et le petit déjeuner. Puis bien sûr, l'accès au spa. Oui, quand même, on est généreux jusqu'au bout. 03 88 25 et 15 15 pour tenter votre chance sur Ici Alsace jusqu'à midi. Je vous donne des petits indices, je vous fais écouter des bruits, des musiques et c'est à vous de jouer, vous me posez une question. Si la réponse est non, bah, pas de souci, on fait avancer le jeu, ça aide les autres auditeurs, les autres joueurs. Mais par contre, si c'est oui, et bah, vous me faites une petite proposition du ding. Allez, vous m'appelez au 03 88 25 15 15. Et ce matin, nous avons de nouveaux joueurs. Bonjour Léon.
3: Oui, bonjour.
0: Vous nous appelez de où ce matin?
3: De Kaysersberg.
0: Ah, Kaysersberg, quel bel endroit. Et c'est quoi le programme alors pour aujourd'hui?
3: Rien de spécial. On va pas trop bouger aujourd'hui.
0: Bon, on reste à la maison, au sec.
3: Voilà. Voilà. Exactement.
0: Voilà. Et vous écoutez, du coup, Ici Alsace. Bah oui.
3: Oui. Ouais.
0: Et du coup, ce matin, vous tentez votre chance pour le ding. Je vous fais quand même un rapide rappel des indices avec déjà un premier extrait. Le deuxième indice, c'est le chiffre 53. Alors, je vous rappelle ce que l'on sait, Léon, on sait que c'est lié à Colmar, que ce n'est pas un domaine viticole, c'est pas dans le Bas-Rhin, du coup ce n'est pas un lieu touristique, ce n'est pas un événement ni une rivière, ce n'est pas en rapport avec le vin rouge. Alors, Léon, dites-moi, quelle est votre question ce matin? Je vous écoute.
3: Je voudrais juste changer ma question que j'ai posée tout à l'heure.
0: Oui, allez-y, je vous en prie.
3: Plus précis. Est-ce que c'est un monument de stockage d'eau?
0: Non, ce n'est pas un monument de stockage d'eau. On est très château d'eau ce matin, dites donc. Non, ouais, ce n'est pas un monument de stockage
3: d'eau. Parce que 53 mètres, je pensais au château d'eau de Colmar, c'est pour ça.
0: C'est vrai que ça aurait pu, mais non, ce matin, ce n'est pas le château d'eau de Colmar.
3: Ok.
0: Merci d'avoir joué avec nous, Léon. Passez une belle journée.
3: Au revoir.
0: Au revoir. Une deuxième auditrice attend également son tour pour poser sa question et faire avancer le ding. Bonjour Isabelle.
4: Oui, bonjour Cécile.
0: Alors, vous nous appelez-vous de où ce matin?
4: Alors, je vous appelle d'Offiller, c'est du côté de Haguenau-Niederbronn.
0: Ah, c'est sympa ça aussi, comme quoi il y a plein de belles choses à faire. Et je crois que d'ailleurs, justement, vous avez une belle idée de sortie pour ce week-end.
4: Oui, donc on a prévu d'aller à la foire, à la fête de la bière de Saverne.
0: Ah, à consommer avec modération quand même, on le rappelle.
4: Hein. Surtout pour écouter la musique, voilà.
0: C'est quel genre de musique on aura sur place, vous savez déjà? Comme ça, je sais si je vais en
4: Nous, en général, le dimanche, c'est...

0: Donc, voilà, c'est sympa.
1: Vous allez danser, j'espère, Isabelle, quand même, dimanche.
0: Je vais essayer.
1: Et en attendant...
0: Une fracture du pied, là, alors je vais faire lentement, on va dire.
1: Oui, c'est ça, on va rester en sécurité quand même, on va éviter de se fracturer le pied. Et du coup, ce matin, vous tentez votre chance pour le ding. Écoutez, Isabelle, oui. Je veux bien savoir quelle est votre question pour tenter de faire avancer le jeu.
0: Alors, ma question est-ce que le ding se trouve dans le parc des expositions de Colmar ?
1: Alors, c'est bien tenté, Isabelle, mais non. Malheureusement, le ding, ce matin, ne se trouve pas dans le parc des expositions de Colmar.
0: Bon, tant pis pour moi.
1: Mais merci quand même, parce que vous faites avancer le jeu. Peut-être que ça aidera les autres joueurs, les autres joueuses.
0: Oui, j'espère.
1: On espère aussi. Merci beaucoup, Isabelle, d'avoir joué avec nous. Et puis, bon week-end à la fête de la bière,
0: merci.
1: Du coup.
0: Merci
1: beaucoup. À demain, avec grand plaisir. Et on continue nous, en musique. Vous jouez au ding jusqu'à midi 03 88 25 et 15 15 pour tenter votre chance. Le temps d'écouter Amel Bent sur Ici Alsace avec Pourquoi tu restes? Pourquoi

0: Vous écoutez Ici Alsace, tout en douceur avec Amel Bent, Pourquoi tu restes.
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0: Ah, et oui, jusqu'à midi, le ding pour tenter de repartir avec un séjour au 6717 Nature Hotel et Spa à Hautrot. Je vous rappelle ce beau cadeau, un séjour pour deux personnes avec dîner et une nuit en chambre double. Le petit déj est compris et puis bien sûr l'accès au spa pour bien se détendre et profiter. 03 81 25 15 15 pour tenter votre chance sur Ici Alsace jusqu'à midi. Bon, je vois que vous ramez un petit peu ce matin sur... sur le ding, du coup il faut quand même que vous êtes motivé, vous voulez faire avancer le jeu. Ben, je vais vous donner un troisième indice. Alors déjà, on se refait les deux premiers, comme ça vous les avez en tête, et puis après on se rajoutera le troisième. J'espère que ça aidera notre joueuse Christiane qui est avec nous ce matin. Bonjour Christiane.
3: Bonjour, je ne sais plus.

0: votre prénom, je l'ai oublié.
1: Il n'y a pas de souci, je m'appelle Cécile.
0: Cécile, d'accord. Bonjour Cécile.
1: Ça va ce matin?
0: Oh oui, ça va, oui.
1: Alors c'est quoi
0: on fait du passage, parce qu'on avait nos petits-enfants, là, pratiquement 2 mois. Et puis
1: voilà, les 2 mois
0: refaire. Ouais, mais bon, pas tous ensemble. On les avait 2 par 2, et puis bon, il a fallu refaire les chambres, donc maintenant...
1: Il faut tout ranger maintenant, une fois que les tornades sont passées.
0: Oui, c'est ça, voilà, c'est ça.
1: Alors, Christiane, je vous rappelle les indices, du coup, du ding de ce matin. Déjà, le premier extrait. Le deuxième indice, c'est le chiffre 53. Et du coup, comme je vous le disais, eh ben je vous rajoute un troisième indice.
2: C'est la fée. C'est la fée.
1: Quel bel extra à chaque fois, Laurent Weisskopf nous régale. Alors, Christiane, je crois que vous avez une petite question à me poser ce matin pour tenter de faire avancer le ding. Je vous écoute.
0: Oui, donc je voulais savoir si le Ding est une ancienne discothèque.
1: Ah, Christiane, vous avez une très très bonne question, puisque oui, le Ding est une ancienne discothèque. Ah. Bah, du coup, je vous écoute. Hein, pour.
0: Oui, donc je pensais à la discothèque du Poisson Rouge à Winsenheim.
1: Eh ben oui,
0: 53 ans a fonctionné.
1: Et oui, le Poisson Rouge à Winsenheim.
0: Ils ont déménagé, quoi. Ouais, c'est ça.
1: Oui, c'est ça. C'est ça, l'un des temples de la nuit alsacienne, oui, on disait pendant 53 ans.
0: 53 ans.
1: Eh oui. Ah ben, j'en parlais justement hier avec Laurent Weisskopf, il m'a quand même donné quelques souvenirs de soirée là-bas.
0: Ah bon.
1: Vous êtes déjà allé, vous, Christiane, ou pas?
0: Non, nous, on était pas, mais bon, nous, on était plutôt sur Mulhouse. Parce que,
1: d'accord.
0: Moi, je, oui, non. Mais bon, on en a entendu parler, hein, parce que c'est très connu.
1: Bah oui, quand même.
0: Ah oui.
1: Eh oui. Bah, bravo. Du coup, Christiane, vous faites partie de la sélection pour tenter de gagner un séjour au 67-17 Nature Hôtel et Spa à Outrot. Le séjour pour 2 personnes avec dîner, nuit en chambre double, petit déjeuner et accès au spa. Bravo, Christiane. Vous faites partie de la sélection, du coup.
0: Ben, je suis très contente, merci.
1: Merci d'avoir joué avec nous.
0: Bon, c'était vraiment tiré par les cheveux. Hein, le
1: ah oui, quand
0: indice,
1: même.
0: Là, bon, avec UB40, Red Wine. Bon, après, le deuxième, je me suis dit, 53, bon, ça
1: 53
0: peut être
1: ans,
0: une
1: ouais.
0: année d'existence, voilà. Et puis en cherchant, j'ai vu que ce Poisson Rouge a existé pendant 53 ans. C'était pas en fait une hauteur comme on aurait
1: oui,
0: pu.
1: Oui, c'est
0: croire,
1: vrai. Non, mais à chaque vrai. Fois, Laurent nous sort des indices, même
0: oui,
1: nous, quand
0: oui,
1: il
0: enfin,
1: nous est.
0: Franchement.
1: Il va les chercher bon. Loin, ça, c'est oui, clair.
0: Mais bon, si c'est trop facile, il a.
1: Bah, sinon, bah non, sinon, c'est pas marrant. Voilà. Voilà. Merci beaucoup, Christiane, d'avoir joué avec nous.
0: De rien. Bonne journée encore.
1: Merci à vous aussi. Bonne journée. Et nous, on continue quand même de jouer. Bah oui, même si là, le ding a été trouvé, hein, le Poisson Rouge à Witzenheim, et bah, on continue de jouer avec une nouvelle énigme qui arrive jusqu'à midi 03 85 81 25 15 15, et je vous donne les prochains indices tout à l'heure. Mais avant, on écoute Quarter Flash sur ICI Alsace.

0: Heures Top Flash sur Ici Alsace. On approche tout doucement de la pause d'âge. Hein. Vous retrouverez à midi Arthur Blanc pour toutes vos infos en Alsace. Mais avant, vous jouez au Ding avec une nouvelle énigme hein, qui démarre pour tenter de faire partie de la sélection et repartir avec un beau séjour au 77-17 Nature Hôtel et Spa à Haute-Rotte.
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0: Et oui, on joue au Ding sur Ici Alsace. Et je vous le disais, c'est une nouvelle énigme qui démarre puisque Christiane a réussi à trouver le poisson rouge à Witzenheim hein, qu'on vous a deviné depuis plusieurs jours. Alors, pour cette nouvelle énigme, vous jouez pour tenter de repartir avec un séjour au 77-17 Nature Hôtel et Spa à Haute-Rotte. Je vous rappelle quand même ce beau cadeau. Séjour pour deux personnes avec dîner, la nuit en chambre double, le petit déjeuner et puis l'accès au spa. Ça fait du bien pour se détendre un petit peu avec ce 30 qui approche. Ça nous stresse un peu tous. 03 88 25 et 15 15 pour tenter votre chance sur Ici Alsace. Je vous donne des indices. Je vous fais écouter des bruits, des musiques hein, pour découvrir un lieu, une personne, une chose, un objet, un monument ou même une expression. Tout est sujet à énigme. Et donc, pour cette nouvelle énigme, je vous fais déjà écouter le premier indice.
2: Ça fait plus de 1000 ans que ça dure. Plus de 1000 ans que le roi Arthur, son épée Excalibur, sa table ronde et ses chevaliers imprègnent l'histoire de l'Occident.
0: Et oui, vous jouez 03 88 25 15 15 pour tenter de faire avancer cette nouvelle énigme. Et nous, on enchaîne en musique avec Céline Dion sur Ici Alsace.

Céline Dion, on ne change pas sur Ici Alsace. Et à partir de midi, vous retrouvez Valérie Adamino et Eric Bastien pour le best-of de Au Taquet sur votre radio Ici Alsace. Mais avant, votre journal d'info qui arrive à midi et New York, tout de suite avec Téléphone.

0: Quel titre? Téléphone avec New York avec toi sur Ici Alsace.
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0: Vous écoutez Ici Alsace vendredi 29 août, il est quasiment midi. Et votre journal d'information en Alsace, c'est avec Arthur Blanc. Bonjour Arthur.
2: Bonjour, bonjour tout le monde.
0: Et heureusement, pas de dégâts majeurs à signaler en Alsace avec le passage des orages cette nuit.
2: Ouais, quelques arbres couchés sur les routes, notamment dans le Sungo, nous informent les sapeurs-pompiers, où de bonnes chutes de grêle ont été quand même signalées. Hein. L'alerte orange aux orages vient d'être levée ce matin par Météo France. Un épisode orageux qui vient conclure cet été de tous les records en Alsace. Entre la chaleur et la sécheresse, les relevés se sont emballés cet été, reconnaissent nos amis météorologues de Météo Suivi Alsace, Cyprien Garzia en tête.
3: Les précipitations qui sont censées être maximales en été avec les orages, c'est la saison la plus arrosée traditionnellement, et bien là ça a été la plus sèche pour l'instant. Après on ne sait pas comment va être l'automne ou l'hiver, mais pour l'instant c'est la plus sèche avec un gros manque d'orages et des températures des journées isolées à plus 13, plus 14 degrés au-dessus des normales de saison, avec une moyenne sur le mois de plus 3 à plus 5 degrés. C'est du jamais vu en Alsace, il y a déjà eu des mois de juin, juillet et août qui ont été supérieurs aux normales de saison, mais là on a vraiment enchaîné tout l'été. On n'a pas vraiment vu de répit par rapport aux fortes chaleurs sur l'ensemble de l'été. Il y a des variations naturelles, ça ne veut pas dire forcément que l'été 2027 ou 2028 sera au même niveau que l'été 2026. Par contre, oui, des étés comme l'année 2026 vont être amenés à se répéter.
2: Et puis malheureusement, il y a eu les conséquences de cette canicule. 42% de décès en plus dans le Bas-Rhin, 32% dans le Haut-Rhin. Sans oublier la faune sauvage, des centaines d'animaux ont été recueillis par les bénévoles de la Ligue de protection des oiseaux à Rosenvillers.
0: Il est soupçonné de maltraitance animale et sera jugé en mars prochain à Mulhouse.
2: Un jeune homme de 23 ans, originaire de Goldbach-Altenbach, dont le chien, un malinois appelé Rainbow, est mort fin mai. Il venait de passer 6 jours attaché à un arbre sans nourriture ni eau. Les gendarmes l'ont trouvé, mais l'animal est décédé lors de son transfert chez un vétérinaire. Seul le producteur de Patrick Bruel peut décider d'annuler ou non l'un de ses concerts. La réponse de JL Events, société exploitante de la salle du Zénith à Strasbourg, où le chanteur, accusé de plusieurs viols et agressions sexuelles, est attendu en novembre. La maire de Strasbourg, Catherine Trottmann, leur a demandé cette semaine de tout faire pour annuler la venue du chanteur. Manifestation cet après-midi dans le Haut-Rhin, après le feu vert du commissaire enquêteur cette semaine sur le projet d'immense data center du géant Microsoft à Petit Landau. Rendez-vous des opposants à 13h30 devant la sous-préfecture à Mulhouse.
0: C'est la 11e édition du CRAN, Festival d'art de rue à Strasbourg et dans l'Eurométropole.
2: Coup d'envoi aujourd'hui des 23 spectacles programmés jusqu'à dimanche dans un contexte de fortes restrictions budgétaires touchant le secteur de la culture dans plusieurs régions. Axel Gupfer, le directeur artistique du Farce, salue la pérennité de cette manifestation culturelle.
4: Dans les contextes actuels où on sait que les restrictions budgétaires touchent l'ensemble des secteurs d'activité, non pas que la culture, mais vraiment énormément de secteurs d'activité, et de voir qu'une municipalité comme Strasbourg fait l'effort de maintenir un événement artistique, culturel, populaire, entièrement gratuit, en plein cœur de la ville, ça montre une vraie ambition politique. Le fait que la culture peut se réaliser sans médiation, et surtout pas avec une médiation de l'argent. Si j'ai de l'argent, j'ai accès à la culture. Et si je n'ai pas d'argent, je n'aurai pas accès à la culture. Les arts de la rue, dans leur ADN, ont cette volonté-là de rendre les choses populaires et accessibles, et de voir que la mairie de Strasbourg maintient ce type d'événement et continue à faire l'effort de le soutenir, c'est vraiment remarquable de mon point de vue.
2: Des propos recueillis par Magali Arweiss. Le Racing Club de Strasbourg doit composer avec une infirmerie remplie à ras-bord avant la réception de Lens demain après-midi. Martial Godot, Ismaël Doucouré, Maxi Oyedele, Ben Chilwell, Joaquin Panicelli, évidemment, tous sont absents pour blessure, sans oublier la suspension de Samir El Mourabé suite à son carton rouge reçu contre l'OM. La deuxième journée de Ligue 1, première à la Méno cette saison. On vous y emmènera, évidemment, sur ICAlsace et ici.fr. Et puis le handball alsacien est au

0: mer, les vents sont assez forts. Ils peuvent atteindre les 70 km/h tout de même. Et puis les températures sont un peu plus fraîches. 23 degrés à Strasbourg. On aura 21 à Schirmeck et Guebwiller.
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3: Bonjour à toutes et à tous, j'espère que vous allez bien. Bon courage si vous êtes sur la route. Bison futé, voie rouge dans le sens des retours. Et ce, dans toute la France. Aujourd'hui, dans les meilleurs moments au taquet, avec Valérie Davido et Eric Bastien, nous serons avec Jean-Pierre, qui est très soigneux, Florence, qui cuisine quand elle est énervée, Mathieu, qui s'est endormi dans un train, et plein d'autres histoires sur votre radio ici.
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3: Et nous commençons en musique avec Joe Dassin, retour en 1973. Salut les amoureux sur votre radio ici.

0: matin sur votre radio ici. Et salut à Jean-Pierre d'ici Touraine, qui est soigneux, mais vraiment très soigneux. Et Florence d'ici Pays de Savoie, qui a une habitude pour calmer ses nerfs, ce qui a amusé Eric Bastien et Valérie Damido sur votre radio ici.
1: Nous sommes au taquet avec Jean-Pierre et Florence. Alors Jean-Pierre qui habite à La Riche. Jean-Pierre, on l'a vu, hein, il était éducateur pour les jeunes, pour les métiers du bâtiment. Donc du coup, il bricole beaucoup. Tu fais tout.

0: le, la menuiserie, tu fais tout chez toi.
1: J'en ai fait beaucoup, j'en fais plus beaucoup maintenant. Je suis plus aussi jeune, on va dire ça comme ça. Mais je bricole encore un peu.
0: Ah, quand même. Et dis donc, t'as construit quand même le studio de ton fils.
1: Ah oui, c'est vrai. Et j'ai fait ma maison.
0: Oh là là, bah dis donc, quand même, c'est pas mal.
1: Oui, c'est pas mal.
0: Bah, sois pas modeste, s'il te plaît, c'est très bien.
1: D'accord.
0: Alors, t'as l'air hyper sympa comme ça, mais il paraît qu'on est hyper maniaque.
1: C'est une réalité,
0: ouais. Alors Jean-Pierre, il paraît qu'on n'aime pas quand tout traîne, hein. On range tout, tout doit être rangé, on n'a pas le droit de manger dans la bagnole, la bagnole elle doit être propre, comment ça se passe au quotidien?
1: Ben, ça se passe, maintenant ça se passe mieux qu'avant.
0: C'est-à-dire?
1: Au début c'était compliqué, bon maintenant ça va un petit peu mieux, pas beaucoup mieux même.
0: Pourquoi t'es si maniaque? C'est quoi le problème?
2: C'est un homme.
1: Voilà. J'ai toujours été, quelque part, même quand j'étais gamin, pour dire un petit peu, j'avais une mobilette en fin de compte que j'ai gardée, je ne sais plus, 3-4 ans, mais au bout de 4 ans, elle était encore neuve. Je l'ai revendue, c'est une pièce d'occasion, à part les kilomètres au compteur, mais au niveau de l'état, ce n'est pas une blague, hein. Il n'y avait pas une griffe.
0: Ouais, mais tu ranges tout. Ouais, mais tu ranges tout.
2: Ouais, ça vient de l'adolescence. Ça vient de la mobylette. Ça vient de là. Voilà.
0: Et voilà.
1: Là, peut-être auparavant, parce qu'avant la mobylette, il y avait le vélo. C'était déjà pareil avec le vélo, mais bon.
0: Bah, t'es soigneux. Qu'est-ce que tu veux que je te dise? Voilà, c'est pour ça que t'habites à la riche. Alors, t'es riche. Tu es riche de toutes ces choses que tu conserves. Mon chaton, t'as pas de point. Et Florence, elle a déjà un point. Alors, tu vas me marquer ce deuxième point.
1: Avec
0: ce premier point. Tiens, je mets une petite chanson. Alors, on va parler d'oiseaux. Écoute bien cette question. Un albatros, tu vois ce que c'est qu'un albatros?
1: Je vois ce que c'est un albatros.
0: Alors, il paraît qu'un albatros, ça peut voler des mois, voire des années sans toucher terre. Est-ce que c'est vrai ou faux? Top chrono, 5 secondes. Est-ce que les albatros... Alors?
1: Oui, je dirais oui.
0: Eh ben, t'as bien raison. Parce qu'ils peuvent totalement rester des mois en vol grâce au vent marin, au vol plané. Il y a certains jeunes albatros qui passent vraiment des mois, voire des années sans revenir à terre. Bon, ils se posent parfois sur l'eau et puis ils chopent un poisson, mais c'est vrai. Premier point pour Jean-Pierre.
2: C'est Bernard et Bianca qui volaient sur un albatros, je me souviens.
0: Absolument.
2: Ouais, c'est ça, hein, c'est ça. Bien. Florence, avec ici Pays de Savoie, qui a déjà un point. Ah, Florence, en Haute-Savoie, qui est en voiture, qui revient d'un mariage un petit peu plus tôt. Pourquoi? C'était pas bien le mariage? Ou c'était prévu comme ça?
3: Non, ah bon. C'était bien en fait, mais c'est parce que j'ai un rendez-vous chez le dentiste ce soir et voilà. Il a été avancé le rendez-vous.
2: On est au cœur de vos vies.
0: Un rendez-vous chez le dentiste.
2: C'est sympa, ça, le dentiste.
0: J'ai tellement d'empathie pour toi.
2: C'est une petite vérification ou on est sur... Il y aura un peu de bricolage?
3: Non, c'est juste retirer un fil, hein.
2: Ah bon, ça va, un petit fumeur, ça va aller. Alors, quelques éléments de ta vie, tu bricoles pas trop, bon, tu sais quand même monter un petit meuble, mais t'es pas plus manuel que ça, hein, Florence, c'est pas
3: non,
2: particulièrement
3: non,
2: ce que tu aimes faire. En revanche, tu adores cuisiner, mais tu adores cuisiner quand tu es dans un état particulier. Lequel?
3: Quand je suis énervée.
2: Ça, c'est ta méthode à toi pour te détendre, quoi. T'es vénère, tu vas cuisiner.
3: Voilà, c'est ça, il faut que je me défoule.
2: Alors tu fais quoi comme plat bien énervé?
3: Quand je suis énervé, ben, je peux faire des ratas, je peux faire un ragoût, un bœuf carotte. Tout ce qui passe dans le frigo, en fait, il faut que je prépare.
2: Ah oui, c'est pas mal, ça, du pain perdu, des plats du Nord.
3: Ouais,
2: pourquoi tu fais de la carbonade flamande et des plats du Nord alors que tu es en Haute-Savoie?
3: En fait, à la base, j'étais de Lille.
2: Ah, voilà.
3: Les carbonates, c'est notre région, en
2: Haute-Savoie,
3: en fait.
2: Ok, je comprends. Tiramisu, pudding, cookie, pain perdu, salade de fruits. Joli, joli, tout ça, c'est les bonnes choses que tu sais faire. Florence, sauras-tu marquer un point de plus? On va le savoir tout de suite en écoutant l'idole de ma jeunesse. Avec ses petites chaussettes rouges et jaunes à petits points. On va parler de chaussettes. Écoute bien cette question, Florence, pour un point. Albert Einstein portait toujours des chaussettes dépareillées. Est-ce que c'est vrai ou faux? Selon toi, 5 secondes, top chrono. Albert Einstein portait toujours des chaussettes dépareillées.
3: Moi, je dirais vrai.
2: C'est faux. Albert Einstein ne portait pratiquement en fait jamais de chaussettes parce qu'il trouvait tout simplement ça inutile et ça datait de l'enfance.

0: Vous écoutez ici Jack et Carla, la recette. Valérie Damido et Eric Bastien sont maintenant avec Stella et Guillaume pour un quiz musical. Il faut retrouver les mots manquants. Écoutez bien, serez-vous aussi fort qu'eux sur votre radio ici?
1: Ici, nous sommes avec Stella qui joue avec ici Paris-Île-de-France contre Guillaume qui joue avec ici Champagne-Ardennes. Stella, un point. On va pas s'emballer non plus, c'est pas dingui dingo,
2: non, c'est
1: hein,
2: pas
1: chérie.
2: Ouf. Pas dingue non plus.
1: Tu as marqué, t'adores chanter, tu aimes la musique,
3: oui.
1: Tu fais partie d'un chœur de gospel.
3: Oui.
1: Ça fait 20 ans.
3: Oh, happy day. Oui, c'est vrai.
1: Alors, t'as même fait des concerts, allez, Nîmes, Calais, tu fais des mariages, tout ça.
3: Exact.
1: Bon, mais.
3: Oui. Et je chante aussi du pop rock, du Adele, enfin voilà, je fais plein de choses.
1: Eh ben voilà, bah, c'est bien ça. Donc ça veut dire que tu connais un petit peu les chansons, quoi.
3: J'espère, oui. Alors, pas tout, hein, mais oui.
1: Non, on va pas dire j'espère. Tu sais qu'avec moi, c'est la team winner, c'est Damido Land.
3: Oui,
1: ici,
3: hein. Allez, c'est parti.
1: Alors, je t'explique.
3: Je croise les doigts.
1: Mais bien sûr, croise tout ce que t'as. Alors, les deux mots manquants, c'est-à-dire que tu vas voir la chanson, paf, elle se déroule, et à deux endroits, elle va s'arrêter, tu vas entendre poète, et tu devras me donner les deux mots. Là, on écoute. Une... Voilà, il y en a deux à trouver, chérie. Hein. Attention, écoute bien, c'est une chanson de Serge Gainsbourg. Élisa.

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1: Lisa, alors Elisa, Elisa, oh. Saute-moi au cou.
2: Je la connais.
1: Et bah vas-y, c'est quoi, Elisa, Elisa,
2: Elisa, Elisa, Elisa, cherche-moi des...

0: Non, la jungle, je m'en rappelle plus la suite.
1: La jungle.
2: Eh oui, c'est ça, chercheuse. Elisa. Elisa. Elisa, cherche-moi au cou, Elisa.
0: Oui, c'est ça.
2: Elisa. Eh oui, bravo. Elisa. Cherche-moi des poux et un, mets tes doigts dans
0: la jungle. Voilà. Tes cheveux. Mes cheveux, plutôt.
2: Ça fait trois pour toi. Bravo.
1: Guillaume, est-ce que tu...
0: Ah, deux points, ouais.
1: Guillaume qui n'a pas de points. Guillaume qui n'a pas de points. Faut que je la dise combien de fois, cette phrase, Guillaume?
2: Et voilà, c'est reparti pour le management toxique.
1: C'est mon coaching. Et c'est mon coaching à moi.
2: On voit qu'est-ce que ça donne, hein.
1: Dis-moi, mon Guillaume, est-ce que tu les avais, les deux mots, là, sur Serge Gainsbourg?
3: Oui. Ah. Oui, oui.
1: Peut-être un encourageant pour nous. Cela dit, tu vas pas tomber sur ce titre-là. Donc, on va voir. Guillaume, qui est très sympathique, qui, depuis tout à l'heure, vous a dit qu'il cherchait un emploi dans le téléconseil. N'hésitez pas à nous joindre à la radio, hein, si vous voulez lui donner un coup de main. Qui fait des belles pâtisseries avec ses mots, mais qui est fan de Dragon Ball Z.
3: Eh oui.
1: Eh ouais, t'es 40 ans, t'es génération Club d'eau à fond, toi.
3: C'est ça, exactement.
1: Bah attends,
3: exactement.
1: J'ai la carte d'anniversaire.
3: Qui n'a pas connu le Club Dorothée? Bah,
1: évidemment, j'avais ma carte d'anniversaire. Tu l'avais, ta carte de membre, ou pas, Guillaume?
3: Alors, j'avais pas ma carte de membre à ce moment-là, mais par contre, j'ai pu l'avoir parce qu'ils avaient ressorti tout un album collector de génération Club Dorothée, où ils avaient refait exprès la carte de membre, vraiment la vraie carte de membre du Club Dorothée.
1: Et la collector, je suis d'accord. T'as des objets, t'as des tasses, des verres, des maillots, des jeux.
2: Un quiz musical à trouver.
1: Tout
2: allez.
1: Ce qu'il a sur Dragon Ball Z. Vous savez, on n'est pas pressé parce qu'on sait qu'on a les bonnes réponses. Ça va être rapide.
2: Oui, oui, bien sûr.
1: Attends,
2: allez, vas-y.
1: Voici Gigi Lamoroso. C'est Dalida. La chanson s'arrête à deux reprises. 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

0: Alors, arrive à Gigi l'amoroso, croqueur d'amour, l'œil de velours comme une. Est-ce que tu as une petite idée? On peut lancer le chrono.
1: Mais comme une caresse.
0: Comme une caresse. Gigi l'amoroso, toujours vainqueur, parfois sans.
1: Sans peur.
0: Sans peur. Donc caresse et peur. Vérifions.
2: Oui. Arriva Gigi l'amoroso.
0: Très bien, bravo.

0: dans la playlist de votre radio ici. Dans quelques instants, c'est votre agenda avec des activités et des bons plans près de chez vous. Puis retour de la musique avec France Gall sur votre radio ici.
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0: Une grande fête agricole vient faire son retour dans plusieurs communes alsaciennes, la Transhumance. Au cœur du massif des Vosges, plusieurs agriculteurs vont faire redescendre leurs vaches qui ont pâturé tout au long de l'été sur les chaumes. Et la bonne humeur sera forcément au rendez-vous pour cet événement. Alors voici déjà un premier conseil pour bien suivre une Transhumance alsacienne. Il faut bien vous ranger derrière le troupeau avec discipline, car oui, ici, les vaches sont prioritaires. En plus, elles seront brossées et fleuries pour l'occasion. Plusieurs rendez-vous sont à prévoir pour le retour au bercail du cheptel. À Münster, par exemple, le 13 septembre prochain, puis à Mulbach-sur-Münster également le 3 octobre. Une randonnée festive avec en général un bon repas marquaire à l'issue. Alors réservez dans votre agenda et enfilez vos chaussures de rando pour la transhumance des vaches vosgiennes sur le massif.

13h, ce sont les meilleurs moments d'Otaka avec Valérie Damido et Eric Bastien. De quoi vous donner le sourire à l'heure du déjeuner ou si vous êtes coincé sur la route. Nous les retrouvons avec deux nouveaux candidats juste après France Gall. Tout pour la musique sur votre radio ici. Très belle journée.

0: pour la musique dans la bande son d'ici. Nous sommes maintenant avec Mathieu Dissy-Lorraine qui raconte à Valérie Damidot et Eric Bastien où il s'est réveillé après s'être endormi dans un train. Et Émilie à Dissy-Poitou qui aimerait beaucoup déjeuner avec un célèbre DJ français.
1: Alors Mathieu, il paraît que quand tu avais 17 ans, tu étais au lycée militaire d'Issoire. C'est ça ?
2: Tout à fait. C'est ça.
1: Et pour rentrer chez toi, tu dois prendre le train de nuit, voilà, forcément un jour...
2: La région Auvergne étant bien desservie par la SNCF.
1: Ouais, bah oui, ça.
2: Parce qu'Eric me contrait.
3: Alors, tu vas te détendre car je suis auvergnat.
1: Mais bah c'est pour ça qu'il t'a dit ça.
3: Mais je confirme ce que tu dis, c'est quand même compliqué.
1: C'est très compliqué. Alors qu'est-ce qui s'est passé ?
2: Eh ben, en prenant le train de nuit à 00h12, je me suis endormi. Et je me suis réveillé en fait dans le dépôt des trains. Le train est arrivé en gare et était reparti au dépôt.
1: C'est le début d'un film d'horreur, ça. Tu sais, ça peut faire un film d'horreur, hein.
3: C'est l'Auvergne.
1: C'est l'Auvergne, dans un hangar, t'es paumé, et là, c'est le drame. Alors, qu'est-ce qui s'est passé? Parce que tu peux pas sortir du hangar.
2: Ben, en fait, déjà, je me questionnais savoir où je me trouvais. Et je suis sorti du train, et par chance, j'ai vu un technicien sur le quai. Qui lui aussi se demandait ce que je faisais là. Donc je lui ai expliqué que je me suis endormi et je me suis réveillé là.
1: Et ben voilà.
2: Et il a réussi à me ramener par un dédale de couloir à la gare. Et j'ai réussi à avoir ma correspondance.
1: Et tu es très chanceux, joue au loto cette semaine. Alors, mon chat...
3: Sortira-t-il de la Maison des Secrets? La réponse la semaine prochaine.
1: Ah bah, la Maison des Secrets, ça a démarré hier, les gars. Alors, Mathieu, tu as 4. Écoute bien, là, je vais te proposer une question à choix multiple. Je te pose la question, je te fais des propositions de réponses. T'auras 10 secondes pour me donner ton choix et remporter 3 points. Tiens, une petite ambiance. My pocket. Alors, écoute bien, aujourd'hui, le 24 juin, c'est le lancement des soldes d'été. Ça va durer jusqu'au 21 juillet. Alors, petite question. Selon une récente enquête, quel budget les Français prévoient-ils de consacrer en moyenne aux soldes d'été? Alors, écoute bien ce que je te propose. Combien ils veulent claquer d'oseille? 133 euros. 183 euros. 233 euros. Pas un centime, c'est des radins comme Eric Bastien. Bah oui. Alors, combien ils vont claquer, les Français? En solde d'été, 133, 183, 233 ou pas un flèche. Top chrono, 10 secondes.
2: J'irais 233.
1: Je dirais 233. Et ben, t'as totalement raison. Oui, exactement. Ouais. Et c'est en baisse par rapport à l'année dernière, c'était 307. Bon bah voilà, allez, bonne solde à tous. Ça te fait 7 points, mon petit chat.
3: Tu vas aller faire les soldes, Émilie? À Itoy, dans la Vienne?
4: Un petit peu, ouais, je pense.
3: Ah oui, tu vas aller t'acheter une clim. Je vous rappelle qu'Emilie nous nargue avec sa clim depuis...
1: Excuse-moi, on est dans un studio climatisé, donc...
3: Oui, enfin, il y a beaucoup de monde, là, donc il fait un peu plus chaud.
1: Tu vas arrêter de faire la dicose, là, t'es dans un studio climatisé, tu travailles ici toute la journée,
4: tout va bien.
3: Et alors, en plus, on a du... Comment ça s'appelle, ça? C'est bien, ça.
1: Un brumisateur.
3: Un brumisateur, c'est parfait. Émilie, on a fait un peu connaissance avec elle, un fils s'appelle Abel, elle est paxée à Quentin, on l'appelle Magic Mimi, ça c'est pour tous les collègues. Et alors, on a découvert que si il y avait un artiste avec qui tu pourrais déjeuner là pour 13 heures, ce serait qui?
4: J'aimerais bien David Guetta.
3: Bah, ouais. Oui. Alors, tu l'as vu en concert ou pas?
4: Oui, ouais, j'ai eu la chance de pouvoir le voir au Stade de France.
3: Bah là, il y a quelques jours alors.
4: Exactement.
3: Et alors, c'est comment?
4: Incroyable.
3: Incroyable.
4: Vraiment, ouais. Ah oui, oui.
3: Et t'aimerais parler avec lui? Qu'est-ce que tu sais pas? Vous pourriez parler de quoi si t'étais avec lui à 13h? Qu'est-ce que t'aimerais lui dire?
1: La cuisine.
4: Savoir un petit peu tout, ouais, ta vie, comment il compose, comment il crée, et puis. S'ils comptent revenir en France quand même.
3: Bien sûr, ah bah oui, bonne question. Parlons de ta rencontre avec Quentin, et alors là, on va aller dans le vintage, dans la nostalgie.
4: Rencontre au lycée, en effet. Ça fait quelques temps maintenant.
3: À la cafette. C'était au lycée. Alors, vous étiez dans la même classe ou pas du tout?
4: Non, pas du tout. Non, il a un an de plus quand même.
3: Et alors, vous êtes rencontrés, mais au lycée où ça? Au foyer? Dans la cour?
1: À la cafette, elle vient de te le dire.
3: Non, c'est moi qui ai dit. Elle a dit à la cafette.
1: Elle l'a dit.
3: Ah ouais?
4: À la cause.
1: Voilà.
3: Je n'écoute rien. Mais c'est comme dans la série, genre, voilà, bisous, bisous, tout ça. Il y avait le mec avec les bretelles, l'autre avec ses couettes.
4: On s'est rencontrés à la pause, tout simplement. Il était un peu plus vieux. J'avais envie de le découvrir.
3: Ah bah oui.
4: Et ça a bien matché.
3: Et ça fait combien de temps que tu es avec lui, là, du coup?
4: Ça fait plus de 15 ans.
3: Hein. 15 ans, dis donc, bah, bravo. Petit mariage ou non, pour l'instant vous êtes pas axé. On en reste là, c'est bien, c'est une bonne formule.
4: On en reste là, c'est très bien.
3: D'accord.

0: Un des derniers titres de Teddy Swims, Mr. Know It All, dans la playlist d'ici. Valérie Damido et Eric Bastien sont toujours avec Mathieu d'ici Lorraine, qui a un talent inutile qu'on vit fortement Eric et Émilie d'ici Poitou, qui est tête en l'air, et ce, assez souvent.
1: Ah, nous sommes au taquet avec Mathieu qui a 7 et Émilie qui a 6. Alors, voilà, j'ai une fois de plus une petite anecdote qui va faire plaisir. Ce n'est pas le premier candidat qui a ce talent inutile, mais c'est un talent inutile que Éric Bastien ne comprend pas. Parce que Mathieu, ton talent inutile, c'est que tu es super souple. Tu peux mettre tes mains à plat par terre avec les jambes tendues. C'est vrai ?
2: C'est vrai.
1: Tu sais que c'est le rêve d'Éric Bastien
3: de faire
1: ça.
3: C'est quoi l'intérêt surtout ?
1: Il n'y a pas d'intérêt, c'est juste pour être souple, avoir un corps souple.
3: Ah oui, d'accord.
1: Voilà. Donc, il en rêve. Hein. C'est-à-dire que dès qu'il y a un auditeur qui a ce talent, après, il est là, il essaye. Et je voudrais le filmer parce que ce serait drôle, mais bon, je n'ose pas.
3: Ouais, vidéo gag n'existe plus, donc.
1: C'est vrai. Alors, il paraît qu'un jour, tu pars en vacances aux États-Unis avec un copain et tu as fait du camping primitif, donc du camping sauvage, en fait.
2: C'est tout à fait ça, oui.
1: Alors,
2: Raconte. Le camping primitif, en fait, on va dans une forêt, il y a rien en fait. Il y a juste des toilettes sèches où il y a un écriteau sur le toilette où c'est écrit faites attention aux serpents, regardez bien s'il y en a pas un dans le fond.
1: Oh my god.
2: Et aussi autour du terrain de camping, il y a des écriteaux qui nous disent de se méfier des ours et de laisser la nourriture dans les voitures pour éviter qu'on se retrouve avec un ours dans la tente.
1: Oh bah, hey,
3: mais je croyais que tu voulais être un ours.
1: Bah, de toute façon, oui, tu comprends l'ours, toi.
2: Moi, je comprends l'ours.
1: Bah, évidemment, donc t'avais rien à craindre. Mais alors, du coup, t'as passé combien de temps dans ce camping primitif ?
2: On a passé 2 nuits.
1: Ouais, parce que quand même, c'est un peu flippant, quand même.
2: Ouais, disons qu'on n'a pas bien dormi parce qu'à chaque craquement de branche, on s'inquiétait un peu quand même.
1: Bah oui, tu m'étonnes. Tiens, voilà un coyote. Oh, un ours. Bon, il vaut mieux aller faire autre chose. Bien, écoute-moi. Tu es en tête, tu peux effectivement marquer 5 points de plus. Je pense que tu vas réussir parce que tu es brillant. Et donc, on va y aller avec la question cash, une ambiance.
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1: Alors, chez le coiffeur, comment ça s'appelle quand on fait des fines mèches de cheveux pour éclaircir, pour qu'elles se fondent naturellement dans la masse? Chez le coiffeur, quelle technique consiste à éclaircir des fines mèches de cheveux pour qu'elles se fondent naturellement dans la masse? Comment ça s'appelle quand on fait des fines mèches? Top chrono, 10 secondes.
2: Un balayage?
1: Et ta ta ta ta ta ta ta la la, olé, oui, c'est un balayage. Bien évidemment, tu as 5 points de plus, tu as 12, bravo.
3: Ah, il a fait un sans faute là, Émilie. Hein.
1: Oui, sans faute.
3: Ah oui,
1: sans faute.
3: Émilie,
1: ah, oui.
3: Là. Bon, on a 5 points à prendre dans un instant, ce qui est pas mal, ça nous ramènerait à 11. Alors, ok, il aurait toujours la tête, mais on a le bingo avant 13h qui peut te permettre d'être avec nous vendredi et de m'offrir 3 candidats déjà pour la semaine. Émilie, alors on est un petit peu tête en l'air ?
5: Un peu, oui.
3: Bon, un peu, un petit peu gauche, hein. J'ai quelques exemples. Bon, déjà, tu casses souvent des affaires. Déjà.
5: En effet.
3: Et puis, ça arrive. Émilie, un jour tu étais au bar avec ton fils et ton chéri, puis vous êtes partis, vous promenez, et le téléphone de ton chéri a sonné. Qu'est-ce que t'as découvert ?
5: Eh ben, j'ai découvert qu'une personne appelait mon contact d'urgence pour lui dire qu'ils avaient retrouvé un téléphone et c'était le mien en effet.
3: Voilà,
5: ça faisait plus de 10 minutes qu'on était partis.
3: Tu peux être en l'air, tu laisses ton téléphone au bar. Ça s'arrête pas là, on peut remettre la musique, oui. Lors d'un déjeuner professionnel, tu pars sans ton sac à main, tu le laisses au resto.
5: En plus, ouais, ça m'arrive souvent.
3: Non mais souvent, il paraît que ça t'est arrivé une dizaine de fois quand même de laisser ton sac.
5: Oui, ça m'arrive fréquemment, oui. En effet, je pars, je pense à autre chose, voilà, je parle avec les gens et voilà.
3: Non, je dois pas finir.

0: bien écrit sur la porte de la maison. Alors, bah, ça, excuse-moi, ça fait très tête en l'air. Tu t'es retrouvé en dehors de ta maison avec les clés, dans le froid, avec ton fils qui avait 3 ans. Qu'est-ce que t'es obligé de faire quoi? Un serrurier?
1: Oui, en effet, j'ai dû faire appel à un serrurier en urgence.
0: Ben oui, ça a coûté une fortune, tout ça en plus.
1: Oui.
0: Oh là là là là.
1: Un vrai agacement, être dans le froid et ben oui, payer en urgence.
0: Je vois ça, je comprends. Bon, Émilie, allez, on se le tente là. 5 points à prendre avec un petit extrait.
2: Que va-t-on manger?
3: Des nouilles.
2: Mais hier déjà.
0: On parlait des pâtes que tu sais faire parfaitement bien avec des sauces. T'en as parlé tout à l'heure. Voici ta question, elle vaut 5 points. C'est une question cache. Comment appelle-t-on les pâtes en forme de papillon ou de nœud papillon? Comment elles s'appellent? Top chrono, 10 secondes. Émilie, les pâtes en forme de papillon.
1: Farfalle.
0: Oh, t'as été les chercher loin, celle-là. Hein. Mais oui, ah, oui, c'est ça. Bah oui, c'est les pâtes italiennes, les farfalle.
4: Les farfalle, ah, ça veut dire papillon en italien.
0: Bah, bien sûr.
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0: Je m'en vais, Vianney qui repart en tournée à partir de mars 2027. Première date à Reims, Paris et Maxéville. Dans une poignée de secondes, Valérie Damido et Eric Bastien seront avec Anne-Sophie d'ici Lorraine qui se trompe de destinataire en envoyant un texto, ça nous est tous arrivé. En même temps, voilà, et Stéphane qui a tendance lui aussi à être maladroit. À tout de suite sur votre radio ici.
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3: Alors, on va parler d'un truc qui m'a fait crever de rire, parce que c'est arrivé à moult amis à moi. Anne-Sophie, c'est ma petite chèvre de la semaine. Parce que elle rencontre le fils d'un patient avec qui elle sympathise. Voilà, et puis elle le voit à l'extérieur, et là, elle se rend compte que le gars, il est assez imbu de sa personne. Il dit toujours, ah, moi, je, ta, ta, ta. Et là, qu'est-ce qui se passe? Ta copine t'envoie un texto pour te dire, ça s'est passé comment?
4: Et là, voilà. Et là, je réponds à ma copine, enfin, je pense répondre à ma copine en disant, oh, la cata des fondus, j'ai une fille, sa papa qui se la pète, vraiment un trou du cul. Et je reçois la réponse, et la réponse, en fait, eh ben, c'était lui. Et je lui avais envoyé à lui le message.
3: Et il a répondu quoi, lui?
4: Il a répondu, oh, ben, c'est bien, maintenant, je sais ce qu'il en est, à jamais.
3: Oh mon Dieu.
4: Ah, oui. Quand j'ai raconté ça à ma copine, puisqu'on a ri, après, ce moment, j'étais pas.
3: Bah oui.
4: Et après, j'ai dit, oh, puis après tout, bon, pas tant pis, c'est fait, c'est fait.
3: Bon, tu l'as, tu l'as jamais revu ou pas?
4: Non, je l'ai jamais revu.
3: Oh, bah oui, tu m'étonnes. Oh mon Dieu. Bah oui. C'est vrai que c'est vraiment un fils à papa qui se la pète.
4: Ouais. J'aime pas les gens qui se la racontent comme ça, qui. Non. Moi, j'aime bien les gens simples.
3: Eh bah, t'as bien raison, ma chérie. Moi non plus, j'aime pas les gens qui se la pètent. Alors.
4: Voilà, exactement.
3: Par contre, là, excuse-moi, mais avec ma réalisatrice Céline, on a eu un petit moment de.
5: De fraîcheur.
3: Non, d'angoisse. Parce que figure-toi que ma petite Anne-Sophie, elle a un talent inutile.
5: Ah.
3: Elle tord ses bras à 90 degrés à l'envers. C'est-à-dire, tu peux m'expliquer comment tu fais?
4: En fait, si tu veux, par exemple, si je pose mes mains à plat sur une table, la partie de devant le coude, en fait, et le coude vont se tordre et repartir de l'autre côté.
3: Oh my God.
4: C'est une malformation de naissance.
5: On a essayé, mais...
4: Quand je fais ça à la maison, mon mari, il est dégoûté. Mes enfants aussi, elles partent en courant. Ce que tu fais, maman.
3: En régie, il y a Roxane qui a la technique, qui fait. Moi aussi, ça, c'est mon truc. Bah, tu nous montreras comment c'est, Roxane, qu'on puisse voir en vrai. Voilà.
4: C'est bizarre, hein, ça fait bizarre.
3: Ok, ça fait bizarre.
5: Il y a des gens strange un peu. Hein.
3: Ouais, mais moi j'adore. Ouais. Alors ma chérie, écoute bien. Là, c'est t'as 6 points, t'es en tête. Je vais te donner l'opportunité d'en marquer 5 de plus. Grâce à la question cash et cette petite musique. Téléphone, on aime, c'est bon.
5: Ça va faire à Stéphane qui adore Robert.
3: Ah, j'adore. Alors, ma petite Anne-Sophie, quel est le surnom du ministère français de l'économie et des finances? Quel est le surnom du ministère? Écoute bien, le ministère français de l'économie et des finances. On lui donne un nom plus court. Top chrono, 10 secondes. On dit... Ah si. Si, chérie.
4: L'économie et des finances.
3: On sait bien...
4: Les impôts?
3: Ah non, on n'appelle pas ça les impôts. On appelle
4: l'économie
3: ça...
4: L'économie et des finances.
3: On appelle
4: les finances publiques.
3: Bercy. On appelle ça Bercy. Mmh. Parce que leurs bureaux sont à Bercy.
5: Et merci beaucoup, hein.
3: Oh là là. Bon, allez,
5: ta femme travaille à Bercy, je la suis parfaitement.
3: Bon, tu restes en tête avec 6 points.
5: Faites attention, ma femme travaille à Bercy, faites attention à les dossiers.
3: Faites attention à vous.
5: Ah, excusez-moi, nous repartons en direct, retrouver notre reporter depuis la Grande Couronne en direction de Paris. Stéphane, comment ça va dans le train?
6: Ça va super bien, en plus il y a la clim, alors c'est bien.
5: C'est parfait. On est où là? Parce qu'on sera... Alors, pour ceux qui nous rejoignent, on s'approche de la Tour Eiffel, c'est là que tu vas.
6: Oui.
5: On en est où?
6: Et là, je suis à Rosa Parks, qui est juste avant Magenta.
3: Ah bah ça va, t'as encore un petit 20 minutes quand même.
5: Ça part pas grand monde tout ça, mais t'es pas loin. En gros,
3: t'arrives.
5: On y croit, il nous reste quelques minutes avant d'arriver au pied de la Tour Eiffel. Oula! Oui. Je sens le coup de frein.
3: Ah bah c'est le métro là.
5: Bon Stéphane, alors bougeons avec toi depuis tout à l'heure. Stéphane, des petits soucis quand même, un petit gaffeur aussi hein, Stéphane.
3: Ah oui.
5: Stéphane est dans une grande surface, il y a un monsieur qui propose de déguster du nougat. Qu'est-ce qu'il dit Stéphane?
6: Non merci, je suis pas très fromage.
3: Voilà. Ah bah oui bien sûr.
5: Oui le gars ne sait pas reconnaître du nougat du fromage. Bon voilà, non mais ça s'arrête
6: voilà,
5: là. Au cinéma, bon, Stéphane, il voudrait bien entrer dans une salle hein, si le film a commencé, mais qu'est-ce qu'on t'a dit?
6: Non, je travaille pas ici, monsieur.
5: Voilà, parce qu'il demande, il dit, est-ce que je peux rentrer, est-ce que je peux aller là, le film à doigts. Non, je ne travaille pas, voilà, puis c'est comme ça, tout le temps comme ça, c'est pas fini. Il mange une galette des rois au boulot, alors qu'il a un plombage, le plombage il saute.
6: Voilà, à cause de la fève.

0: à cause de la...
1: Ah, t'as croqué la fèvre.
2: Eh oui, alors du coup, il y a du sang un petit peu partout, il a fallu aller chez le dentiste, et après tu travaillais, le patron, il n'a pas aimé. Hein.
0: En plus, devant le directeur qui faisait un discours pour la nouvelle année.
2: Bon, je crois que je vais arrêter là, parce qu'on a bien senti que, voilà, du bon Pierre Richard, quand même. Hein.
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0: Waterloo. Et voilà, c'était le dernier jour des meilleurs moments d'Au Taquet. Un grand merci à tous les candidats qui ont joué avec nous pendant 2 ans. Vous étiez vraiment top. C'était un plaisir d'échanger avec vous. J'embrasse Valérie Damido, Eric Bastien, mais aussi Romain Bertèche, réalisateur de la première saison, Céline Lebras, réalisatrice de la seconde et du best-of de cet été, sans oublier Gwenaëlle Coupès qui s'est occupée des candidats cette année. Dès lundi, vous avez rendez-vous avec Enora Malagré pour une nouvelle émission à partir de 12h05. Bonjour Enora.
1: Bonjour Catherine.
0: On vous doit bien ça, c'est la nouvelle émission.
1: Absolument.
0: Qu'est-ce qui va se passer à partir de lundi?
1: On va y distiller des bons plans conso, on fera évidemment, on permettra à nos auditrices, nos auditeurs d'éviter les arnaques, on parlera vie quotidienne, santé, on aura aussi Pierre Fabin qui est très connu sur cette station, qui nous parlera aussi des animaux.
0: Où est-ce que vous serez entourée Enora? Vous n'êtes pas toute seule.
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0: Oui, et puis les auditeurs pourront d'ailleurs vous appeler pour vous poser des questions.
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0: Donc on vous doit ça, lundi 12h05, Enora Malagré, mais pas seulement, il y a Audrazo,
1: Valère Coréard, Elsa Wolinski, Gérald Kirzek et Pierre Fabin.
0: Et puis peut-être des invités surprises, on ne sait jamais.
1: Et surtout les auditeurs et les auditrices qu'on prendra tous les jours et qui feront partie de l'émission.
0: Et bien parfait, à lundi Enora.
1: Merci Catherine.
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1: Très bonne fin de semaine avec votre radio ici. Il est 13h. Les informations, Cyril Ardo-Redon. Bonjour Cyril, pardon.
2: Bonjour Catherine, bonjour à tous.
1: À la une de l'actualité, l'heure est au bilan après les importants orages d'hier soir.
2: Des maisons et des voitures abîmées, notamment dans le Doubs. Nous serons dans la commune de Poligny-Luzan dès le début de ce journal. À la une également, 60 hectares parcourus par les flammes en Haute-Corse. L'incendie est désormais fixé. Les conséquences de la sécheresse et de la canicule de cet été sur l'agriculture. La ministre dévoile ses priorités avant la présentation d'un plan la semaine prochaine. La rentrée perturbée dans la Sarthe après la cyberattaque qui a visé l'éducation nationale fin juillet, à quelques jours du retour de l'école. Des enfants n'ont toujours pas pu être inscrits. Et puis, profiter pleinement d'un concert quand on est mal ou non-voyant. Le Festival Rock en Seine près de Paris propose chaque soir un spectacle en audiodescription.
1: Dégâts importants après les orages hier soir.
2: Reprise progressive du trafic des trains après des perturbations et des interruptions en gare de Laval, sur la ligne Rouen-Amiens ou encore sur le RERC en Île-de-France. Des arbres à terre dans plusieurs départements. L'Île-de-France et l'Est du pays particulièrement touchés. Des voitures et des toitures ont été abîmées par de très gros grêlons dans le Doubs. C'est le cas notamment à Poligny-Luzan, pas très loin de Besançon, où l'or a retrouvé des grêlons jusque dans son sous-sol.
3: Tout est détruit, tout est dévasté. Ben, en fait, il n'y a pas de mots, quoi, à part l'apocalypse quand on rentre du travail où il n'y a plus rien. Et le pire, ça va être à venir.
4: J'ai vu que vous avez déjà des bâches sur votre toit, c'est ça?
3: Oui, on les a mis hier soir avec mon compagnon parce que ça coule dans la maison. Donc, on n'a pas le choix, il faut bien protéger un minimum ce qu'on peut essayer de sauver. Parce que là, même l'intérieur a subi, en fait. Donc, de gros dégâts, hein, un abri piscine en moins, donc ça fait toujours mal. Des clôtures qu'on s'était fait embêter à faire, mais qu'il n'y en a plus. On peut faire du petit bois.
2: Laure, habitante de Poligny-Luzan, dans le Doubs, au micro d'ici Besançon. À Montegrosso, en Haute-Corse, ce sont 7 maisons qui ont été détruites, ainsi que 10 voitures et 5 bungalows. Et cette fois-ci par les flammes, un incendie impressionnant, désormais fixé, qui a parcouru 60 hectares. Clémence Gourdon-Négrini, vous vous êtes rendue sur place.
5: Ah, c'est bon, là, celle-là a été sauvée. Il y en a bien une trentaine qui ont été sauvées.
1: À quelques mètres de là, une autre maison, elle est détruite, comme éventrée par les flammes. Pour son propriétaire, l'état de choc, les interrogations sur les démarches à effectuer. Il en discute avec le sous-préfet de Calvi, venu à la rencontre des sinistrés, mais ne souhaite pas s'exprimer au micro. Un peu plus haut, la maison de Marie-Dominique a été épargnée. Elle l'a construite il y a plus de 50 ans avec son ex-mari.
6: Tout était très bien nettoyé tout autour, et puis j'avais les deux jolis chalets que j'adorais et qui ont brûlé. J'ai sauvé mes petites brebis, je les ai rentrées à la maison.
1: Elle, en s'échappant, a frôlé le drame.
6: Les flammes étaient sur le chemin et là ma voiture a pris feu à l'arrière et c'est les pompiers qui m'ont sauvé.
1: Comme dans tout le reste du hameau, l'électricité a sauté. Alors Marie-Dominique va aller dormir chez des proches, du moins essayer malgré le choc.
6: Je suis un peu perdue là, mais c'est comme ça. Il y en a d'autres, je ne suis pas la seule. Il y a les 7 maisons qui ont brûlé. Alors moi, la mienne n'a pas brûlé, alors vous voyez, c'est encore une chance.
1: Bien moins visible que les dégâts matériels, les conséquences psychologiques peuvent être importantes et doivent bénéficier d'une prise en charge rapide pour éviter qu'elles ne s'installent dans la durée.
2: Le reportage ici RCFM de Clémence Gourdon-Négrini. Aujourd'hui, les deux départements Corse sont en vigilance orange canicule selon Météo France. À Bordeaux, le grand concert SOS Solidarité Incendie organisé hier soir a permis de récolter 1 450 000 euros, disent les organisateurs. Spectacle avec Renaud, Zazie, Gims ou M. Et tous les bénéfices sont reversés à la Fondation de France pour venir en aide aux sinistrés des feux de l'été en Gironde. On évoquait il y a un instant la canicule en Corse, mais au cours de cet été, c'est bel et bien tout le pays qui a été concerné par des chaleurs extrêmes et d'importantes sécheresses, si bien que notre agriculture traverse une crise d'une gravité exceptionnelle, dit la ministre de l'Agriculture, Annie Genevard. Elle doit dévoiler la semaine prochaine un plan d'urgence et vient de présenter ses priorités.
7: Il faut effectivement des aides financières, des aides réglementaires, des allègements réglementaires. L'idée, si vous voulez, c'est d'abord d'épauler les agriculteurs dans un moment où ils souffrent particulièrement, où ils voient le travail d'une année réduit à néant pour certains. Et surtout, de permettre la relance de la production pour l'année prochaine. Il faut pouvoir acheter des semis, il faut pouvoir acheter des plants, il faut pouvoir acheter des engrais. Le message que j'adresse aux agriculteurs, c'est que notre objectif, c'est d'épauler la trésorerie

0: le temps périscolaire. Dans cet établissement, deux animateurs ont été mis en examen fin mai et placés en détention provisoire. Selon les familles, les deux élus avaient connaissance depuis des années de ces agissements. Et justement, cette question des violences sexuelles dans le périscolaire, mais aussi celle de l'éducation ou de l'interdiction des réseaux sociaux, font l'objet d'une grande consultation de votre radio ici, avec France Télévisions. Dites-le ici, chaque mois, avec une thématique en cette année présidentielle. C'est en partenariat avec l'Institut Odoxa. Exprimez-vous sur notre site ici.fr en bas de chaque article. Après la cyberattaque qui a visé l'éducation nationale fin juillet, les services informatiques restent par endroits perturbés. C'est le cas à quelques jours de la rentrée dans la Sarthe. Les boîtes mail des enseignants sont volontairement bloquées et du côté des familles, il y a des difficultés pour les inscriptions. C'est le cas d'Alice, dont la famille change d'école cette année.
1: J'ai ma petite fille qui va rentrer au CP. On a fait une préinscription à la ville du Mans. Malheureusement, avec la cyberattaque, on ne peut pas l'inscrire en direct à l'école. On va devoir certainement faire des formulaires papier et il en est de même pour tout ce qui est périscolaire. On n'arrive pas à joindre l'école pour le moment. Ce que l'on va faire, c'est qu'on va imprimer tous les papiers pour faire une inscription et tenter de se rendre à l'école demain. Ça rajoute beaucoup de stress. Déjà que c'est pas facile, c'est une étape particulière et de déménager et une rentrée scolaire en CP pour une enfant. Donc ça nous rajoute, nous en tant que parents, beaucoup de stress, de pas savoir où va être notre enfant, si elle va pouvoir bien manger, si le soir elle va pouvoir bénéficier du périscolaire, et également on aimerait bien lui acheter ses petites fournitures scolaires avant mardi prochain.
0: Alice, maman d'une petite fille dans la Sarthe, au micro d'Issimène. Et qui dit rentrée scolaire dans quelques jours dit et du monde sur la route ce week-end. Les difficultés ont déjà commencé. La France entièrement rouge dans le sens des retours aujourd'hui. La moitié ouest du pays en orange pour les départs. Ce sera orange demain dans tout le pays dans le sens des retours.
2: Quand les personnes aveugles et malvoyantes profitent pleinement des concerts.
0: Pour la première fois au festival Rock en Seine près de Paris, un concert chaque soir est audio décrit en partenariat avec l'association Valentin Aoui. Mickey avant-hier soir, Joe hier soir, où vous vous êtes rendue, Héloïse Roger?
3: Dans les mains de Justine.
4: Nous avons un boîtier et un casque.
3: La jeune femme est malvoyante. À la naissance, on lui a diagnostiqué une achromatopsie.
4: Je vois en noir et blanc, je ne vois aucun détail sur la scène.
3: Casque sur les oreilles, boîtier allumé, quelques minutes avant le concert.
5: Bonjour à tous, je m'appelle Morgane Renaud et je suis ravie d'être avec vous.
3: À l'écart, dans une toute petite cabine, l'audio descripteur a devant lui un grand écran divisé en quatre avec la scène filmée sous tous les angles. Le chanteur arrive avec ses musiciens.
5: Il a donc des cheveux, des mèches rebelles dans tous les sens qui lui tombent sur les oreilles et sur la nuque. Et sur le front, là, il vient de nous demander comment ça allait.
3: Morgane décrit et Justine est ravie de tant de précision.
4: Les gestes de Joe, ça c'est vraiment quelque chose que je ne peux pas voir forcément.
5: Il vient de faire une galipette en avant, il s'est jeté sur la scène.
3: Plus d'une heure de concert où l'ambiance, les jeux de lumière, les couleurs, tout est décrit. Un travail très intense pour l'audiodescripteur.
5: Je dois sortir ces phrases, les formuler dans ma tête, déterminer si elles sont pertinentes et hop, les lancer quoi, sans buter dessus.
6: On se rend compte que c'est vraiment aussi un plus indéniable.
3: Anne-Gaëlle Tardieu est la référente de l'association Valentin Aoui. Avec ses dispositifs, elle veut lutter contre l'isolement des personnes aveugles et malvoyantes.
6: On fait partie de cette société, on n'est pas à côté. Et l'inclusion, il faut que ce soit presque plus un sujet un jour.
3: Pour Justine, le test est réussi. Elle a déjà hâte du prochain concert.
0: Et Justine revient ce soir pour décrire, pour audio-décrire le concert du groupe australien Nick Cave and the Bad Seed avant The Cure en clôture de Rock en Seine dimanche. Elle se prépare une série de 16 concerts. J'irai où tu iras, là où elle va, c'est à Paris. Céline Dion est arrivée ce matin en France, à l'aéroport du Bourget. Premier concert dans deux semaines, le 12 septembre à la Défense Arena. Ça va durer jusqu'au 17 octobre, au rythme de 3 spectacles par semaine, avant son retour pour 10 autres dates en mai prochain. Et puis les inscriptions pour assister aux célébrations du pape à Lourdes fin septembre sont désormais closes, indique le sanctuaire Notre-Dame de Lourdes. 150 000 fidèles sont attendus. La visite débutera le 25 septembre. À Paris avec une veillée pour les jeunes, puis une messe avec 500 000 personnes sur les Champs-Élysées. Le déplacement prendra fin à Metz en Moselle.
2: Merci Cyril Ardo-Rodon et on vous retrouve à 14h pour la suite des infos. Alors si vous avez envie de changer d'air, de repartir en vacances ou de découvrir un nouvel endroit, dans moins d'une minute nous partons dans le Luberon pour découvrir l'envers des décors de cinéma sur votre radio ici.
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2: Vous êtes déjà en train de penser à vos prochaines vacances et pourquoi ne pas partir dans le sud, dans le Luberon exactement, massif magnifique avec ses villages perchés qui attirent les tournages de séries télé et de films, et on comprend pourquoi. Il y a aussi une très bonne huile d'olive et des petites choses à grignoter.
3: Le Luberon, c'est ce coin paisible du sud de la France, avec ses villages perchés, ses champs de lavande et ses cigales. Un décor digne des œuvres de Marcel Pagnol, qui attire depuis plus de 40 ans des cinéastes du monde entier. Et moi, j'ai envie de vous faire découvrir ce Luberon authentique, presque figé dans le temps, avec ses places de village à l'ombre des platanes, ses rues étroites et ses vallées gorgées de soleil. Et à la fin de cet épisode, vous découvrirez comment il est possible de se retrouver dans un décor de film sans même le savoir. Je m'appelle Maxime Perron et je suis animateur à Ici Vaucluse. Et si j'adore le Luberon, c'est parce que ça m'évoque mes souvenirs d'enfance, dans la ferme familiale, près d'Apt, chez ma mamie, mamie Cocotte, avec son tilleul, sa balançoire, ses poules évidemment, et ses champs d'asperges. C'est un lieu où je me sens bien, où je prends mon temps, et à chaque fois que je viens ici, j'ai toujours l'impression d'être surpris et de découvrir des coins cachés. Bienvenue dans Partir, le Luberon, l'envers des décors de cinéma. Notre point de départ, c'est le village perché de Gordes. Nous sommes aux portes des Luberons. Alors je ne sais pas si vous le saviez, il y en a plusieurs. Le petit, le grand et l'oriental. En fait, le massif montagneux du Luberon se scinde en trois parties. On y retrouve donc des paysages différents et surtout plusieurs façons de vivre. Par exemple, le petit est assez touristique avec cette image de carte postale, alors que le grand et l'oriental sont plus tranquilles, plus sauvages. Quand on monte sur le belvédère du rocher Bel Air, situé en face de Gordes, on a un panorama à couper le souffle sur tout le village. Les maisons sont accrochées à la montagne à plus de 300 mètres de haut. Et en toile de fond, on peut observer tout le Luberon et le mythique Mont Ventoux. C'était pas pour rien que Gordes est l'un des plus beaux villages de France. En 2023, il était même considéré par un magazine américain comme le plus beau village du monde. Alors quand vous êtes sur le belvédère, impossible de ne pas repartir sans prendre une photo. C'est le plus beau point de vue de cet endroit. Pour venir jusqu'ici, vous pouvez venir en train jusqu'à Cavaillon et terminer votre trajet en bus. Mais je vous conseille de venir en voiture, c'est beaucoup plus pratique, surtout si vous voulez visiter d'autres coins du Luberon. Pour vous garer, je vous conseille le grand parking du réservoir, proche du centre-ville. Comptez 8 euros pour 4 heures de stationnement. Par contre, je vous déconseille de vous aventurer en voiture dans le centre-ville, car il est presque entièrement piétonnisé. Les places de parking sont donc rares, mais cela dit, c'est plutôt agréable quand on s'y promène à pied. Lorsque vous êtes à Gordes, je vous conseille d'arpenter les petites rues selon votre instinct. De toute façon, tous les chemins mènent à une vue à 360. C'est le cas par exemple à la terrasse du Cercle des Républicains, un café local où vous pourrez voir le côté vertigineux du village à flanc de falaise. C'est impressionnant. Au fait, si vous êtes adepte de la série Netflix, Emily in Paris, le village de Gordes devrait vous sembler familier. Plusieurs scènes de la saison 3 ont été tournées dans la région. C'est d'ailleurs ici, chez le boulanger de Gordes, que l'actrice Lily Collins a goûté, selon elle, les meilleurs croissants de France. Les habitants racontent même qu'elle a imposé à la production d'acheter tous les jours des centaines de croissants pour toute l'équipe de tournage. Alors si vous voulez visiter le Luberon dans les pas d'Emily in Paris, sachez que des tour opérateurs proposent des excursions spécifiques. Juste à côté du village se trouve l'abbaye de Sénanc, au creux d'une vallée. Une poignée de moines vit ici, dans cet édifice du XIIe siècle, face à un immense champ de lavande, bien ordonné, en rang. Pour moins de 10 euros, la visite du cloître est possible, en silence ou presque, car les moines vivent et travaillent ici. Vous en croiserez sans doute. Avant de partir, arrêtez-vous à la boutique du monastère. Biscuits, huile essentielle, huile d'olive, ou encore ces fameux bonbons au miel que ma maman m'achetait quand j'étais petit. ce sont uniquement des produits locaux. Mais je vous ai promis de vous faire découvrir un Luberon encore plus authentique, là où le temps s'est comme arrêté. On y va tout de suite.
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3: Ici, on est donc à Grandbois, dans le Grand Luberon, à une heure de route de Gordes. Nous sommes dans un village perché, rustique, avec ses maisons en pierre, ses ruelles et son atmosphère calme et tranquille. Non loin de la place de la mairie, il y a un commerce qui fait à peu près tout, boulangerie, épicerie, café, avec ses clients qui papotent au soleil sur deux chaises en plastique. Il y a aussi deux restaurants et un artisan, pas plus, pas moins. Sur la place, ouvrez bien l'œil. Certains détails devraient vous interpeller comme la fontaine, la belle mairie au volet bleu lavande, ou encore l'église du XIe siècle, juste derrière nous. Si vous avez regardé les films La gloire de mon père ou Le château de ma mère, inspirés des romans de Marcel Pagnol, ça devrait vous dire quelque chose. Et oui, c'est bien cet endroit qui a été choisi pour incarner le village de la Treille, où Marcel Pagnol passe ses vacances. D'ailleurs, la fontaine au centre est encore surnommée Fontaine aux Bartavelles, comme dans les films d'Yves Robert. Au-delà de la référence cinématographique, je vous conseille de prendre quelques instants pour profiter de la sérénité du lieu. Ici, rien n'a bougé. On pourrait presque se croire à la fin du 19e siècle ou au milieu des années 50. Les lampadaires sont dans leur jus, pas de fil électrique, les façades et les volets des maisons sont authentiques, comme ceux de Christine et Patrick, le couple de boulangers. Leurs pains se sont d'ailleurs retrouvés dans le dernier film de Christophe Baratier, Le Temps des Secrets en 2022. Il faut dire que les 400 habitants du centre ancien du village sont plutôt habitués à être sous le feu des projecteurs. Imaginez, un habitant sur deux a déjà été figurant pour les besoins d'un film. Ce caractère authentique, c'est justement ce qui séduit les réalisateurs. Anne-Cécile Sélimon-Paul est chargée de mission à la commission du film Luberon Vaucluse. En fait, son travail, c'est de dénicher des lieux de tournage dans la région.
4: On a une chance de dingue dans le Luberon et dans le Vaucluse, c'est qu'on a des décors dans leur jus. Ce qui fait que j'ai beaucoup de tournages d'époque. C'est des masses, c'est des bastides, mais aussi des places, parce que les maires, ils font attention de ne pas avoir de pollution visuelle dans leur village. On a aussi des tournages américains qui sont importants. Par exemple, les décors qui sont recherchés aussi, ce sont des décors trichés. Ici, par exemple, à Lourmarin, au château, on a triché l'Italie. Pour The Serpent Queen, c'était la jeunesse de Catherine de Médicis. J'ai même triché la mer. Oui, on peut tricher la mer. Par exemple, l'étang de la Bonde, il y a un petit côté qui fait marécage, ça fait un peu mangrove. Donc, on peut tout à fait s'imaginer quelque part dans les îles.
3: À 20 minutes de Grandbois, il y a un endroit que j'apprécie vraiment et qui est lui aussi resté figé dans le temps. C'est la petite église de Vaugine, lumineuse, sobre, posée là, à l'entrée du village, au milieu d'un champ, avec ses platanes centenaires tout autour. Elle a vu des scènes cultes, comme le mariage de Manon des Sources, incarné par Emmanuel Béart, ou encore la scène finale du film avec Yves Montand.
4: On est sur ce bon mythique où était assis Yves Montand pour Manon des Sources. Rien n'a bougé, en fait, si on pouvait interroger les arbres et nous raconter comment s'est passé le tournage.
3: Si vous vous asseyez sur ce banc mythique, vous pourrez observer le point de vue qu'il offre sur l'église. Elle est dorée au coucher du soleil, et les jours de Mistral, on est bercé par le bruit du vent qui s'engouffre entre les feuilles de platane. Cet endroit me procure un sentiment de quiétude. Je m'y sens bien. On se dirige à présent à Ansuisse, dans le sud Luberon, à 10 minutes de Vaugine. Le village est perché sur une petite butte. Il est surplombé par un imposant château médiéval. Et juste en contrebas, il y a l'église Saint-Martin d'Ansuisse, plus discrète. À l'intérieur, elle reste sobre, mais ce qui est marquant, c'est l'intimité et le calme qui y règnent. Et pour l'anecdote, c'est ici que le mariage de Manon des Sources et le prêche du curé ont été tournés. Auteuil, Béart, Montand, Depardieu, ils étaient tous là et rien n'a bougé. Ne partez pas d'ici sans votre bouteille d'huile d'olive. C'est l'or vert du Luberon. Et pour rester dans le thème, prenez le temps d'emporter un gibassier. C'est une sorte de fougasse sucrée fabriquée uniquement dans le Luberon à base d'huile d'olive. Je n'oublie pas non plus les croquants, des biscuits secs à l'amande fabriqués par quasiment tous les boulangers du coin. Mais ouvrez bien les yeux avant d'en commander un. Eh oui, au début de cet épisode, je vous avais dit que je vous dirais comment il est possible de se retrouver dans un décor de film sans même s'en rendre compte. Si les habitants sont habitués à accueillir des tournages et parfois même à y prendre part, faites attention lors de votre visite à ne pas vous laisser avoir par un décor un peu trop réaliste.
4: On était à Saignon, j'étais sur le tournage et puis ils avaient recréé un bar. Il n'y a pas de bar à Saignon, en fait, sur la petite place, avec la fontaine et tout. C'est souvent, on recrée des bars, et donc un café. Et il y avait des touristes hollandais qui sont arrivés avec leur vélo et qui se sont assis là, et ils attendaient qu'on les serve. Il a fallu que le régisseur général leur dise, en fait, c'est un tournage.
3: On prend maintenant la direction de Cucuron, un endroit on ne peut plus romantique. La particularité du village, c'est son immense étang de 60 mètres de long, sur 15 mètres de large, bordé d'immenses platanes. Cucuron, un nom tout mignon, qui a été le décor de la romance américaine A Good Year, réalisée par Ridley Scott avec Russell Crowe et Marion Cotillard. Si vous avez encore un peu de temps devant vous, si votre week-end n'est pas terminé, j'ai une dernière idée pour vous. On va prendre le volant d'une deux chevaux et parcourir les routes à travers les champs du Luberon.
2: Allez, c'est parti, on y va.
3: On est maintenant entre Cucuron, Saint-Martin-de-la-Brasque et en Suisse, au volant de Cathy. C'est le nom de cette élégante deux chevaux des années 70, d'un bleu couleur ciel de Provence. À son volant, Adrienne Boulet-Vadreau. Cette Luberonnaise a créé avec son mari Damien l'entreprise Oh My Dutch en 2020. Leur voiture, 17 au total, c'est comme leur bébé, ils leur parlent et les chouchoutent. Toute l'année, le couple fait découvrir les coins cachés qu'ils aiment tant dans le Luberon. Au fil des saisons, il est possible de prendre les petites routes du Luberon, les cheveux au vent, direction non assistée, quatre petites vitesses, et c'est le début de l'aventure à 60 km/h.
2: Ici, c'est un endroit que j'affectionne particulièrement parce que c'est un champ de cerisiers par milliers. Et de l'autre côté, on a des champs d'amandiers par milliers. Et quand les fleurs elles poussent, c'est magnifique. C'est blanc. Voilà, c'est blanc. C'est superbe. Tu peux te promener ici et t'as l'impression que c'est l'infini. Quoi. Moi, j'emmène des filles souvent là et c'est dingue. C'est dingue complètement. Quoi.
3: À côté de tous les villages du Luberon qui attirent les réalisateurs du monde entier, la deux chevaux n'est pas en reste. Elle est aussi une vraie star du cinéma. Elle apparaît dans pas moins de 141 films. Alors, je ne sais pas pour vous, mais pour moi, la deux chevaux la plus culte, c'est sans hésitation celle de la bonne sœur dans Les Gendarmes de Saint-Tropez. Vous savez, quand elle file à toute allure avec un Louis de Funès peu rassuré. Avant de prendre la route, assurez-vous d'avoir un chapeau et au moins 4 litres d'eau. L'été, la chaleur et le soleil cognent assez fort dans les voitures. Comptez environ 200 euros la journée pour une sortie en deux chevaux, avec un pique-nique composé de produits locaux que vous pourrez par exemple déguster face au château de Sannes, au bout d'une grande allée de cyprès. Vous pourrez aussi apercevoir l'un des derniers moulins de Provence, mais ça, vous le découvrirez quand vous viendrez.
2: Sans faute, promis. Merci à Maxime Perron d'ici Vaucluse. 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Musique maintenant avec Alain Souchon, Full Sentimental sur votre radio ici.

0: souvenir de 1983, Foule sentimentale d'Alain Souchon. Alain Souchon qui sera en concert le 12 septembre dans la cour du Château Royal de Blois aux côtés d'autres artistes. Et maintenant, la musique continue sur votre radio locale ici. Je vous souhaite un très très bel après-midi.
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0: Vibrez au rythme de la SIG de Strasbourg tout au long de la saison. Les basketteurs de la Betclic Elite sont dans les starting blocks et retourneront sur le parquet en septembre prochain avec une première rencontre face à Dijon. Et on sait déjà les autres matchs qui se succéderont. Boulazac, Paris Basketball, Roanne, Chalon et Cholet à prévoir. Les 6 premiers matchs donc déjà programmés. Les autres seront à retrouver sur la page Facebook de la SIG de Strasbourg. Vous pouvez d'ailleurs les suivre aussi au bord du terrain en vous abonnant pour cette nouvelle saison et intégrer la SIG Army, les supporters officiels. Vous pouvez prendre vos billets en ligne sur le site du club. Bref, un premier rendez-vous pour la saison régulière à ne pas manquer pour la SIG de Strasbourg. C'est le 25 septembre prochain face à Dijon.
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mais quel titre. Daniel Balavoine, à l'instant, Sauver l'amour. Et moi, je vous accompagne jusqu'au week-end sur Ici Alsace avec plein de belles choses au programme. Et oui, déjà des chroniques locales pour savoir ce qui se passe près de chez vous, des idées de sortie pour le week-end, des bons plans, des infos pratiques. Et puis, bien sûr, une playlist du feu de Dieu. Je vois Police en préparation avec Walking on the Moon. Mais avant... du français, avec une nouveauté, Marine et son dernier titre Escroc sur Ici Alsace. Merci de nous choisir chaque jour.

0: J'ai d'aller jusqu'au bout classique des années 70. Police, Cerisy Alsace, Walking on the Moon. Allez, envie d'une petite idée de sortie en Alsace à faire ce week-end? Eh bien, bougez pas, je vous donne ça tout de suite et on part du côté de Haguenau pour finir l'été en douceur avant le tunnel de la rentrée.
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3: C'est le moment de savoir, ce grand moment tant attendu. Alors depuis lundi, pour celles et ceux qui nous rejoignent à l'instant, depuis lundi, on vous propose de gagner le maillot du Racing Club de Strasbourg. Vous avez joué ?
4: Oui, allô ?
3: Vous avez été sélectionné. Oui, allô ?
4: Oui, allô ?
3: Oui, allô ?
4: Oui, je vous écoute.
3: C'est un dialogue de sourds qui se passe. Sébastien, bonjour.
4: Ah, oui. Ça va ?
3: Ça va et vous ?
4: Ah bah super, si vous m'appelez, c'est que je suis content.
3: Ben vous avez raison d'être content. Eh oui Sébastien, le maillot du Racing Club de Strasbourg, il est pour vous.
4: Merci beaucoup.
3: Félicitations.
4: Merci beaucoup, ben, franchement c'est top.
3: Le maillot extérieur, le maillot blanc, rassurez-moi Sébastien, vous avez joué avec nous c'était hier que vous avez joué avec nous.
4: C'était vendredi, ouais.
3: Alors non, on est
4: jeudi,
3: vendredi.
4: Pardon, jeudi, je suis en
3: c'est émotion, c'est ça. vous ne l'avez pas acheté depuis, hein?
4: Ah non, pas encore. Je achèterai celui de mon fils, sinon, dans ce cas-là.
3: Ben voilà, vous serez beau, vous aurez la panoplie. Le maillot extérieur, donc, Sébastien, c'est cadeau, c'est pour vous.
4: Merci beaucoup.
3: Il est beau, il est magnifique.
4: Ah, il est beau, ouais, cette année, il est bien.
3: Vous pourrez le porter éventuellement demain, j'ignore si vous allez à la méno demain.
4: Ah non, malheureusement, je serai au travail, mais j'aurai une grosse pensée pour mes collègues des associations de supporters. Si je peux faire une petite pub, n'hésitez pas à rejoindre les associations, franchement elles sont top, ouais. Dont celle du KCB.
3: Mais vous avez bien fait de faire cette promo. La méno qui va faire du bruit dès la première minute demain, 17h15.
4: Ça va changer, ça va faire du bien.
3: Clairement, et on a besoin d'encouragement parce que c'est Lens hein, qui se présente face à nous demain, donc oui. Ça va pas être simple. Vous vivrez la rencontre d'ailleurs sur Ici Alsace à partir de 16h45. Sébastien, vous faites quoi de beau de votre week-end vous?
4: Ah ben pas grand chose, je vais commencer dimanche mon week-end, moi je suis dans un métier où je travaille encore le samedi.
3: D'accord.
4: Mais on va profiter pour préparer la rentrée du petit, la première.
3: Comment vous la vivez? Ah c'est la première.
5: C'est la première.
4: Ah oui.
3: Parce que j'allais dire pour beaucoup de parents, ça va être, ça y est, c'est bon, ils reprennent l'école. Mais quand c'est la première...
5: Ouais, il y a un petit pincement au cœur je pense. Ouais.
4: C'est différent.
3: Comment vous la préparez alors Sébastien cette rentrée-là?
4: Oh ben on le réveille un peu plus tôt.
3: Ouais.
4: Déjà.
3: Et vous...
4: Puis on le prépare psychologiquement, mais bon, on verra. Je pense qu'il va s'en douter quand il sera devant l'école.
3: Qui va déposer
4: après, tout doucement.
3: Qui va déposer l'enfant à l'école mardi?
4: C'est encore la grosse question. Papa ou maman, on ne sait pas encore.
5: Qui va pleurer devant l'école? C'est ça.
3: Qui va lâcher la larmichette? Bon, Sébastien, passez un très bon week-end.
4: Merci beaucoup en tout cas à vous ici Alsace.
3: C'était un plaisir Sébastien.
4: Continuez comme ça, vous êtes vraiment top.
3: Ça fait plaisir, merci. On ne changera pas. Courage à vous. Au revoir Sébastien, merci beaucoup.
4: Et puis victoire demain.
3: Combien?
4: Ah, j'espère demain.
3: Eh ben allez, on achète.
5: On signe.
3: Salut Sébastien, ciao.
4: Merci. Au revoir.
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0: écoutez ici Alsace et vous avez bien raison. On approche tout doucement de 14h avec votre journal d'information. Que se passe-t-il en France et dans le monde? Eh bien, vous saurez tout en 1 minute 30. On attend tout ça en musique, bien sûr. Madonna en préparation, mais avant, c'est Florent Pagny et sa dernière chanson du monde.
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1: Merci d'avoir choisi Ici Alsace. Bon après-midi. À notre écoute sur les ondes ou sur le web, il est 14h.
2: Le trafic des trains reprend progressivement après les orages hier soir. Leur circulation a été perturbée ou interrompue, notamment en gare de Laval sur la ligne Rouen-Amiens ou encore en région parisienne sur le RERC. Les intempéries ont particulièrement frappé l'Île-de-France et l'est du pays. Des grêlons ont fait d'importants dégâts dans le Doubs. C'est à voir en images sur ici.fr. En raison d'orages prévus aujourd'hui à Chamonix en Haute-Savoie, le départ de l'ultra-trail du Mont-Blanc est reporté de 2 heures. 2500 coureurs doivent s'élancer sur une boucle de 174 kilomètres et 10 000 mètres de dénivelé, une des courses de ce type les plus prestigieuses au monde. Le littoral aquitain des Pyrénées-Atlantiques à la Charente-Maritime classé en risque maximal pour les baïnes jusqu'à dimanche inclus. C'est ce qu'indique la préfecture de la région Nouvelle-Aquitaine. Il est conseillé de se baigner dans les zones surveillées. La baignade est même déconseillée aux enfants. Après l'été de sécheresse et de canicule, le plan global d'accompagnement au monde agricole comprendra des aides financières et des allègements réglementaires. C'est ce qu'indique la ministre de l'Agriculture. Annie Genevard doit donner les détails de ce plan la semaine prochaine. Jusqu'à 19,50 € en plus pour une veste. Le gouvernement a publié ce matin le montant des pénalités financières pour les produits d'ultra fast fashion. Des malus appliqués dès le 1er septembre sur les vêtements de Chine, Temu ou AliExpress et qui augmenteront progressivement jusqu'en 2030. Et puis Céline Dion est arrivée ce matin à Paris avant son marathon de 16 concerts à la Défense Arena entre le 12 septembre et le 17 octobre.
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1: Après une matinée sous la pluie et les orages, le ciel semble se calmer cet après-midi avec des pluies, des nuages qui seront moins présents, mais quand même on n'est pas à l'abri d'une petite averse, hein, par exemple à Wingen-sur-Modère. Les températures sont en baisse, hein, on relève 21 degrés à Ferrette, 23 à Niederbrunn-les-Bains et à Strasbourg, 24 degrés, ce sera la maximale à Guebwiller, à Colmar et à Molsheim. Et puis les vents peuvent souffler fort avec des pointes à 50 km/h cet après-midi.
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0: titre sorti en 85 et pourtant, eh ben, il est encore dans nos playlists de soirée en 2026. Et ça, c'est beau. C'était AA Take On Me sur Ici Alsace. Et nous, on continue avec trois chansons françaises à la suite avec David Hallyday, Benjamin Biolay aussi. Mais avant, un classique des années 80, on retrouve Michel Berger, Diego, Libre dans sa tête sur Ici Alsace.
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0: Le fils de Johnny Hallyday, David, était cerisé Alsace avec Tu ne m'as pas laissé le temps. Et une petite idée de sortie en Alsace. Aujourd'hui, je vous propose de jouer les acteurs de cinéma le temps d'une journée.
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0: Et si vous deveniez acteur le temps d'une journée? Depuis le mois de juin, un thriller est en cours de tournage à Strasbourg qui s'appelle L'agent du président. C'est le premier long métrage de Léo Couteau qui raconte l'histoire d'un agent recruté par le gouvernement pour enquêter sur une entreprise soupçonnée de vol massif de données et d'espionnage. Alors ça promet. Et pour mener justement à bien ce projet, la production est à la recherche de figurants pour deux matinées de tournage qui auront lieu demain et dimanche de 9h à midi pour jouer des journalistes, des agents de sécurité, des gardes républicains et des manifestants. Alors si vous souhaitez participer à cette belle aventure cinématographique, vous pouvez envoyer encore vos candidatures par mail à contact@chronosproduction.com. Suivez aussi toute l'actu du tournage sur Facebook, sur la page Chronos.
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0: Vous êtes sur Ici Alsace, je vous accompagne en musique jusqu'à 17h pour préparer la rentrée des enfants. Bah oui, et puis d'ailleurs, si vous êtes comme moi et que vous avez tendance à tout oublier, eh bien faites une to-do list. Je vous jure, ça vous évitera le stress devant le portail la semaine prochaine. Et pour vous aider justement à réfléchir, Tame Impala arrive, mais surtout avant, je vois François Fellman avec les valses de Vienne.
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1: Vous écoutez Ici Alsace, il est 15h, bonne humeur et musique au programme de votre après-midi.
2: Trois ans après la disparition du petit Émile dans les Alpes de Haute-Provence, le mystère reste entier. 106 prélèvements ADN ont été réalisés en début d'année et aucun ne correspond à ceux qui avaient été retrouvés sur les vêtements du petit garçon de 2 ans et demi. On l'a appris aujourd'hui, les résultats de ces analyses ont été transmis au juge d'instruction. Un éducateur spécialisé qui travaillait depuis 40 ans dans un club pour enfants à Isola 2000 dans les Alpes-Maritimes, mis en examen pour des agressions sexuelles sur mineurs de moins de 15 ans. Ce s'est pu agir est visé par au moins 2 plaintes et placé sous contrôle judiciaire pour des faits présumés entre 2018 et 2025. Attention, si vous comptez vous baigner en Nouvelle-Aquitaine, des Pyrénées-Atlantiques à la Charente-Maritime, le littoral est classé en risque maximal pour les baïnes jusqu'à dimanche. La préfecture de la région conseille la baignade dans les zones surveillées et la déconseille pour les enfants. Et du monde sur la route en ce dernier week-end de vacances. La France entièrement rouge dans le sens des retours aujourd'hui. La moitié ouest du pays en orange pour les départs. Ce sera orange demain dans tout le pays, dans le sens des retours. Et puis le match Rennes-PSG de la 23e journée de Ligue 1 sera inversé et aura lieu au Parc des Princes. C'est ce que vient de décider la Ligue de football professionnel. Le match de la première journée s'était disputé à Rennes en raison de l'état de la pelouse parisienne. La LFP inflige aussi 150 000 euros d'amende au PSG pour cette même raison. C'est à lire sur notre site et notre appli ici.fr.
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1: Après une matinée sous la pluie et les orages, le ciel semble se calmer cet après-midi avec des pluies, des nuages qui seront moins présents, mais quand même on n'est pas à l'abri d'une petite averse, hein, par exemple à Wingen-sur-Moder. Les températures sont en baisse, hein, on relève 21 degrés à Ferrette, 23 à Niederbrunn-les-Bains et à Strasbourg, 24 degrés, ce sera la maximale à Guebwiller, à Colmar et à Molsheim. Et puis les vents peuvent souffler fort avec des pointes à 50 km/h cet après-midi.
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0: pense qu'on s'en remettra jamais hein, de cette belle voix, celle d'Adèle sur Ici Alsace avec Skyfall, la bande originale du James Bond éponyme. Allez, c'est l'heure de la séance karaoké, trois titres français à la suite, Véronique Sanson, Julien Lib, et vous retrouvez avant Mécano, une femme avec une femme sur Ici Alsace. Merci de nous choisir chaque jour pour la proximité et la bonne humeur.
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1: Vendredi 29 août, vous êtes sur Ici Alsace, c'était Véronique Sanson et ma révérence. Allez, toute autre ambiance, je vous donne une bonne nouvelle si vous utilisez souvent les transports en commun strasbourgeois.
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1: Bonne nouvelle, si vous empruntez les transports en commun du côté de Strasbourg, les travaux prennent fin demain sur les lignes de tram. Ils avaient commencé fin juin et avaient fortement perturbé l'ensemble de la circulation des trams, justement avec quasi toutes les lignes qui étaient concernées. Hein. Il était encore difficile d'accéder au centre-ville en transport, mais dès demain, eh bien, on disait, c'est fini. Vous allez pouvoir circuler normalement pour la rentrée avec une reprise des trains en ville sur les lignes A et D, les lignes B, C et F aussi. Mais alors, qu'est-ce que ces travaux vont changer à votre quotidien, concrètement? Eh bien, les trajets sont plus sécurisés. Et oui, puisque 700 mètres de rails ont été remplacés, 8 aiguillages aussi ont été changés, notamment sur la station Homme de Fer en centre-ville, qui est la plus fréquentée. Ça permet aux trains, en plus, de circuler de manière plus fluide et donc d'assurer une sécurité sur le réseau pour plusieurs années.
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0: Vous attendez le week-end peut-être avec impatience. Vous êtes déjà dans le tunnel de la rentrée pour les enfants ou vous êtes complètement stressé. Eh bien, détendez-vous et prenez une pause en écoutant Ici Alsace avec une belle playlist qui arrive. Niagara qui est en préparation. Bruno Mars aussi avec son dernier titre On My Soul. Mais avant, vous retrouvez Lerita Mitsouko.
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1: Ici Alsace pour vous accompagner cet après-midi. Merci de nous faire confiance. Il est 16h.
2: Les incendies qui ont ravagé la Gironde, les Landes et le Var ont occasionné 25 000 sinistres pour un coût estimé à près de 500 millions d'euros, indique aujourd'hui France Assureur. Cela témoigne de l'ampleur exceptionnelle des dommages selon la Fédération des Assurances. Les sinistrés ont jusqu'au 31 août exceptionnellement pour déclarer leurs dégâts. Aucun des 106 prélèvements ADN réalisés ne correspondent à ceux retrouvés sur les vêtements du petit Émile, 3 ans après sa disparition dans les Alpes de Haute-Provence. Les analyses menées en début d'année, ces résultats ont été transmis au juge d'instruction, c'est à lire sur ici.fr. Au Népal et au Tibet, les derniers bilans font état d'au moins 552 morts et 1400 disparus après les gigantesques crues de mercredi. Il y a 4 Français parmi les personnes toujours recherchées. Baignez-vous dans des zones surveillées sur le littoral aquitain. C'est la recommandation de la préfecture alors que le risque de baigne est maximal jusqu'à dimanche. La baignade est même déconseillée pour les enfants. Le coup d'envoi de l'Ultra Trail du Mont Blanc est reporté de 2 heures. Il sera donné finalement à 19h45 ce soir en raison d'orages prévus à Chamonix en Haute-Savoie. Cette course de 174 km avec 10 000 mètres de dénivelé est l'une des plus prestigieuses au monde. 2500 personnes y participent. Et puis 150 000 euros d'amende infligée au PSG par la Ligue de football professionnel après l'affaire de la pelouse en mauvais état. Le match de la première journée de Ligue 1 face à Rennes avait été inversé et joué sur le terrain breton. Rennes-PSG pour la 23e journée sera aussi inversé, donc disputé au Parc des Princes.
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1: Après une matinée sous la pluie et les orages, le ciel semble se calmer cet après-midi avec des pluies, des nuages qui seront moins présents, mais quand même on n'est pas à l'abri d'une petite averse, hein, par exemple à Wingen-sur-Moder. Les températures sont en baisse, hein, on relève 21 degrés à Ferrette, 23 à Niederbrunn, les Bains et à Strasbourg.

0: pour 24 degrés. Ce sera la maximale à Guebwiller, à Colmar et à Molsheim. Et puis, les vents peuvent souffler fort avec des pointes à 50 km/h cet après-midi.
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1: Un duo qu'on adore sur Ici Alsace, Marc Lavoine et Patrick Fiori, occupés. Et lui aussi est très souvent occupé à vous préparer des chroniques aux petits oignons pour que vous appreniez l'Alsace simplement. Sortez vos cahiers, vos stylos, c'est l'heure de la rentrée en avance sur Ici Alsace. Aujourd'hui, Jonathan Val vous apprend à dire stand de tir en alsacien. Ça peut servir, on ne sait jamais. Justement, vous retrouvez Jonathan Val dans le mot du jour en alsacien. Retrouvez aussi en podcast sur notre site internet ici.fr, rubrique Alsace.
2: Salut Bissam, salut du. Allez, aujourd'hui, une épreuve de concentration, de respiration, mais aussi un bon test de vision, comme pour chez l'ophtalmologue, mais un peu plus fun quand même, car vous recevez un cadeau à la fin. On file au Mesti à la fête foraine pour aller au stand de tir. En alsacien, pour le stand de tir, on dit Schießstand, hein, avec l'accent du haut-rat, Schießstand. Non, pas de peur, hein, c'est pas un stand où vous risquez d'avoir la tourista. Non. On tire avec la carabine, un coup sur les ballons, un coup sur les pigeons, un coup sur la cible, tiens. Et hop là, paf, dans le mille. J'ai gagné d'ailleurs une très belle peluche, bah tiens, elle est pour vous. Allez, elle vient du Schießstand, du stand de tir. Et maintenant, après la petite minute en alsacien, eh ben je me tire.
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0: de William Scheller sur Ici Alsace, Rock and Dollars. Ouais, j'ai sorti mon meilleur accent pour celui-ci. Bernadette arrive bientôt avec une bonne gamelle de choucroute sous le bras. On aura aussi de la musique avec Morane, Benabar et puis surtout le taulier qui arrive, Johnny Hallyday, sur Ici Alsace, le chanteur abandonné.
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0: Laurent sur ICI Alsace, toutes les mamas. Allez, c'est l'heure d'un nouveau bon plan dans votre région. Et là-bas, je vous propose de devenir un acteur le temps d'une journée du côté de Strasbourg.
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0: Et si vous deveniez acteur le temps d'une journée? Depuis le mois de juin, un thriller est en cours de tournage à Strasbourg qui s'appelle L'agent du président. C'est le premier long métrage de Léo Couteau qui raconte l'histoire d'un agent recruté par le gouvernement pour enquêter sur une entreprise soupçonnée de vol massif de données et d'espionnage. Alors ça promet. Et pour mener justement à bien ce projet, la production est à la recherche de figurants pour deux matinées de tournage qui auront lieu demain et dimanche de 9h à midi pour jouer des journalistes, des agents de sécurité, des gardes républicains et des manifestants. Alors si vous souhaitez participer à cette belle aventure cinématographique, vous pouvez envoyer encore vos candidatures par mail à contact@chronosproduction.com. Suivez aussi toute l'actu du tournage sur Facebook, sur la page Chronos.
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0: Un titre qu'on adore sur Ici Alsace et qui est plein d'émotions, Lewis Capaldi, Wish You The Best. Vendredi 29 août, vous écoutez Ici Alsace et puis nous, on est des grands gourmands, ça vous le savez déjà. Et on parle fête de la choucroute cet après-midi avec Bernadette.
1: Bonjour, bonjour la radio, bonjour, bonjour Hubert, bonjour Charlie. Je me permets d'intervenir sur l'antenne parce que nous avons un événement. Je m'appelle Solange Nudelfrotz et je suis de Geispitz. Alors Geispitz, je le dis surtout, surtout pour Hubert, c'est Geispolsheim, Geispitz. Oui, il faut l'avoir dans la bouche et après ça sort bien. Geispitz. Alors évidemment, vous allez me dire Geispolsheim Gare, Geispolsheim Village, mais tout Geispitz est en fête parce que c'est la fête de la choucroute, Kinder. Yes, Scott. Vous aviez maigri de quelques grammes pendant l'été parce que vous avez fait comme j'aime. Eh bien, vous allez voir, grâce à la fête de la choucroute, dès dimanche, vous serez de nouveau au poids de forme, comme on dit. Hein. Et puis de toute façon, c'est une fête tellement conviviale. En Alsace. Non, mais écoutez, moi, je suis contente. C'est là où j'ai rencontré mon mari, hein. C'est à la fête de la choucroute. Oui, oui, il est très juste en train de sortir les knacks chaudes. Et là, j'ai eu un flash. J'ai dit ça, c'est le gars dont j'ai toujours rêvé. C'est vrai. Et puis, il avait ce côté savoureux, vous voyez. Non, mais, et puis, en plus, il m'a fait du bien. On dit toujours que la choucroute fait du bien. Mais moi, c'est le mien qui m'a fait du bien, les gars. Et n'oubliez pas, la choucroute, c'est bon pour le microbiote, si vous en avez un, bien sûr.
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0: Si Alsace tombait du ciel. Allez, maintenant, c'est ici que je vous laisse avec François Pingano pour bien terminer la journée et la semaine avec le jeu du Bretzel, pas Bretzel. Nous avons, on se coûte un petit Charlotte Cardin. Ah oui, ça fait plaisir. The Way We Touch sur Ici Alsace.
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2: Détentrice du record de France sur le 3000 mètres marche, l'Alsacienne Pauline Stey a repoussé ses propres limites et pulvérisé hier son record de 13 secondes.
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1: Coucou, c'est nous. Merci d'être avec nous, justement, il est 17h. Les infos, Emma Julie, bonjour Emma.
2: Bonjour François, bonjour à tous et à toutes.
1: 50 personnes rassemblées à Mulhouse cet après-midi contre le futur data center à Petit-Landau.
2: Une manifestation devant la sous-préfecture à 13h30. Malgré 80% d'avis défavorables exprimés, le commissaire en charge de l'enquête publique a donné son feu vert au projet de centre de données de Microsoft. Les opposants redoutent la consommation d'eau et d'électricité de ce data center, mais aussi son bruit. Ils l'ont reproduit à l'aide d'enceintes et de percussions. Une journée d'information est prévue également le 19 septembre au Moulin Nature de Lutterbach en présence de la députée écologiste Cyrielle Châtelain. Une affaire de maltraitance animale enflamme les réseaux sociaux. Le maître de Rainbow sera jugé en mars prochain. Il y a un peu plus de 3 mois, il a abandonné son malinois en forêt de Goldbach-Altenbach. Après 6 jours, l'animal a été retrouvé affamé et assoiffé. Il est décédé pendant son transport chez un vétérinaire. Son maître encourt jusqu'à 5 ans de prison et 75 000 euros d'amende. 2 entreprises sur 3 affectées par la canicule en Alsace. Le chiffre de la Chambre de commerce et d'industrie dévoilé aujourd'hui par votre radio ici. Après un été ponctué par 3 vagues de chaleur, les entreprises se penchent déjà sur l'année prochaine. Comment s'adapteront-elles au réchauffement climatique? C'est un article à lire sur notre site internet ici.fr. JL Events, qui exploite le Zénith de Strasbourg, réagit à propos du concert de Patrick Bruel. Il doit s'y produire le 21 novembre prochain. La maire, Catherine Trottmann, a appelé en début de semaine JL Events à annuler la représentation. Mais pour la société, je la cite, la programmation et le maintien de cette tournée nationale relèvent exclusivement de la responsabilité du producteur du chanteur. Mamadou Sarr n'aura pas fait long feu à Chelsea. Le défenseur qui fêtera ses 21 ans demain est prêté cette saison à la Real Sociedad en Espagne. Le passage du franco-sénégalais à Chelsea n'a donc pas été une réussite. Il a très peu joué depuis son départ controversé de Strasbourg en janvier dernier. Il est parti dans le sillage de l'entraîneur Liam Rosenior, qui avait été débauché par le club frère du Racing. Le club strasbourgeois qui doit composer avec une infirmerie remplie à ras-bord avant la réception de Lens demain après-midi. Martial Godot, Ismaël Doucouré, Maxi Oyedele, Ben Chilwell et évidemment Joaquin Panicelli, tous sont absents pour blessure, sans oublier la suspension de Samir El Mourabet suite à son carton rouge contre l'OM. 2e journée de Ligue 1, première à la Méno cette saison pour le Racing. On sera en direct sur Ici Alsace et ici.fr. Pour les retours des vacances, des difficultés de circulation attendues à partir de ce vendredi jusqu'à lundi inclus. Bison futé, voie rouge aujourd'hui partout en France dans le sens des retours. Et la circulation sera également difficile demain.
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2: On est sorti ce matin de la vigilance orange pour orage. Ça a l'air un peu mieux aujourd'hui,
1: oui,
2: François.
1: Bah regardez par la fenêtre, hein, tout simplement. Il y a de belles petites éclaircies sympatoches, malgré quelques nuages instables qui jouent les troubles fêtes pour la fin de journée. Ce soir, il y a un voile nuageux qui fait un petit coucou. Et puis, ils laisseront place aux étoiles briller comme des stars. C'est normal. Étoile, star, c'est la même chose. Oui, je sais, c'est un pléonasme. Du coup, attention aux crêtes vosgiennes parce que les brumes vont faire leur apparition en seconde partie de nuit. Demain, réveil sous un ciel voilé mais ensoleillé, puis les nuages prendront le relais et offriront de petites pluies en fin de journée, histoire d'arroser tout cela. Côté température demain après-midi, vous les attendez, 22 à 26 degrés en pleine.
2: Ah, bah, ça va.
1: Ça va.
2: Ouais, c'est agréable.
1: Et
2: parfait.
1: Puis, 14 degrés sur les crêtes pour ceux qui aiment bien la fraîcheur. Concernant vos conditions de circulation dans la région, c'est vendredi, tout est permis et pourtant, le permis, il faut le garder si on veut se retrouver sur les réseaux routiers autoroutiers alsaciens qui, pour l'instant, n'apporte aucune difficulté pour votre retour à la maison. Si ce n'est un peu d'orange du côté de Brumath sur l'autoroute A4, c'est une zone de travaux, me semble-t-il, hein, si je ne m'abuse, à vérifier tout cela, avec vous bien sûr aussi. Et puis quand on est sur Strasbourg, pour l'instant, il n'y a pas de grosses perturbations à vous signaler. On descend vers le sud sans aucune difficulté. Et sur Célestat ou Colmar, RAS sur notre carte en tout cas, bien sûr. Mulhouse, sa région et tout le Haut-Rhin en général, eh bien, ça roule aussi très très bien en cette fin de journée. D'ailleurs, je m'aperçois qu'il y a un petit peu de rouge du côté de Lutterbach sur la départementale 1066. Effectivement, vous roulez pare-choc contre pare-choc. La D430 aussi comme d'habitude, hein, sur Kingersheim. Mais sinon, le reste, ça va bien. Alors, si vous êtes témoin de soucis, de perturbations, vous arrêtez sur une zone sécurisée, vous nous appelez sur la ligne Infotrafic, ici, à Alsace, mais pas en le chantant. 03 88 25 02 02.
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1: Hey, rangez vos manuels de développement personnel et vos coachs de vie. Jean-Jacques Goldman attrape sa boîte à outils, repeint notre quotidien du sol au plafond. Tiens, ça me rappelle cette blague, vous savez. C'est le gars qui repeint son plafond et dit « Accroche-toi au pinceau, j'enlève l'échelle. » Bon, d'accord. Une mauvaise blague. Elle ne ferait personne, juste moi. Ici, Alsace, 17h05, on est là aussi pour rigoler un petit peu quand même.

0: Jean-Jacques Goldman, il changeait la vie. Un coup de pinceau musical qui redonne des couleurs à votre fin d'après-midi. Ici Alsatien, ça me fait penser qu'il faudrait que je repeigne mon mur, moi aussi. Tiens.
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0: Un message subliminal qui sera reçu par celle qui comprendra. On prolonge en tout cas cet après-midi ensemble et on est ravis de le faire. Je suis content de vous retrouver avec de la musique, de la bonne humeur, bien sûr, surtout vos bons plans qui ne coûtent rien du tout. Ben oui, mais il faut nous les envoyer avec un petit message vocal sur WhatsApp. C'est facile au 03 88 25 15 15 et en plus c'est gratuit parce qu'à ce tarif-là, même votre carte bancaire va faire plaisir. Et sur la route, comme d'habitude, si ça bouchonne, ça ralentit, si quelqu'un klaxonne parce que visiblement, bah, ça l'aide. 03 88 25 02 02. On fera le point ensemble. Côté musique, on aura Dire Straits qui nous emmènera pour une petite randonnée sur les chemins de la vie. Stevie Wonder qui distribue les Kalinous et puis...
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0: Zao de Sagazan qui nous éclaire de son talent. Bon, inutile d'allumer les phares. Hein. Mais tout de suite, rangez les soucis dans la boîte à gants, fermez bien le clapet. C'est Zazie qui débarque avec le mode d'emploi officiel pour s'en foutre, mais élégamment, si je puis me permettre, ici à Alsace.
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0: Zazie, peu importe l'heure ou la météo, la cadence reste impeccable et le rythme aussi, ici Alsace.
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0: Et c'est très simple, pour laisser vos bons plans gratuits, vous n'hésitez pas à composer 03 88 25 15 15 sur WhatsApp et vous enregistrez un petit message vocal. Vous savez, sur WhatsApp, il y a un petit micro, vous appuyez dessus, il faut rester appuyé dessus, bien sûr, et vous l'enregistrez ce message et après, nous, on en fait profiter tout le monde. Comme Jean-Marc a fait pour son message, Jean-Marc à Ilsenheim qui vous donne un rendez-vous très nature.
2: Bonjour, l'association des amis des bergers de Ilsenheim.

0: Poznań organise le dimanche 6 septembre sa deuxième journée porte ouverte de son verger école. Dès 10h, vous pourrez découvrir les différentes variétés de pommes, poires, mirabelles, quetsch, etc. sur des arbres hautes tiges, pilars et en espalier. Plusieurs animations vous seront proposées, telles que l'atelier de pressage avec dégustation de jus de pommes frais, un atelier découvert de l'apriculture, promenade en poney et une exposition de tracteurs anciens. Vous pourrez également vous ravitailler en légumes frais, miel, vin, vinaigre balsamique, thé, etc. auprès de la dizaine de stands de producteurs et artisans du secteur. À midi, vous pourrez vous régaler d'une assiette échine fumée, salade de pommes de terre et crudités, ainsi que des pâtisseries confectionnées par les membres de l'association. L'accès au verger est fléché et le parking est facile. Venez nombreux et au plaisir de vous voir.
1: Merci Jean-Marc, c'est à Ilsenheim que ça se passe aux alentours des 5-6 septembre prochain. En attendant, venez vous aussi profiter de notre WhatsApp pour laisser votre message vocal en passant par ici.
2: 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Laissez votre message vocal WhatsApp au 03 88 25 15 15.
1: Allez, ne sortez pas le parapluie, ouvrez plutôt vos oreilles. Zao de Sagazan va transformer l'orage et les gros nuages en véritable chef-d'œuvre musical. Oui, mais d'abord, on prépare ses plus beaux compliments avec Monsieur Stevie Wonder qui va nous proposer un nouvel album en 2027. Si, c'est Émilie Mazoy qui en a parlé dans Décibel. Et là, il souffle sur le landau pour une déclaration d'amour absolue. Ici Alsace, bonne fin d'après-midi.

0: Ah, on a eu notre dose quand même avec Zao de Sagazan, la symphonie des éclairs, un coup de foot sonore qui ne fait sauter aucun fusible, heureusement.
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0: Allez, dans la prochaine demi-heure, c'est le retour de Bretzel ou pas Bretzel, le jeu qui vous a manqué tout l'été. Mais oui, cette semaine, il est de retour. Enfin, on espère qu'il vous a manqué, sinon on dira que ben c'était autre chose, une autre raison. Surtout à la clé, vous allez pouvoir remporter vos entrées pour la foire européenne à Strasbourg. Émilie Mazoyer sera aussi avec nous pour une actualité musicale qui ne s'arrête pas comme d'habitude, avec notamment aujourd'hui l'anniversaire de Brandon de Beverly Hills, mais aussi des nouvelles de Lenny Kravitz. Et côté musique, un boulevard bien aéré, une Mylène Tour revancharde, mais aussi un besoin de soleil ici, j'ai l'impression. Hein. On aura le groupe Au Petit Bonheur qui n'arrête pas de le demander depuis 35 ans maintenant. Mais après la pub, un hommage aux artistes de rue que l'on va fêter ce week-end avec le Farce à Strasbourg qui débute aujourd'hui. Mais là, en musique, ce sera avec Dire Straits qui arrive ici avant la Footraffic ici, Alsace.
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0: Dire Straits, c'est leur Walk of Life, une petite marche dominicale en plein milieu de semaine qui remet tout le monde d'aplomb. Enfin, milieu de semaine, c'est presque le week-end pour certains quand même. Et puis pour peut-être les vacances, vous êtes peut-être sur la route justement. Et pour l'instant, la route, elle se fait tranquillement pour entrer jusqu'à chez vous. En tout cas, on est dans le Haut-Rhin. Et pour l'instant, sur la 36, on n'a rien à vous signaler. Sur les grands axes, en tout cas, la circulation est fluide en cette fin d'après-midi et presque début de week-end. On remonte vers le nord pour constater que sur Colmar, c'est pareil. Même topo sur le réseau secondaire également. On n'a pas de souci. Ah, petit bémol avec un embouteillage modéré à hauteur de Chervillers. Sur la 35 donc, c'est même à hauteur de CSA Chervillers, enfin bref. Prudence donc quand vous arrivez dans ce secteur. Et puis à Strasbourg, les axes habituels, route de Schirmeck, avenue des Vosges. Nous avons la M350 aussi, impactée par un embouteillage assez important. Pas du tout, c'est pas la M350, c'est l'avenue Pierre Mendès France. Si, c'est la M350, pardon. Autant pour moi, du côté de la route du Rhin aussi, il y a du monde quand vous voulez aller sur Kehl. Et puis la M35, en tout cas, c'est plutôt sympa pour un vendredi soir. Et sur la 4, toujours le même petit souci que nous rencontrons aux alentours de Brumath, avec un embouteillage modéré. Mais bon, ça roule quand même globalement sur le réseau routier, autoroutier alsacien, pas de souci. Donc, si vous êtes témoin de soucis de perturbation, par contre, vous arrêtez sur une zone sécurisée. Avant de nous contacter sur la ligne Infotrafic ici Alsace, le bonheur de composer le 03 88 25 02 02 et d'entendre votre voix.
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0: Et quand on s'arrête, on peut déplier sa carte du désert et écouter le vent. France Gall qui nous envoie une lettre chantée depuis le Mali concoctée par Michel Berger ici Alsace.

0: Portugal, la chanson d'Azima. Ici Alsace, un voyage plein de tendresse qui réchauffe sans dessécher les cœurs. Et si on parlait musique, tiens.
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0: Ça tombe bien, on a décibel la chronique avec Émilie Mazoyer, avec aujourd'hui la chaîne Arte pour qui l'été n'est pas fini. Pas du tout. Si, si, c'est pas fini. Léni qui nous fait râler, nous les hommes, car on aimerait être comme lui. Le groupe de Nicolas Sirkis qui ne va pas chômer pour cette rentrée, mais d'abord, Brandon, que l'on n'oublie pas pour son birthday. Salut Émilie.
3: Salut tout le monde. Émilie, au rapport pour votre dose quotidienne d'actualité musicale. Aujourd'hui, vendredi 28 août, c'est l'anniversaire de Brandon, de Beverly Hills. Quand même pas se priver de réécouter un de nos génériques préférés des années 90. Hein. Et si l'acteur Jason Priestley qui joue Brandon souffle 57 bougies, eh bien Kelly, Brenda, Donna, Steve et Dylan restent lycéens pour toujours à Beverly Hills donc, et c'est heureux. Attention, rentrée chargée pour Indochine.

l'annulation de leur concert à Paris, Bruxelles et Genève est sortie le 20 novembre du film de la tournée Arena Tour, la plus grande tournée d'Indochine à ce jour, avec 1,5 million de spectateurs réunis. Un des petits délices des réseaux sociaux, ce sont les séances de sport de Lenny Kravitz. 62 ans et plus beau gosse que jamais. Posté régulièrement sur son compte Instagram, Lenny fait des tractions, Lenny soulève des poids, torse nu en haut, pantalon de cuir moulant en bas.

0: magazine américain Men's Health, Lenny Kravitz explique que ses tenues sexy folie à l'entraînement, ce n'est pas pour faire le buzz, mais non, jamais de la vie. Et c'est parce que c'est ainsi qu'il se présente sur scène. Et faire de l'exercice en cuir ou jean moulant, c'est un peu comme une répète pour lui. Et c'est un peu comme Noël au mois d'août pour nous. Alors rendez-vous sur son compte Instagram. L'été n'est pas terminé sur Arte, et ce n'est pas n'importe quelle saison pour la chaîne de télé, mais un été disco, Summer of Disco, c'est le nom d'une série de programmes consacrés aux 50 ans de cette musique cultissime qui donne envie de danser, ou de rouler des galoches, ou de danser en roulant des galoches, une sacrée cascade que vous maîtrisez, j'en suis sûre. À ne pas rater dans le Summer of Disco d'Arte, le documentaire sur I Feel Love, l'hymne de Donna Summer et Giorgio Moroder, en libre accès sur leur site arte.tv.
1: Mazoyer, plus acrobate que jamais. Elle fait tout en même temps, elle. Elle vous donne rendez-vous ce soir pour les essentiels de Décibel une dernière fois entre 20h et 21h. Mais attention, parce que la rentrée Décibel, l'émission, ça sera lundi prochain, 31 août, à 19h. Et je peux déjà vous le dire, comme invité, elle aura le groupe Trio. Ouais, ouais, absolument. Tiens, je viens de me rendre compte aussi que j'avais le même âge que Brandon. Donc.
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1: Mais moi, je vis pas à Beverly Hills. Par contre, vous, on va vous faire un cadeau maintenant pour jouer à notre jeu Bretzel ou pas Bretzel. C'est simple. Quand c'est alsacien, vous dites Bretzel. Quand c'est pas alsacien, vous dites pas Bretzel. Mais enfin, vous n'êtes pas obligé de le dire de cette manière-là. Il n'y a pas de souci. 03 88 25 15 15. 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Mais pour l'heure, on joue à Bretzel ou pas Bretzel pour gagner vos entrées. 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Allez, on vous attend. Vite, vite, vite. Il n'y en aura pas pour tout le monde. Allez, à suivre ici, pistolet à confettis et répétition de vos pas de danse avec les 4 Suédois en pantalon pâte d'éléphant qui remettent le feu aux poudres. Mais là tout de suite, c'est Vianney qui passe au travail des métaux pour nous forger un refrain tout en finesse. Bonne fin d'après-midi avec Ici Alsace et le titre D'or et d'étain. D'étain la matière, hein. Pas d'étain le tissu. Non, absolument pas Ici Alsace.

0: C'est le nouveau Vianney d'or et d'étain, un alliage musical solide qui brille. Il y a des kilomètres chez vous. Et justement, chez vous, qu'est-ce que vous faites? Parce que là, on me souffle dans l'oreille qu'il n'y a personne pour jouer avec nous à Bretzel ou pas Bretzel pour emporter vos invitations pour la foire européenne à Strasbourg. Mais qu'attendez-vous donc? Venez donc jouer avec nous. Allez, 03 88 25 15 15. On vous attend là maintenant pour gagner non pas une, non pas deux, non pas trois, mais bien 4 invitations qui sont valables pendant toute la durée de la foire européenne en plus avec Ici Alsace. 03 88 25 15 15.
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0: 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Bon, vous êtes déjà parti en week-end, hein, que je vous souhaite excellent d'ailleurs. À 17h44, vous êtes un petit peu en avance. Vous êtes en retard pour jouer. Bretzel ou pas Bretzel, 03 88 25 15 15. Pendant ce temps-là, moi, je vais monter mon meuble Ikea, tiens.

0: C'est sympa, des abats pour le goûter, hein, avec Mamma Mia. Et voilà, ça y est, c'est la mélodie, elle va vous rester pendant au moins les 3 prochaines heures dans la tête. Bon ben, tant pis pour vous.
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0: Allez, on demande à le jeu avec Anne-Catherine. Bonjour Anne-Catherine.
3: Bonjour, attendez, je suis en Bluetooth là, je sais pas comment faire pour pallier. Allô, vous m'entendez?
0: Oui, je vous entends. Ça va être galère, hein. Vous êtes en voiture là, Anne-Catherine?
3: Oui, mais je viens de m'arrêter, donc c'est bon.
0: Ah bah attendez. C'est bon là, tout va bien.
3: Je vais mettre les...
0: Oh là.
3: Merde. Allô.
0: Et on va prendre aucun accident, voilà, si on possible. Ah, bon. Catherine.
3: Non, c'est bon. Bon. Voilà. Bonjour.
0: Écoutez,
3: j'étais étonnée parce que d'habitude, vous êtes tellement près que de toute façon, je remonte.
0: Ben oui, mais là, je sais pas, là. Vous collez pas trop près du téléphone parce que sinon, on vous entend très mal, Anne-Catherine.
3: D'accord.
0: C'est
3: mieux
0: va...
3: comme ça?
0: Ouais, on va faire comme ça, hein, Catherine. Attention, quand c'est alsacien, vous dites bretzel. Quand c'est pas alsacien, vous dites pas bretzel. On est d'accord?
3: Ouais, d'accord. On va tâcher.
0: Allez, on y va.
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0: La maison des consuls. Bretzel ou pas bretzel?
3: Pas bretzel.
0: Bien. Le couvent Saint-Marc. Bretzel ou pas bretzel?
3: C'est compliqué vos questions. On va dire pas bretzel.
0: Ah non, c'était bretzel. Allez, le dernier. Le dernier. Le barrage Vauban. Bretzel ou pas bretzel?
3: Bretzel.
0: Ben oui! Anne-Catherine, j'ai eu peur là, dis donc. C'est le couvent Saint-Marc. C'est à Guébergevire, le couvent Saint-Marc.
3: Le barrage. Ben voilà, ben j'aurais appris quelque chose.
0: Ah, le barrage Vauban, c'est à Strasbourg et la maison des consuls, ouais, c'est dans l'Hérault.
3: Ben voilà.
0: Et vous êtes une héroïne, vous, puisqu'Anne-Catherine, vous remportez vos invitations pour aller à la foire européenne.
3: Merci beaucoup.
0: Je vous en prie. Bonne route, prudence quand même, Anne-Catherine. Hein.
3: Ben vous n'en faites pas, je suis garée, là, il n'y a pas de souci.
0: C'est bien.
3: Merci beaucoup encore pour Alsace.
0: À bientôt. Ici, c'est Alsace. Ici, Alsace. Voilà, voilà. À bientôt. Au revoir et bonne route. On fait ensemble aussi au 03 88 25 02 02 la ligne Infotrafic ici Alsace. 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

0: Oh, petit bonheur, je veux du soleil, 0 centime de taxe carbone, mais oui, encore, bah oui, 100% d'énergie solaire, ici même et chez vous, bien sûr. Alsace. Allez, après 18h, on va vous donner rendez-vous à Brumath pour un spectacle de cirque de toute beauté et en plus, gratuit. Les troubadours vont vous emmener aux confins d'un monde oublié, là où le chaos laisse place à une métamorphose éclatante. Ah oui, c'est une célébration spectaculaire de la vie et de la résilience, portée par les arts du cirque. On vous dit tout après les infos 18h, ici à Alsace. Et avant tout cela, Boulevard Désert et Carbone qui affrontent les virages de la vie en chanson, et Mylène qui signe son premier coup d'éclat en contredisant l'autorité parentale. Bah oui, ça va donner des idées à certains, hein, juste après la pub.
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0: c'est ça qui me fascine.
1: Ouais, moi aussi, boulevard des airs carbone. C'est pas si facile ici, Alsace.
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1: Bon début de soirée, bon début de week-end. Ça y est, on est vendredi, il est 18h. Les infos, Emma Julie, l'été n'est pas encore terminé, mais on peut déjà dire que c'est celui de tous les records.
3: Trois vagues de chaleur, canicule à répétition au mois de juillet, le plus chaud jamais enregistré depuis 1900, 21 jours à plus de 35 degrés à Strasbourg. Aujourd'hui, votre radio ici tire le bilan et liste les impacts. Il y en a beaucoup et dans tous les domaines, Émilie Pou.
4: À commencer par les effets sur la santé. Fin juin, les hôpitaux universitaires de Strasbourg ont été obligés de déclencher leur plan blanc face à l'afflux de patients souffrant de déshydratation, d'hyperthermie ou de décompensation. Cette première canicule a d'ailleurs entraîné un pic de surmortalité, 42% de décès en plus dans le Bas-Rhin, 32% dans le Haut-Rhin. Ces canicules à répétition accompagnées d'un manque de pluie ont provoqué également une sécheresse inédite avec des cours d'eau à sec par endroits et des restrictions de l'usage de l'eau pour les particuliers et les professionnels dans une grande partie de l'Alsace. Une sécheresse qui pèse, on le sait, sur le monde économique, sur les agriculteurs et les entreprises qui font transiter leurs marchandises par le Rhin. Et puis il y a la faune et la flore, la biodiversité dans son ensemble. Le groupement ornithologique du refuge Nord-Alsace a recueilli des centaines d'animaux cet été. La LPO a été également saturée.
3: Des conséquences également économiques selon la Chambre du commerce et de l'industrie. La moitié des entreprises alsaciennes a dû mettre en place des aménagements de travail. 4 sur 10 ont dû modifier les horaires de leurs salariés. Et en tout, 2 sociétés sur 3 ont été affectées par la chaleur dans notre région.
1: Une fillette renversée en début d'après-midi à Célestat.
3: La petite de 5 ans percutée par une voiture rue du Guissen est gravement blessée. Elle a été héliportée par les pompiers à l'hôpital de Haute-Pierre. Un automobiliste recherché après un accident similaire à Mulhouse. Il est entré dans un enfant de 2 ans et a pris la fuite jeudi après-midi. Une collision sur un passage protégé, rue Henri Schwartz. L'enfant était inconscient à l'arrivée des pompiers. Il a été transporté à l'hôpital. Heureusement, il est ressorti quelques heures plus tard avec des hématomes à la tête et à une épaule. Un homme en garde à vue après avoir brandi une arme blanche de type machette. Il a été interpellé jeudi soir à Ostwald, dans l'agglomération de Strasbourg. Un différend entre enfants, puis une dispute entre adultes a dégénéré près du City-Stade. Une enquête est ouverte et le maire d'Ostwald va aussi demander à l'Eurométropole le déploiement de nouvelles caméras dans la zone.
1: Aubernais impose le port du casque pour les trottinettes électriques.
3: L'arrêté concerne aussi les gyropodes, les overboards et les monoroues. Respecter cette règle, c'est contribuer à la sécurité de tous, écrit la ville sur Facebook. Pour rappel, la mairie de Mulhouse interdira début septembre la circulation des trottinettes électriques dans le secteur piétonnier de 11h à 20h. Manifestation cet après-midi dans le Haut-Rhin après le feu vert du commissaire enquêteur cette semaine sur le projet d'immense data center du géant Microsoft à Petit-Landau. Environ 50 opposants étaient à 13h30 devant la sous-préfecture de Mulhouse. Ils reprochent au centre de données sa consommation en eau et électricité, mais aussi son bruit. Une nouvelle journée de mobilisation est prévue le 19 septembre à 11h à Lutterbach.
1: Karine Stroll et ses recettes alsaciennes ont conquis les réseaux sociaux.
3: Depuis le début de l'été, cette habitante de Niederlotterbach met l'eau à la bouche des gourmands sur TikTok et Facebook avec ses mets Made in Alsace. Sa vidéo sur les spätzle à la crème a dépassé les 130 000 vues. Arthur Blanc, vous avez enfilé le tablier avec elle.
5: Les projecteurs dans la cuisine, les caméras installées, on n'imagine pas ça d'une cuisine de grand-mère. Et pourtant, au menu de Karine aujourd'hui...
6: Ah, c'est des Fleischneck, si vous connaissez.
5: Et comment que je connais les Fleischneck à mon estomac aussi, évidemment. Mais il a fallu apprendre à les faire face caméra.
6: Au début, on a bien rigolé. Parce que bon, moi je suis une mamie, hein, je suis une maman, donc je suis pas du tout quelqu'un qui a l'habitude d'être filmée. J'aime même pas qu'on prenne en photo. Par contre, j'adore cuisiner. J'adore faire plaisir à ma famille.
5: Des recettes à l'infini, nous promettons ici, notamment des spätzle à la crème qui cartonnent sur TikTok.
6: Ah mais moi je suis la première surprise. Hein. Au début, juste pour dire, Moi, j'avais 300 vues. Ma fille qui me dit, mais maman, ça, c'est rien. Et moi, je me rends pas compte parce que voilà, je suis pas une geek.
5: En plus, ça se passe en famille. Jérôme, son gendre, a eu l'idée et il tient la caméra.
7: Je mange bien. Mais elle est géniale, ils sont géniaux. Et ouais, tout se passe bien. On fait ça en famille et c'est super. On essaye de faire au mieux. Et que les gens ressentent surtout l'authenticité, voilà.
5: Une recette, cette circonstance, qui fonctionne. Elle reçoit du soutien même de Dubaï. Certains comptent même venir en bus à Niederlauterbach. Et si vous le faites vraiment, hein, le bus, bah vous aurez de la chance.
6: Vous pourrez les goûter peut-être alors.
5: Je peux vous dire que vu l'odeur, ça donne vraiment envie. Dommage hein, que vous ne puissiez pas le sentir depuis le studio ici à Alsace.
3: On le regrette aussi. Et pour voir Catherine Stroll en action, en vidéo, rendez-vous sur les réseaux sociaux d'ici Alsace, Instagram, X et Facebook. Le Racing retrouve la méno demain pour cette deuxième journée de Ligue 1. Les Strasbourgeois accueillent Lens, coup d'envoi 17h15. On sera en direct du stade sur ici Alsace et ici.fr dès 16h45 pour l'avant-match. Les Pirates retournent à l'abordage. Les handballeuses de Strasbourg, Arenheim-Truchtersheim, rejouent leur premier match de championnat demain soir à Saint-Amand-les-Eaux. Elles disputent leur quatrième saison consécutive dans l'élite. L'objectif du SATH et de son nouvel entraîneur Yacine Messa Saoudi, c'est de décrocher un nouveau maintien.
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3: Il fait plutôt bon ce soir en Alsace.
1: Oui, vous avez remarqué. Hein. Après, il y a de belles éclaircies malgré quelques nuages instables en fin de journée. Alors ce soir, il y a un voile nuageux qui va passer discrètement pour laisser place à un ciel étoilé et de folie. Pour les astronomes qui adorent, sauf sur les crêtes vosgiennes où les brumes joueront les mystères en seconde partie de nuit, figurez-vous. Bah, c'est normal, avec la différence de température, les brumes seront de retour. Demain, matinée voilée mais ensoleillée, puis les nuages s'inviteront, arroseront gentiment en fin de journée seulement. Côté température, demain après-midi, on attend entre 22 et 26 degrés en bas et 14 degrés en haut. Et concernant vos conditions de circulation dans la région, pour l'heure, en tout cas dans le nord de la région, on a Mertvillers, embouteillage important sur la départementale 1069 en Mertvillers parce qu'il y a un feu rouge, il y a un peu coquin ce feu rouge. Sinon sur Strasbourg, on redescend vers Strasbourg où on constate pour l'instant que bah, c'est plutôt pas mal pour un vendredi, moi je dis. Parce que c'est vert sur notre carte, figurez-vous. On n'a aucune perturbation à vous signaler. Ah ouais, c'est rare hein, pour être signalé. Et plus on descend comme ça, et plus on se dit, ah bah finalement, c'est peut-être aujourd'hui que j'aurais dû partir en vacances.
3: À l'échelle de la France, demain, attention, hein, c'est rouge. Hein, bah faut chasser le sens des retours, notamment.
1: Bah oui, ouais. Comme mais... là, on est dans le sens des départs, on est... Enfin, si on peut encore partir, bien sûr.
3: On est tranquille.
1: On est tranquille. Célesta, Colmar, RAS, rien à vous signaler. Et puis le Rhin, en général... Avec Mulhouse en particulier, son agglomération, et même en prenant la direction de la Suisse, on n'a pas de perturbation vicielée, tout va bien. 03 88 25 02 02, la ligne infotrafic ici Alsace, qui bien sûr est à votre disposition à tout moment de la journée. Si l'info le justifie, bien sûr.
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1: Et on va se faire plaisir avec Freddie Mercury qui déclenche un opéra rock en 5 actes et 0 compromis ici à Alsace.

0: Mamma mia. Galileo, Figaro. Performance hors norme réalisée sans IA. Merci Queen et leur Bohemian Rhapsody.
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0: À suivre ici un spectacle de cirque à Brumath qui va vous enchanter. Pour la musique, ça va être pareil avec entre autres Elton John, toujours debout. Harry Styles. Ouais, il va nous servir une tranche de pastèque bien juteuse à souhait. Mais tout de suite, révisez vos formules de politesse et sortez votre plus beau sourire. C'est Céline Dion qui distribue les bons points avec cette voix que l'on reconnaîtrait partout, même dans le brouillard qu'on annonce d'ailleurs sur les crêtes la nuit prochaine, ici Alsace.
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0: Céline Dion, bonjour, pardon, merci. La preuve chantée que la courtoisie rend n'importe quel refrain irrésistible ici à Jazz. Les 5 et 6 septembre prochains, les troubadours de Brumath vont nous emmener dans un univers plutôt étonnant. Elysia commence au milieu des ruines et des cendres avant de faire renaître peu à peu la lumière, la nature et l'espoir grâce aux arts du cirque. Pour nous raconter cette création, on reçoit Stéphane Wolf, artiste aux multiples casquettes. Ah bah oui, il est contre-ténor, musicien, danseur, circassien et même architecte. Bonjour Stéphane.
1: Bonjour et bonjour à tous les auditeurs, merci de nous recevoir.
0: Mais je vous en prie, commençons par ce nom Elysia. Qu'est-ce qu'il évoque et quelle histoire allez-vous raconter au public ?
1: Alors, Elysia, il vient de l'étymologie d'Élysée, qui, dans la mythologie grecque, raconte un peu un chemin de résilience et de renaissance après un monde catastrophé ou un monde en ruine. Et c'est un peu ce que ce spectacle viendra raconter le week-end prochain. C'est un spectacle en deux grandes parties, qui commencera par un décor un peu nourri, le chaos, par la détresse, par la sécheresse aussi, qui finalement, cette année, résonne avec une actualité un peu particulière, avec l'été qu'on vient de vivre. Et qui se déroulera petit à petit au fur et à mesure des numéros vers un message d'espoir et de renaissance, comment la nature renaît parmi ses cendres et comment la vie reprend, la faune et la flore au travers de plein de numéros de cirque différents.
0: Et ouais, voilà. Les troubadours vont raconter cette histoire avec les corps plutôt qu'avec de longs dialogues. Alors quels arts du cirque vont permettre de faire passer les émotions justement Stéphane ?
1: On va retrouver vraiment de toutes les disciplines. Alors, il y aura autant du jonglage, de l'équilibre, du relais, de la slack, mais aussi des agrès aériens, comme le trapèze, le cerceau aérien, du tissu, un peu de danse et de chorégraphie aussi. Ça va être vraiment un spectacle multi-agrès et multi-âge aussi. Donc, les plus jeunes sont des artistes en grande section de maternelle. Et pour les plus grands, il n'y a pas de limite d'âge. Donc, voilà, on est sur des artistes multigénérationnels et on sera à peu près une centaine en tout. Sur scène. Voilà.
0: Et bah dites donc, vous avez connu des scènes très différentes, vous, jusqu'à l'Académie de l'Opéra Royal de Versailles, quand même, s'il vous plaît. Alors, est-ce que revenir sur scène à Brumath avec une troupe associative, ça procure une émotion complètement différente, finalement, Stéphane ?
1: Oui, bien sûr. Bah, c'est la ville dans laquelle j'ai grandi et c'est aussi les artistes et amis avec lesquels j'ai grandi depuis des années. Donc, pour moi, c'est une émotion toute particulière et puis d'autant plus que c'est un spectacle associatif qui est construit de par toutes nos petites mains, autant les décors, les costumes, que tout ce que vous allez revoir. Il y a une ambiance qui est assez familiale et qui est vraiment très chaleureuse. Donc, j'espère qu'on saura retransmettre ça à travers ce spectacle.
0: Eh mais vous êtes contre-ténor, danseur, musicien, circassien et même architecte dans la vie. Alors, dans Elysia, combien de Stéphane Wolf vont monter sur scène en même temps, finalement?
1: Alors, vous verrez le Stéphane Wolf circassien, entre guillemets, pas musicien ce soir-là, mais ça fait partie de spectacle dans lequel ça s'inscrit, voilà.
0: Bon, les troubadours, en tout cas, vous donnent rendez-vous. Merci Stéphane Wolf, en tout cas, avec Elysia. Ce nouveau spectacle à découvrir au gymnase du Collège de Brumath, ce sera samedi 5 septembre à 19h30 et dimanche 6 à 13h. Cirque, danse, musique, ombre et lumière pour raconter l'histoire. Toutes les informations et les réservations sont à retrouver auprès des troubadours de Brumath. Un spectacle qui devrait nous rappeler qu'après le chaos, il reste heureusement quelques acrobates pour remettre le monde à l'endroit. Merci Stéphane Wolf et à très vite.
1: Merci à vous.
0: Au revoir. 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Sortez le grand couteau à fruits et enfilez vos lunettes vintage. Harry Styles nous sert une tranche de pastèque juteuse à souhait. C'est ici Alsace. Hein. C'est ça.

0: Toujours debout, comme Renaud. Elton John, toujours debout aussi. Et toujours la banane et une énergie à revendre pour la fin de journée. Ça tombe bien, c'est bientôt le week-end en plus.
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0: Bon, allez, jusqu'à 19h, encore du bon de l'Outre-Rhin et de l'écran plat avec nos voisins chez qui la canicule a aussi eu des conséquences catastrophiques. C'est ce que nous verrons ici avec Sophie Constanzer. Du côté de la télé, c'est l'artiste Moziman. À la télé, mais pas pour mixer, pour un dessin animé. Et pour la musique de votre fin de journée, début de week-end, c'est selon La Crème de la Crème avec Benjamin. Un vent révolutionnaire avec Tracy. La voix incroyable de Tracy Chapman pour changer le monde. Et après la pub, on chausse ses souliers vernis, on lisse son revers de veste. Oria qui repasse le tapis rouge pour nous glisser dans les salons les plus huppés. Ça commence à bien faire tous ces vernissages. C'est pour aller jusqu'au point trafic du soir, ici Alsace.
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0: Auréa, soirée mondaine, pas besoin d'être sur 131 pour apprécier le champagne musical. Et puis en plus, celui-là, il est sans alcool ici Alsace à 18h32. Ça tombe bien parce que vous êtes au volant. Donc, c'est pas le moment de faire le zazou. Surtout que, pour l'instant, eh ben, tout va bien. Et un vendredi comme ça, moi, je plussois deux fois plus. Parce que je me dis, ce que vous rentrez tranquillement, respectant les limitations de vitesse, les distances de sécurité, du coup, vous arrivez à bon port chez vous. Parce que quel que soit l'axe routier ou autoroutier, le réseau secondaire, tout ça, il n'y a pas vraiment de grosses perturbations à vous signaler. Non, honnêtement, tout va bien. Ou alors, c'est que ma carte, elle délire. Ce qui serait étonnant quand même. Hein? Oui, des fois, le matériel peut faire défaut. Mais là, ça va vraiment très très bien. Du nord au sud, tout va bien. Du sud au nord aussi, c'est pareil. Mais par contre, si vous êtes témoin de soucis de perturbation, on ne l'a pas vu, c'est normal. La carte peut planter, peut bugger. C'est vous, nos yeux sur la route, au 03 88 25 02 02. Mais d'abord, on s'arrête sur une zone sécurisée avant de nous contacter. Merci d'avance.
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0: Approchez de votre poste radio là, penchez-vous un petit peu là, oui, tendez l'oreille. Et il y a Jean Schultes qui va nous livrer son secret le mieux gardé, dites donc. Et en plus, il va jouer avec les rimes comme un virtuose. Si, si, vous allez voir, c'est assez rigolo. Parce que chaque fin de phrase débute la prochaine. C'est rigolo comme truc, hein. Il n'y a que Jeannot pour nous faire ça. Ici Alsace, bon.

0: Voce Ventu, Jennifer Tiveco, la mia bandera, une escale insulaire qui donne une envie folle de prendre le maquis. Et rendez-vous ce soir sur France 3 pour la diffusion du concert Corso Mezzo Mezzo, enregistré à Marseille. Avec ici, c'était en mai dernier, ici Alsace. Et maintenant, justement, on parlait de télé, ben on en parle encore.
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0: Avec Patrice Gascoigne pour ses coulisses télé qui vous emmène justement dans ses coulisses des grands événements de la télé, qui part à la rencontre de ceux qui font vivre ces rendez-vous. Aujourd'hui, Patrice, vous êtes parti à la rencontre d'un ancien vainqueur de la Star Academy, aujourd'hui musicien reconnu, un doux rêveur qui prête sa voix au cinéma, un héros de dessin animé.
3: Allez, on remonte le temps, nous sommes en 2008 et voici celui qui va gagner cette année-là, la Star Academy. Il s'appelle Moziman et depuis il a fait un sacré bout de chemin. DJ, producteur, chanteur, animateur, chroniqueur chez nos amis de France Inter, invité partout à la télévision. Et depuis mercredi, il est la voix d'un dessin animé au cinéma, Tad l'Explorateur et la Lampe Magique. Tad l'Explorateur qui va rencontrer Archéo Robot, le personnage à qui Moziman prête sa voix. L'occasion de lui demander d'essayer de se souvenir de la télé de son enfance. Qu'est-ce qui vous revient, Moziman ?
4: Bah, je te parle probablement tout de suite des Minicums. Il était une fois la vie. Ça, c'est vraiment mes Madeleines de Proust ultimes.
3: Moi, on m'a dit aussi un certain Denver le dinosaure.
4: Ah, j'adorerais Denver. Mais parce que tout ce que je te cite là, c'est lié à des musiques. C'est moi le dernier dinosaure, Minicum. Oh, je peux te faire un Madeleine. En fait, ce serait ça mon dream track. Ce serait tous les trucs de mon enfance.
3: Alors, on me dit dans l'oreillette que... votre émission préférée, c'est L'Amour est dans le Pré.
4: Bien renseigné, l'oreillette. C'est une de mes émissions préférées. Peut-être avec Koh-Lanta et puis la Starac, j'aime bien. Mais c'est vrai que ça me rappelle mon enfance. Je viens d'un village où il y a plus de vaches que d'habitants. Entre la Haute-Savoie et la Suisse allemande, j'ai grandi vraiment entre les deux. Et que ce soit la version française d'ailleurs avec Karine Le Marchand ou la version suisse allemande, exceptionnelle.
3: C'est quoi, c'est la ruralité ou c'est ce petit côté la quête d'amour qui vous plaît?
4: Je crois que c'est la simplicité des gens. J'ai le sentiment que dans les villages et dans cette ruralité, les gens trichent pas. On n'a pas cette espèce de folie urbaine qui nous crame le cerveau là.
3: Parce que finalement, sans la télé, est-ce que vous auriez pu faire ce personnage, cette voix d'Archéo Robot dans la nouvelle aventure de Tad au cinéma?
4: C'est une bonne question. Peut-être pas. De toute façon, si on part du point de départ qui est la Star Academy, qui a changé ma vie, je dirais que oui. Surtout que ce petit robot, il est doté d'une intelligence artificielle exceptionnelle, nouvelle génération, et qui, je crois d'ailleurs, se nourrit aussi beaucoup des médias et de la télé. Il y a plein de références, ne serait-ce que dans sa manière de faire des blagues, par exemple, qui sont très télévisuelles.
3: Voilà, vous saurez que Moziman adore L'Amour est dans le Pré et qu'on retrouve sa voix au cinéma dans le film d'animation Tad l'Explorateur et la Lampe Magique. Quant à moi, la magie, bah, c'est que je reviens demain pour de nouvelles coulisses télé.
0: Mais comme on en a de la chance, merci. Moziman y emmène son Dream Tour dans les Zéniths. Il ouvrira d'ailleurs sa tournée au Zénith de Strasbourg le 15 avril prochain. Tiens, ouverture de la billetterie, c'est aujourd'hui même. Les coulisses télé avec Patrice Gascoigne, effectivement. C'est à retrouver aussi sur l'application ICI. Chez nos voisins du Rhin, à suivre aussi ICI avec Sophie Constanzer. C'est dans quelques instants. Mais d'abord, retour en 1981 avec le réservoir rempli et l'altimètre vérifié. On a fait notre visite avant le vol. Et Charles Hélicouture aux commandes, qui tente un décollage poétique totalement improbable. C'est ICI Alsace. Mais où sont passées les ailes? Ben, ICI Alsace, à ce moment-là.

0: Allez, on va le dire, c'est notre Lorrain préféré finalement. Charlie Couture, comme un avion sans aile, ça vole peut-être bas, mais la poésie tutoie quand même les sommets grâce à Ici Alsace.
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0: C'est la chronique sur ce qui se passe de l'autre côté de la frontière. Et aujourd'hui, Sophie Constanzer, vous nous parlez du bilan de la surmortalité liée aux canicules en Allemagne.
6: Environ 15 800 personnes sont mortes cet été en Allemagne à cause des épisodes de canicules successifs. Un nouveau record battu selon des estimations qui vont jusqu'au 16 août et qui ont été publiées hier par l'Institut Robert Koch, l'autorité sanitaire allemande. Le dernier record s'élevait à 14 000 morts. Il prenait en compte les chiffres recueillis à l'échelle nationale jusqu'au 9 août. Et l'Institut RKI prévient qu'il s'agit d'une estimation prudente, car le nombre réel de morts à cause des canicules de l'été pourrait encore s'aggraver. Selon cet institut, le pic de surmortalité a été enregistré, sans surprise, entre le 22 et le 28 juin. Comme en Alsace, quand l'Allemagne a enregistré des températures records, dépassant par endroits les 41 degrés, ce sont les personnes âgées de 75 ans et plus qui ont été les plus touchées. Et en fait, l'Allemagne est le pays européen où la mortalité due aux épisodes de forte chaleur est la plus élevée pour l'instant, devant la France et l'Espagne.
7: Et nos voisins du Bade-Wurtemberg sont particulièrement touchés, Sophie.
6: Oui, dans le Bade-Wurtemberg, plus de 3 600 personnes sont décédées cet été des suites de la chaleur, selon une estimation de l'autorité sanitaire interrogée par nos confrères de la radio SVR. C'est le bilan le plus lourd de tous les Länder allemands. Un décès sur 5 dû à la chaleur en Allemagne a été constaté chez nos voisins entre la mi-juillet et la mi-août. Et parmi les explications, l'Allemagne est certes le pays européen le plus peuplé, mais il est surtout moins habitué aux canicules, les logements et les bâtiments publics moins équipés en climatisation que certains voisins européens. En tout cas, le chancelier allemand Friedrich Merz a renvoyé la balle cette semaine aux Länder. Selon lui, ce sont bien les États régionaux qui sont responsables de la protection contre la canicule et contre le changement climatique.
0: Nos voisins du Rhin avec Sophie Constanzer à retrouver également sur l'application ici. Allez, on dépoussière nos guitares acoustiques et on se rassemble avec tous les six Chapman qui murmurent au creux de l'oreille une tempête qui fait bouger les lignes. C'est ici Alsace, très révolutionnaire cette fin d'après-midi.

0: sur la plage.
1: Benjamin Biolay, son écran total. Protection maximale hein, contre la banalité. Et zéro coup de soleil en plus garanti. Merci, ici Alsace.
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1: Allez, à suivre après les infos de 19h, Laurent Petit-Guillaume qui va vous accompagner avec l'émission 100% Allez 80. Et puis entre 20h et 21h, c'est Émilie Mazoyer pour les essentiels de Décibel. Et puis à partir de 21h, camping, musique et bonne humeur parce que c'est encore l'été pour le plus grand bonheur de Boris. Et avant 19h, Florent Pagny qui sort l'artillerie lourde du cœur avec des notes à couper le souffle. Après la pub seulement, ici Alsace.
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0: Ah ouais, justement, ça tombe bien, on va y aller. Tue-moi avec Florent Pagny demain matin. C'est Caroline Paul qui vous réveillera et qui vous fera passer un très très bon week-end à partir de 7h. Bisous.
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0: Excellente soirée, très très bon week-end à tous. Ça y est, il est 19h. 19h, l'heure des infos.
2: C'est une nouvelle illustration de l'ampleur des incendies de l'été. Les assurances vont débourser au moins 500 millions d'euros après les feux en Gironde, dans les Landes et dans le Var. 25 000 sinistrés ont déjà été recensés selon la Fédération France Assureurs, qui évoque, Raphaël Ebenstein, des dommages d'une ampleur exceptionnelle, bien supérieure à ceux enregistrés lors des feux de l'été 2022.
3: Une facture multipliée par 6, peut-être encore davantage, car le bilan se base uniquement sur les données collectées entre le 21 juillet et la mi-août. La vague d'incendies de cette année, dont le méga-feu de Gironde, semble sans commune mesure avec celle d'il y a 4 ans, pourtant alors considérée comme exceptionnelle. France Assureur a déjà recensé 25 000 sinistres qui vont donner lieu à une indemnisation. Les victimes sont pour l'essentiel des particuliers, maisons, voitures brûlées, mais aussi frais de relogement pour une partie des 30 000 personnes à qui les autorités avaient donné l'ordre d'évacuer leur domicile. Pour les entreprises et les commerces, il s'agit davantage de compensation de pertes d'exploitation que de dommages directs. 1800 dossiers ont été déposés pour ce motif.
2: Les explications de Raphaël Ebenstein sur votre radio locale ici. Le ministère des Affaires étrangères confirme ce soir que 4 Français sont portés disparus après l'importante crue au Népal et au Tibet. Au moins 584 personnes ont été tuées. Il y a près de 2000 personnes portées disparues. Le conducteur russe de 26 ans, suspecté d'avoir foncé sur des piétons devant la gare de Caen, va être présenté au juge d'instruction en vue de sa mise en examen, indique ce soir le parquet. Une information judiciaire a été ouverte pour assassinat. 2 personnes ont été tuées, 9 autres blessées. Aucun des 106 prélèvements ADN réalisés ne correspondent à ceux retrouvés sur les vêtements du petit Émile, 3 ans après sa disparition dans les Alpes de Haute-Provence. Des analyses menées en début d'année. Ces résultats ont été transmis au juge d'instruction. C'est l'une des images de la journée. Céline Dion, grosse lunettes de soleil noires sur le nez devant son hôtel parisien. Elle est arrivée en France avant sa série de concerts où elle a été accueillie par ses fans. Mathilde Cariou.
4: Long manteau beige, talons aiguilles et lunettes de soleil sur le nez. Céline Dion n'est restée dehors que quelques minutes, le temps de saluer ses fans.
5: Bienvenue à Paris, Céline. On vous aime, Céline. On vous aime.
4: Pas de dédicace ni de selfie, simplement quelques mots et un geste de la main. C'est déjà exceptionnel pour Océane et Kylian qui sont venus de Calais ce matin.
6: Malgré qu'il n'y a pas eu de dédicace, elle a pris la peine de s'excuser à tout le monde, alors qu'il y a des personnes, ça se trouve, ils n'auraient même pas pris la peine de venir nous voir.
7: Désolé, mais elle ne nous doit rien du tout. On est quand même à 15 jours de la première, je ne sais pas, de répéter. Elle a des choses à faire, on comprend, c'est pas grave, mais on est là, on l'accueille, même si elle nous dit un petit coucou de loin, elle dit on t'aime.
4: Les fans ravis et rassurés, surtout de la voir en pleine forme. Samuel et Xavier étaient un peu inquiets de son état de santé.
8: J'ai trouvé souriante, sereine, un peu prudente, parce qu'on l'a pas vu trop s'approcher des gens, peut-être pour pas choper des rhumes, etc. Si y a toutes les répétitions après, on sait qu'elle est un peu fragile. Donc.
9: Moi, j'ai trouvé en forme et puis un très bon équilibre, puisqu'elle était avec des chaussures au talon très classe. Elle se déplaçait facilement, donc c'est bon signe.
4: Elle est prête, conclut Xavier, pour une tournée magique. Il sera à l'Arena le 12 septembre comme tous les fans présents aujourd'hui.
2: Et la première de Céline Dion sur scène à la Défense Arena, c'est donc le 12 septembre. Sur la route, ça va rester chargé ce week-end après cette journée classée rouge par Bison Futé dans le sens des retours. Demain, toujours pour les retours, la France sera en orange. Décidément, ça sent donc la rentrée en Bretagne comme ailleurs. Il est temps de plier bagages, Yoann Moison.
10: Sandra s'affaire dans son mobilhome. Toutes les valises sont sur la terrasse.
11: C'est la fin, malheureusement. C'est le dernier jour. On range, on nettoie le mobilhome, on prend le dernier bain à la piscine et puis demain, on repart vers le Havre.
12: On récupère les beaux-parents qui sont dans les mobilhomes à côté et puis on fait la route ensemble. 4 heures de route à peu près.
10: C'est Grégory, le mari de Sandra, qui est en train de charger la voiture.
12: Il y a toujours plus de choses quand on repart que quand on arrive, alors c'est pas toujours simple.
13: Et les prochaines vacances, c'est quand?
11: Noël peut-être. Donc pas tout de suite. Hein.
10: Monique et son mari, eux, attendent le dernier moment pour plier la tente humide.
13: On devait partir hier, mais à cause de l'orage, tout est trempé. Alors, nous avons retardé d'une journée. Pour l'instant, on fait sécher, et puis on s'en va dans une demi-heure, trois quarts d'heure. J'ai épousé un Parisien, alors on rentre à Paris, malheureusement.
10: Cindy s'apprête à prendre la direction de la Vendée.
14: Tout le monde reprend mardi, travail, école pour la petite. Ça y est, c'est fini.
10: Et vous êtes dans quel état d'esprit ?
14: Ça va, j'ai passé de bonnes vacances, j'ai eu 15 jours de vacances, je suis partie 15 jours, tout en Bretagne, j'ai fait tout le tour, c'est parfait.
10: À l'entrée du camping, un couple de retraités vient d'arriver avec sa caravane pliante et ses vélos sur la galerie. Le mois de septembre pèse de plus en plus lourd dans la saison touristique ici en Bretagne. 11% des nuitées l'an dernier.
2: Johan Moison, le foot avec le début de la deuxième journée de Ligue 1 ce soir, PSG Lille, coup d'envoi à partir de 20h45.
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2: La météo ce soir avec des averses parfois orageuses de la Seine-Maritime au Loir, en passant notamment par la Touraine. Des averses de grêle attendues également dans les Alpes. Côté température, de 17 degrés à Bourg-Saint-Maurice ce soir à 26 degrés à Perpignan jusqu'à 29 à Ajaccio. On regarde les températures pour demain matin, de 18 à 29 degrés, 18 à Lille, 29 à Ajaccio.
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10: Amis du soir, bonsoir et bienvenue si vous venez d'atterrir. Bon, vous arrivez juste sur la même planète, hein, mais 40 ans en arrière. Évidemment, on parle de musique et ce soir, ça commence comme ça.

0: Qualeidea, c'était Pino Danjo. Impossible de rester assis quand arrive ce tube, mélange de rap, funk, disco. On a tous dansé au moins une fois dans sa vie sur ce tube génial. Du génial Pino Danjo. Un Italien né à Pompéi, mais qui démarra sa carrière aux États-Unis. En 80, ce titre s'est vendu à plus de 2 millions d'exemplaires dans le monde. Ça, c'est des chiffres qui font rêver. Hein. Dans un instant, un duo de légende pour vous servir. Easy Lover, Philippe Bellet, Phil Collins. Dans un instant.
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0: Jeanne Masse, c'était toute première fois.
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0: Robe gothique en dentelle noire, mitaine, coiffure rasée asymétrique, maquillage très souligné, noir et lèvres rouge sang. Le look Jeanne Masse dans les années 80 a inspiré toute une génération. Et c'est le privilège des stars, des idoles. Tout a débuté en France en 84 grâce à ce tube toute première fois qu'elle avait auparavant enregistré en italien sous le titre de Cuore di Vento, un collector. Beaucoup plus facile à trouver en vinyle, en CD ou ce que vous voulez, le Reality de Richard Sanderson. Fermez les yeux, Sophie Marceau arrive. La boum.
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groupe Gold avec Laissez-nous chanter. Bon bah du coup on les a laissés chanter en 86, entre autres ce tube et puis beaucoup d'autres après. Hein. D'ailleurs ils n'ont jamais arrêté, puisque l'un des membres d'origine de Gold a reformé le groupe avec de nouveaux venus et ils seront en concert le 21 octobre au Casino de Paris. Et là je dis pourquoi pas. Et j'ajoute que 100% années 80, c'est pas fini. Dans un instant, un duo pop et soul, Womack & Womack Teardrops. Belle nuit à tous. 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
1: 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Il est 20h.
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2: Bonsoir.
3: Merci de danser sur les

0: jingle de décibel.
1: C'est ce que je pense que je suis de très bonne humeur aujourd'hui, donc je danse sur à peu près tout.
0: Mais oui, alors c'est un jour spécial évidemment pour une artiste, le jour de la sortie de l'album. Vous êtes beaucoup trop jeune pour que je vous demande si ça vous fait l'effet de la naissance d'un enfant, évidemment, mais à quoi c'est comparable comme joie?
1: À quoi c'est comparable comme joie, je sais pas, à une belle journée de victoire.
0: Ouais.
1: Et il y a aussi quelque chose de, il y a une émotion de libération. Je me sens libérée, comme si j'avais cet album qui était un énorme secret et que je pouvais pas faire grand chose à part m'ambiancer toute seule dessus. Et maintenant je me dis, ah, je peux enfin m'ambiancer sur mon album avec les gens, tout le monde, ça c'est chouette. Donc oui, je suis très heureuse.
0: 4 ans se sont passés depuis la sortie de votre premier album, La Vingtaine. On réécoute pour le plaisir.

0: Gueule de diamant, hein, c'est un vrai succès, EBAM. Donc, est-ce que la joie du jour, la joie d'enfant difficile, est comparable avec la joie de la sortie de ce premier album, il y a un petit peu moins de 4 ans?
1: Oui. Et j'en suis très heureuse de me dire que aujourd'hui, ou même hier soir, lors de ma release party, j'avais ce même émerveillement.
0: Ouais.
1: Parce que c'est ça qui est dangereux, c'est ça le piège, c'est d'avoir un peu l'habitude, d'être habitué, de parfois se lasser aussi, parce que c'est pas un métier facile tous les jours. Et hier soir, j'avais vraiment les yeux qui brillaient, qui pétillait comme une petite fille, comme la Mantissade il y a 4 ans, et je me suis dit, ah ok, j'ai pas perdu ça, heureusement, et j'espère que je garderai cet émerveillement. Oh, c'est difficile,
0: c'est celui-là, hein. Ouais, celui-là,
1: il est costaud. J'espère que je garderai ça tout au long de mon projet artistique.
0: On dit aussi que les moments de joie, ça nous reconnecte à l'enfant qu'on était. Alors ça tombe bien parce que vous étiez une petite fille qui adorait les majorettes et la série Glee, voilà, où tout le monde dans un lycée chantait comme ça dans des chorales, des tubes et tout. Donc est-ce que c'est vrai, est-ce que ça vous reconnecte à cet enthousiasme-là?
1: Oui.
0: Des jours comme aujourd'hui.
1: Oui, vraiment. Et puis hier, lors de ma release party, on a recréé une fête foraine.
0: Oh.
1: Parce que c'est ça que je voulais. J'ai dit, qu'est-ce qu'on peut faire pour ma release party? Il faut que ce soit quelque chose en connexion avec l'album, avec le thème de l'album, Enfant difficile. Et je me suis dit, quels sont les moments qui m'ont marqué de mon enfance? Et je me suis dit, mais les moments en fête foraine, quand on y allait tous en famille, on a tous des souvenirs à la fête foraine.
0: C'est vrai.
1: Que ce soit quand on était nous jeunes ou après, même quand on est parents et qu'on emmène les enfants. Et je me suis dit, je pense que c'est un thème qui met tout le monde d'accord. Tout le monde connaît la fête foraine, il y a quelque chose de familial, de chaleureux, de convivial, et j'ai voulu recréer un peu cet espace et de voir tous ces gens hier soir rigoler, s'amuser, de voir des parents, les enfants aussi étaient présents, étaient conviés à ma release party.
0: Il y avait des barbes à papa.
1: Il y avait de la barbe à papa, du popcorn et des hot dogs.
0: Meilleure fête. Qui veut des cocktails, franchement? Qui veut des pina coladas? On veut ça, exactement.
1: Et hier soir, je me suis dit, mais là, je me suis reconnectée à mon enfance.
0: Ouais.
1: J'avais l'impression que j'avais un peu fait ma Sweet 16. C'était vraiment marrant. C'était très chouette.
0: J'adore. La Sweet 16, c'est la fête d'anniversaire pour les 16 ans.
1: Oui.
0: Et c'est vrai que, alors nous, en France, en Belgique, on fête nos 16 ans, mais les Américains prennent ça très au sérieux.
1: Exactement.
0: Ils font des fêtes incroyables.
1: Ouais.
0: Incroyables. Alors, ces questions sur l'enfance, c'est aussi parce que, au-delà de votre joie presque enfantine de sortir ce deuxième album, il porte ce titre donc, Enfant difficile, et au pluriel, s'il vous plaît, la chanson Les Enfants difficiles.

0: étant donné.
1: C'est assez incroyable, on se dit. En vous voyant aujourd'hui, comment ça, quelqu'un a marqué dans un dossier, oh là là, la petite Mentissa, attention, elle est difficile, c'est vrai?
2: Oui.
1: Est-ce que vous pouvez me raconter ça?
2: Oui. Quand j'étais plus jeune, moi, de mes 6 à mes 10 ans, c'était vraiment compliqué, moi, à l'école. Je m'entendais pas du tout avec mes profs. Mes profs ne m'aimaient pas. J'avais un tempérament, je pense, assez fort pour une petite fille de 6 ans. Et ça, c'était quelque chose qui était très mal vu. À 6 ans, tu es censée être docile. Et moi, bah, j'étais têtue, je faisais ma vie. Et quand j'avais envie, oui, et quand j'étais pas d'accord, bah, je le montrais assez bien. Et ça, c'était quelque chose qui m'a été beaucoup reproché. Je me souviens notamment de toutes ces petites notes. Souvent, en plus, la prof, elle prenait un stylo rouge. Pas du noir, du rouge. Et je me souviens, quand j'ouvrais mon agenda, je voyais du rouge partout. Et quand je regardais, bah, chez mon camarade,

0: de classe à côté, lui, il avait pas autant de rouge. Ouais. Et c'est fou parce que aujourd'hui, avec du recul, j'en rigole, mais je me suis dit quand c'est quand même quelque chose qui m'a marqué étant petite, de me dire ah moi il y a quelque chose qui va pas avec moi. Visiblement, je suis pas assez gentille, je suis pas assez je suis un peu à l'écart. Et aujourd'hui, je me dis mais c'est ça qui a fait ma force, c'est ma personnalité justement, ouais. Et c'est mon fort tempérament. Mais à cet âge-là, non, c'était pas quelque chose qui était bien vu. Et donc je pense que toute ma vie, par après, j'ai essayé justement de rentrer dans les cases, de ne pas déranger, de toujours avoir un comportement assez maîtriser. Je pense que c'est un peu une conséquence inconsciente de
1: ça.
0: Voilà, parce ouais. qu'en fait, moi, mes premières interactions, parce que 6 ans, c'est très jeune, mes premières interactions dans le monde social étaient déjà très dures. Et on m'a vite fait comprendre que non, toi, tu vas rester à ta place, tu vas rester calme.
1: Ouais. Oui. Alors après, il y a effectivement le côté enfance, mais les gens à qui on demande de rester à leur place,
0: oui.
1: quand en plus elles sont femmes,
0: oui.
1: et quand en plus elles sont noires,
0: oui.
1: c'est d'autant plus étouffant parce qu'on se dit, en fait, c'est pas par rapport à ce que je fais, c'est par rapport à ce que je suis. Donc, c'est pour ça que je trouve qu'il est épatant, le titre de votre album, parce que ça veut dire qu'à un très jeune âge, parce que vous avez 27 ans, vous avez analysé ça et vous avez appris à fonctionner avec ça.
0: Oui.
1: Parce que ce phénomène-là, il s'arrêtera jamais. On demandera toujours aux femmes et aux noirs de parler moins fort que les autres et de surtout pas se plaindre. T'as déjà de la chance d'être à notre table. Donc tu vas la fermer, mais vous arrivez à fonctionner avec ça.
0: Mais en fait, je pense que j'ai compris très tôt que si je voulais être acceptée dans certains milieux, plus moi j'ai grandi en Flandre, donc la partie flamande de la Belgique.
1: C'est là où il y a beaucoup de Hollandais et de nains de jardin dans les jardins. Incroyable.
0: Exactement.
1: C'est incroyable ce lieu, vraiment.
0: Et où on va pas se mentir, l'ouverture d'esprit, c'est pas forcément, ça fait pas forcément partie de la culture là-bas. Donc j'ai toujours compris très vite que pour pouvoir me faire une petite place, il allait falloir que je me dompte. Et c'est seulement maintenant, en fait, 21 ans après, que j'ai compris ce que ce phénomène avait créé en moi, ce que ces premières interactions avaient créé en moi. Et c'est maintenant que je me suis dit, mais en fait, c'est fini ça.
1: Ouais.
0: En fait, j'ai pas besoin de montrer tout le temps, de me montrer toujours hyper reconnaissante, parce que j'ai cette quête un peu irrationnelle de chercher ma place. En fait, si je suis là, c'est que je suis à ma place. Et ça, c'est quelque chose de très difficile. On n'a pas toujours conscience de ça, parce que les gens aiment nous rappeler en permanence que bon, on n'est pas à notre place. Si on est là, c'est parce que coup de chance, coup de bol, si ça.
1: Ouais.
0: Et moi, j'ai envie de dire non. Si je suis là, c'est que je mérite d'être là, c'est que j'ai travaillé pour. Et voilà, et que je n'irai nulle part, voilà. Et cet album m'a vraiment aidé à réaliser ça. Et c'est pour ça que mon album s'appelle Enfant difficile, parce qu'il y a vraiment eu un avant-après cette chanson. C'est en écrivant cette chanson que j'ai compris à quel point ces choses qu'on m'avait dites plus jeune m'avaient marqué, et que j'avais un peu malheureusement créé un peu une identité, on va dire un masque, une façade aussi pour plaire. Et aujourd'hui, je me suis dit, il est temps d'enlever ce masque. Quitte à ne pas plaire à tout le monde, quitte à perdre quelques personnes en route, mais au moins, je veux que les gens à qui je parle sont des personnes qui sont comme moi. C'est ça que je voulais. Avant, j'avais envie de, quand j'ai commencé avec Ebam, je voulais plaire à un grand nombre. Et quand on veut plaire à un grand nombre, alors du coup, on est lisse et on a un discours très maîtrisé, parce que... Et en fait, maintenant, je me suis dit, non, il est temps que tu dénonces ce que tu as envie de dénoncer, tu racontes ta vérité, et c'est sûr que les gens qui vont aimer et qui vont s'identifier avec ton discours, ce nombre-là, il va forcément se rétrécir.
1: Ou
0: et
1: pas.
0: C'est OK. Ou pas, non, ou pas.
1: Ou pas, même si ça.
0: Oui.
1: Alors, on a parlé aussi de ce côté s'accepter soi.
0: Oui.
1: C'est vrai que, voilà, vous êtes sur le devant de la scène à un jeune âge, hein, parce qu'en gros, à 23 ans, tout le monde vous connaît au moment du premier album. Donc forcément, vous êtes regardée. Vous avez vos réflexes de petite fille qui veut être la première de classe, et en tout cas. Et donc, vous êtes un petit peu dans une attitude policée, etc. Peut-être ça vous empêche un peu de profiter, d'ailleurs, de ces premiers succès. Et là, dans l'album, il y a des chansons comme ça qui regardent en face cette façon de faire. Il y a notamment « Qu'attendez-vous de moi ?»
0: Oui.

0: un billet, qu'ils ont acheté un billet, qu'ils ont fait la route pour venir me voir. Qu'est-ce qu'ils attendent vraiment de moi, honnêtement? Pas le oui, on t'aime bien, on t'aime. Non, qu'est-ce qui vous donne envie de venir me voir? Et est-ce que vous avez envie de repartir avec quelque chose ou pas? Ouais. Et c'est une vraie question qu'on se pose tout le temps.
1: Et vous avez peut-être la réponse en vous. Quand vous allez voir une artiste que vous aimez, qu'est-ce que vous attendez d'elle?
0: Bah, c'est ça la question. Je pense que j'aime bien voyager quand je viens en concert. Et en fait, je pense que moi, quand je vais voir une artiste que j'aime bien, j'ai envie qu'elle m'emmène là où moi je n'ose pas aller. Quand je regarde une femme sur scène, j'ai envie qu'elle me donne le courage de faire des choses que moi je n'ose pas faire dans ma vie. J'ai vu Sabrina Carpenter, j'ai vu Rosalia, j'ai vu Beyoncé. En fait, après ces concerts-là, une fois que t'as vu Beyoncé sur scène, tu rentres chez toi et tu dis bon. Ma cocotte. C'est un espèce de un boost de confiance, hein? et c'est ça en fait, c'est que tout d'un coup je rentre chez moi et j'ai l'impression d'avoir des ailes quoi. Et je me dis c'est fini, moi aussi en fait j'en suis capable, et c'est ça que j'aime bien, ce truc où tu vois ça met en route quelque chose en toi de un peu de boost de confiance et ça fait du bien.
1: C'est beau.
0: En tout cas moi c'est souvent ce que je cherche quand je vais voir une artiste scène.
1: Mentissa, lâchez prise.

0: il paraît que ça fait très peur de lâcher prise, encore plus quand on est une artiste et qu'il faut lâcher prise devant tout le monde. Alors, ça y est, vous l'avez fait.
1: Je pense que je suis en mouvement vert.
0: Ouais.
1: J'aime bien me dire que la vie n'est pas une image arrêtée. Et donc, bien sûr, c'est pas parce que j'ai écrit Balance que du jour au lendemain, j'étais en mode oh, j'aime trop mon corps. Mais je pense
0: c'était sur le premier album. Si vous ne la connaissez pas, Balance, il faut l'écouter.
1: Mais je suis sûre qu'écrire ce genre de chanson, ça m'aide de me dire ok, maintenant que tu l'as dit, il faut vraiment que tu fasses ce travail-là.
0: Ouais. Et partager l'écriture de chansons, alors, parce que c'est une chose que vous avez faite sur cet album, Enfant difficile. Il y a notamment un garçon qu'on aime beaucoup qui s'appelle Noé Préchauffe, qui est à vos côtés sur la création de la chanson d'amour.

0: qui raconte, je pense, l'histoire vraie de l'histoire d'amour que vous vivez en ce moment, Mentissa, que vous voulez protéger un petit peu et vous voulez pas en parler. Et donc vous appelez votre copain Noé Préchoff pour écrire ensemble cette chanson.
1: Oui. En fait, je pense qu'on avait déjà écrit une dizaine de titres et on se dit, on n'a pas encore la chanson d'amour. En fait, c'est devenu presque un peu une blague. Oui. Chaque session, on se disait,
2: Le slow.
1: Oui, on a les traumas d'enfance, check. On a la chanson où je dis aux gens de pas trop me chercher, fais gaffe à toi, check. On a la chanson, on a tout. On se dit, on n'a pas la chanson d'amour. C'est pas possible.
0: Surtout que vous êtes amoureuse.
1: Oui,
0: alors c'est quand même dommage.
1: Et que je suis une grande amoureuse de l'amour. J'aime ce thème. Mais en fait, on se disait, il y en a tellement déjà. En fait, si c'est pour écrire une chanson d'amour bateau, ça sert à rien. Et en fait, on discute un peu. Il me dit, mais toi, ta vie, c'est comment je lui dis, moi, j'ai une très bonne relation, ça se passe bien et tout. Je lui dis, c'est vrai que je suis quelqu'un d'assez pudique sur ces choses-là. J'aime pas trop étaler ma vie sur les réseaux et tout. Il me demande pourquoi. Je dis, mais je sais pas, j'ai toujours eu un peu cette pudeur. Moi, je crois vraiment au vivons heureux, vivons cachés. Il me dit, c'est ça qu'on doit écrire. Et puis, je lui dis aussi, moi, j'ai vraiment ce truc où parfois les chansons d'amour mythiques, si demain la personne elle part, t'es bien avec ta chanson d'amour. Je pense à plein de chansons d'amour. Incroyable qui existe. Quand les histoires se terminent, je me dis, tu fais comment? Tu continues à la chanter? Et pour toutes ces raisons-là, je lui disais, j'ai du mal à faire le pas d'écrire une chanson d'amour et d'écrire sur papier et de faire une déclaration à cette personne parce que, imagine, ça se finit, c'est bizarre.
0: Les chansons, c'est pour toujours. Alors, j'ai posé la question à Oshi parce qu'elle, elle a fait carrément tout un album avec, c'était sa compagne à l'époque et ça l'est plus aujourd'hui.
1: Oui.
0: Des chansons sur leur rencontre, sur leur amour, sur leur coup de foudre, machin et tout. Et elle m'a dit, non, je chanterai plus.
1: Je chanterai plus
0: sur scène.
1: Tu vois.
0: Ouais.
1: Mais c'est pour ça, moi j'ai anticipé ça. Parce que moi, je suis
0: trop
1: toujours un coup d'avance.
0: C'est ça.
1: Je dis non. Et donc, finalement, c'était marrant d'écrire.

0: une chanson d'amour qui n'en est pas vraiment une. Ouais. Je lui dis, en fait, c'est pas vraiment une chanson d'amour, hein, attention, hein, on va pas s'emballer. Mais bon, quand même. Et à la fin, de dire, bah, peut-être que finalement, c'est quand même une chanson d'amour. Je trouvais ça très marrant d'avoir cet angle-là, qui est aussi ce que je pense et ce que je ressens.
1: Ça ressemble à ce que vous imaginiez, Mentissa, la vie de chanteuse. Est-ce que, parce que vous y pensez depuis que vous êtes toute petite, je crois, oui, que vous avez fait The Voice Kids, donc quand vous étiez enfant, vous aviez envie, etc.
0: Oui.
1: Est-ce que ça ressemble à ce qui vous faisait rêver?
0: Je savais pas du tout à quoi m'attendre. J'avais pas vraiment d'image où c'était un rêve, et ouais, souvent le rêve c'est quelque chose d'assez inatteignable,
1: ouais,
0: c'est très flou, c'est très vague, donc non, je savais pas du tout à quoi ça ressemblait, mais maintenant que je le vis, non, je suis reconnaissante, je ouais, pense que c'est plus dur que ce que je croyais. Je pense que quand on rêve de quelque chose, on voit que le positif, et on se dit pas qu'en vrai derrière des artistes, des icônes de la pop, en fait il y a beaucoup beaucoup de travail, et il y a aussi beaucoup de solitude aussi, je pense, dans ce monde là
1: ouais,
0: le monde d'artiste, parce que on passe de vraiment, on est sur le devant de la scène, on est acclamé par plein de gens, et le lendemain on rentre chez nous et on est tout seul. Donc ça, c'est quelque chose qu'il faut gérer, vu que c'est pas quelque chose qui est psychologiquement, personne vraiment fait pour ça, pour être accablé, enfin acclamé, idolâtré, d'avoir des gens qui viennent vous voir et qui vous disent merci, je vous adore, votre chanson m'a sauvé. C'est pas quelque chose de, et donc ouais, il faut réussir, je pense, à trouver un bon équilibre et surtout à garder la tête sur les épaules, ouais, quand même, à garder les pieds sur terre, pas s'envoler, et aussi justement accueillir les victoires comme les échecs aussi. Je pense que ça, c'est important. Moi, j'ai de la chance d'avoir un bon entourage, mais ça, c'est vrai que j'avais sous-estimé ce que ça fait à l'ego quand on sort un single et que ça marche pas, parce que c'est comme ça,
1: ça prend pas,
0: oh, bah non,
1: les radios, elles en veulent pas,
0: mais c'est ça, et ouais, et là c'est, tu en prends un coup,
1: ouais,
0: et au début je me dis non, ça va, non, je m'en fous, et trois mois après, en fait, je me dis non, en fait, ça va pas. Et j'ai mis du temps vraiment à et aujourd'hui j'en rigole, et je me dis que les échecs ou les flops, comme on dit, ça fait partie d'un parcours, c'est hyper important aussi, mais oui, il y a plein de choses que j'avais sous-estimé,
1: ouais,
0: et je pense l'ego aussi, j'avais ouais, sous-estimé quand même cette espèce d'ego trip, parce que t'es tellement, toujours tout le monde te met sur un piédestal, et après du jour au lendemain c'est fini, les gens ils passent à autre chose. En plus c'est ça, aujourd'hui ça va vite, on est dans la consommation fast food,
1: rapide,
0: quoi.
1: Ouais, ouais.
0: Et donc ouais, il faut pas paniquer, il faut faire son truc, il faut rester sur sa ligne directrice, il faut rester sur son chemin, et il faut faire, voilà, il faut faire ce que t'as à faire.
1: Alors vous avez fait un joli petit lapsus, puisque au lieu de dire acclamé tout à l'heure, vous avez dit accablé, mais c'est intéressant parce qu'il y a une chanson sur l'album qui s'appelle Fais gaffe à toi, où justement on se dit, tiens, elle envoie bouler un peu les médisants. Alors les médisants, il y en a partout.
0: Oui.
1: Il y en a même dans ce bureau, des gens comme ça qui oui, se baladent toute la journée à dire du mal des uns des autres. J'ai souvent tendance à penser que ça dit plus sur eux que sur les gens qu'ils accablent.
0: Mais
1: vous, forcément, étant star,
0: oui,
1: y a d'autant plus de monde. Nous, on
0: bien
1: a
0: sûr,
1: un relou au bureau, mais alors vous en avez combien?
0: Oh, des relous, j'en ai pas mal, hein. Après, honnêtement, je m'en sors plutôt bien sur les réseaux sociaux. J'ai pas beaucoup de haters, comme on dit, mais ça m'est arrivé.
1: Ouais.
0: Mais je pense que cette chanson, elle est plus axée sur la vie intime et la vie quotidienne de tous les jours, justement.
1: Ouais. Et tout le monde s'identifie, a fait gaffe à toi.
0: Mais oui, mais ouais, tu vois, ce mec relou qui fait des blagues, il trouve ça super marrant, et tu vois, il te regarde, et c'est ça, en fait, où des gens qui pensent qu'ils ont on leur demande pas leur avis. Et
1: ouais,
0: ces gens qui ont toujours besoin de donner leur avis constamment sur comment tu t'habilles, sur comment tu es, sur comment tu te présentes. Oh, moi, ça me saoule. Et je me suis dit, c'est quoi, j'écris une chanson pour tous ces relous, ces médisants, comme tu dis.
1: Ouais.
0: Et je vais leur dire gentiment, hein, de rester à leur place.
1: Ben, c'est voilà, ça. Fais gaffe à toi. Exactement. Alors, il y a des moments graves dans l'album. On parlait tout à l'heure de pop et d'envie de légèreté, de lâcher prise, etc. Il y a la chanson Comme un loup, qui parle avec beaucoup de délicatesse. De quand un homme violent entre dans un foyer, qu'est-ce que ça fait aux adultes et aux enfants qui sont dans cette maison?
0: Comment

0: entre les lignes de cette chanson que vous avez vécu ça, impuissante puisque enfant.
1: Oui.
0: Est-ce que c'est une chanson thérapeutique ?
1: Oui, je pense que c'est une chanson thérapeutique. C'est une chanson qui m'a libérée aussi parce que c'était vraiment, c'était un lourd secret pour moi. Ouais. C'était un fardeau à porter parce que je me rappelle que c'était quelque chose dont je voulais pas du tout parler au début. Et en fait, j'ai l'impression que c'est un truc qui me suivait un peu, que je traînais un peu et je me disais bon, peut-être que ça reste là parce qu'en fait, mon rôle est d'en parler. Ouais. Et cette chanson, je l'ai écrite. J'ai commencé l'écriture toute seule de cette chanson. J'ai écrite, je pense, la fille de ma mère et comme un loup.
0: Bah elle est là, la fille de ma mère.
1: Dans la même période.

0: énormément d'amour hein, dans cette chanson, La fille de ma mère. Mais voilà, si on la met à côté de Comme un loup,
1: oui, on comprend son cadre familial.
0: Ouais. Et on comprend le titre de l'album. Évidemment que Mentissa, c'est une gosse difficile, bien sûr. Puisqu'il y a un homme violent à la maison.
1: Oui, c'est en fait. Alors,
0: et elle peut pas sauver sa mère.
1: Exactement. En fait, c'est difficile quand chez toi tu manques un peu de repères, tu manques de stabilité. C'est très difficile de se construire en fait en tant que à cet âge-là. Là, c'était pendant toute mon adolescence, mais
0: ouais.
1: À l'âge de 16 ans, en fait, t'as envie de t'occuper, j'en sais rien, du jean que tu veux le jean que t'as envie de mettre, t'as envie de parler de garçon. Enfin, à 16 ans, t'as pas envie d'être là à appeler la police parce que c'est la bagarre chez toi à la maison. Et c'est ça qui était difficile. Et j'avais aussi l'impression d'être la seule à vivre ça. Je me disais, mais je peux pas en parler aux profs, je peux pas en parler à mes copines. Les gens, ils vont penser qu'on est des fous. Et en fait, j'avais honte. Et la raison pour laquelle j'ai écrit cette chanson, c'est que j'ai toujours eu honte d'en parler autour de moi.
0: Parce que vous pensiez que vous étiez la seule. Donc là, cette chanson, s'il y a ne serait-ce que 5 filles qui sont en train de vivre ça, qui l'entendent, vous en aurez peut-être sauvé 5 qui se diront, je suis pas toute seule.
1: Et c'est pour ça que j'ai décidé de la mettre sur l'album. J'étais pas sûre de vouloir mettre cette chanson sur. À la base, je l'ai écrite juste pour moi me libérer de quelque chose. J'avais visiblement besoin d'en parler encore. Et après, il y a eu vraiment cette question de tu la mets sur l'album ou pas. Je me disais, elle est quand même très intime. Et puis je me suis dit, mais attends, moi, à 16 ans, ça m'aurait sauvé d'avoir une chanson comme ça,
0: ouais.
1: Et de me dire ok, d'accord, alors c'est dur, c'est très dur, c'est très triste, mais je suis pas la seule. Et juste le fait de savoir que parfois on n'est pas les seuls à vivre ce qu'on est en train de vivre, ça sauve vraiment. Et c'est pour ça que Comme un loup est sur mon album. C'est pour moi et pour toutes ces personnes qui malheureusement vivent ou ont peut-être vécu ces épreuves-là.
0: C'est un vrai voyage, ce disque. Alors, c'est marrant, tout à l'heure on m'avait dit que vous vouliez voyager quand vous allez voir vos chanteuses en concert. Ben, c'est vraiment ça, parce que à des moments on se marre avec vous, à des moments on est vos pom-pom girls, on dit ouais, allez Mentissa, tu vas y arriver, et voilà. Et en fait vraiment vous nous embarquez vraiment, les amis, je vous recommande d'écouter Enfant difficile. Ah ouais, vraiment, ma chère Mentissa, bonne route.
1: Merci beaucoup
0: et bravo pour cet album.
1: Merci pour l'invitation, merci pour l'échange.
0: À bientôt.
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0: Le surdoué Grand Corps Malade qui, 20 ans après son premier album, n'en a pas encore fini.
4: 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Quand mon cerveau constate, c'est mon stylo qui comprend, qui sait prendre du recul, noircir la page en m'éclairant.
0: Eh ouais, ça fait 20 ans, mais pas le temps de faire le bilan. Grand Corps Malade préfère ouvrir un nouveau chapitre. Nouvel album fabriqué dans un nouveau pays, nouvelle tournée, nouvelle rencontre en studio. La seule chose qui ne change pas, c'est son envie d'être là avec vous. Bonsoir Grand Corps Malade.
4: Bonsoir.
0: Bienvenue dans Décibel. Je suis toujours contente.
4: Merci.
0: Alors, il y a du nouveau, on le disait, 20 ans de carrière. Et oui.

0: Et oui, depuis ces voyages en train, c'est ce jour-là qu'on a découvert Grand Corps Malade.
1: C'est vrai que les histoires d'amour, c'est comme les voyages en train. 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
0: Grand Corps Malade, les voyages en train, c'est le premier tube. Et puis la première victoire de la musique aussi, Révélation scène en 2007. J'ai dit que t'as pas très envie de faire le bilan, mais puisque t'es là, moi je veux bien en faire un petit quand même. Tu t'imaginais au moment de ce premier album que tu ferais ça sur le long cours?
1: Non, je m'imaginais pas parce que je pense pas aussi loin.
0: Ouais.
1: Ma question m'avait dit, est-ce que dans 20 ans, t'auras déjà fait plein d'albums? Je me pose même pas la question, en fait. Et si jamais on m'avait forcé à me la poser, non, j'aurais pas imaginé tout ce qui s'est passé depuis 20 ans. C'est vrai qu'il s'en est passé beaucoup.
0: Ouais.
1: Mais voilà, le premier texte, là, c'est j'en ai pas encore fini, c'est l'intro de l'album.
0: Ouais.
1: Parce que justement, mais moi, j'ai aucun problème à faire des bilans, j'adore les bilans. Mais en tout cas, un bilan, c'est un bilan provisoire, quoi. Ça veut pas dire que c'est fini. Et en effet, j'ai encore plein d'envie, ouais, et plein d'idées. Donc, on repart pour 20 ans, quoi.
0: Alors, je donne les chiffres parce que c'est un bilan, mes enfants, comment dirais-je, ébouriffant. Donc, 8 albums. Le 9e, Voir la mer, arrive dans quelques semaines. 2 millions d'albums vendus, 3 victoires de la musique, 3 films aussi, Patient, La vie scolaire et l'excellent Monsieur Aznavour. Plus de 800 concerts donnés en France, mais aussi partout dans le monde. C'est pas rien. Il y a aussi des tubes, des vrais tubes radio, comme ce Mais je t'aime, victoire de la chanson originale en 2021.

0: Camille Lelouch. Alors, est-ce que justement, cette chanson, J'en ai pas encore fini, qui est le tout premier extrait du 9e album.
1: C'est déjà sorti.
0: Voilà. Est-ce que c'est aussi justement une réaction à ce bilan, un bilan qui est extrêmement positif, où tu as réalisé énormément de choses, où tu as eu énormément de succès, et tu te dis à toi-même, ok, j'en ai pas encore fini, il y a encore des rêves à aller chercher, c'est ça dedans.
1: Exactement, c'est un peu ça. C'est toujours difficile à expliquer comment une envie de texte naît, mais là, je suis né avec. Je me rappelle, je crois, moi, ma première idée, c'était, j'étais un peu mélancolique et j'avais envie de dire, tiens, je n'ai pas encore fini avec la mélancolie. Et je voulais écrire un texte là-dessus. Puis je me suis dit, mais finalement, je n'ai pas encore fini avec beaucoup plus de choses que ça.
0: Ouais.
1: Donc, je n'ai pas encore fini avec l'envie d'écrire, avec mon optimisme, avec l'envie de faire des vannes, avec mes combats silencieux, avec l'envie d'être amoureux. Et voilà. Et donc, du coup, ça a donné un texte comme ça, un peu fleuve, sans refrain. Voilà, du texte un peu dans la pure tradition slam du début.
0: C'est ça.
1: Beaucoup, un texte assez dense. Mais voilà, qui arrive pour moi à un bon moment et puis qu'une bonne manière d'introduire l'album où il y a après plein de choses très différentes.
0: Il est dense, mais digeste, je veux dire, on comprend. Mais la question, en fait, que je me posais, c'est si c'était du coup une conversation entre toi et toi, simplement, j'en ai pas encore fini, ou est-ce que c'est une réponse à des questions qu'on a pu te poser aussi, je sais pas, dans ton entourage professionnel?
1: Non, là, c'est plutôt entre moi et moi,
0: la limite, toi,
1: ouais. Ça va, j'ai pas eu trop de gens qui m'ont dit, alors c'est la fin, c'est fini, non, pour l'instant, non.
0: Non,
1: ça va. Ça va, c'est peut-être c'est plutôt et pourtant j'ai pas besoin de me convaincre, moi je suis là, je sais naturellement que j'ai envie de continuer, mais c'est vrai que c'était une manière d'introduire l'album, ce petit bilan et perspective, tu vois, comme on dit dans les sociétés, c'est-à-dire qu'à la fois on regarde où on en est, mais on ouvre une porte, quoi.
2: 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Je pensais éteindre mon cerveau en éteignant la lumière, mais mon stylo et mon cerveau se sont vite réunis et me conseillent de me relever, car j'en ai pas encore fini. 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Alors je me relève cette nuit, demain et après-demain, avec l'expérience d'un daron et l'enthousiasme d'un gamin. J'en ai pas encore fini avec l'envie d'écrire, car quand le monde va trop vite, y'a que ça qui m'aide à ralentir. Quand mon cerveau constate, c'est mon stylo qui comprend, qui sait prendre du recul, noircir la page en m'éclairant. Mes textes savent lire en moi, même dans les moments de brouillard, et chaque phrase est une lampe torche sur ce que je n'ose pas voir. J'écris pour compenser l'impuissance de voir ce qui brûle autour, pour contrer nos silences face à ceux qui crient au secours. J'écris enfin et surtout pour partager nos chairs de poule, pour que nos solitudes se reconnaissent au milieu de la foule, que nos émotions fassent équipe plein de sourires interactifs, et que la scène devienne un grand battement de cœur collectif. J'en ai pas encore fini avec la nostalgie, la fiancée des bons souvenirs qu'on éclaire à la bougie. Face à tout ce bonheur passé, j'essaie de pas rester spectateur, et je me bats comme un taré pour que l'avenir soit à la hauteur. J'en ai pas encore fini avec mes combats silencieux, ceux qui se cachent derrière les sourires et les projets ambitieux, ceux qui me répètent heure par heure que grand corps malade, c'est pas juste un nom d'artiste.

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1: Mais Grand Corps Malade est de retour, j'en ai pas encore fini. Le nouvel album arrive le 18 septembre. Alors, il faut raconter que il est né, ce disque, loin de chez nous. Mm-hmm. Nous allons planter le décor.
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1: Avec la voix de Robert Charlebois, Montréal, le Québec, c'était un rêve familial de longue date. Mm-hmm. Et tu l'as réalisé l'année dernière, enfin il y a 2 ans, c'est pour ça. Un an. Raconte-moi alors.
3: Eh ben oui, c'est un projet familial, avant que les enfants soient trop grands, ouais. Tout ça, de vivre une aventure autre, de se permettre le luxe, le privilège d'avoir une autre vie pendant un an. Et on a réussi à le faire, à l'organiser. Et puis Montréal, c'est une ville que j'adore. J'ai eu l'occasion d'y aller beaucoup de fois pour jouer, pour faire des concerts, de la promo. Et j'ai toujours eu un coup de cœur pour cette ville et pour les Québécois. Et donc voilà, on l'a fait de été 2024 à été 2025 avec les enfants à l'école là-bas, tout ça. Et ça a été une expérience de vie évidemment géniale pour nous tous, pour toute la famille. Et puis on a voyagé, et puis on a vu l'hiver québécois. Ouais. Et puis évidemment, tout ça, c'est nourrissant, ça donne plein d'envie, plein d'idées. C'est vrai que ce nouvel album, il est né là-bas. Et voir la mer, c'est aussi un titre de l'album, une chanson de l'album, et c'est le titre général de l'album. C'est aussi symbolique de ça. Voir la mer, c'est prendre le temps, se reposer, respirer un bon coup, poser ses yeux sur un paysage. Donc voilà, voir la mer, c'est aussi symbolique de cette année à Montréal.
1: Donc c'était pas nécessairement le but du voyage, d'être tellement inspiré que tu as tout de suite commencé de nouvelles chansons, mais c'est ce qui t'est arrivé là-bas, c'est ça?
3: Ouais, c'est ça. Ouais. Et puis j'ai pris plus de temps là-bas. Je sortais de 3-4 années avec le cinéma, les tournées, les albums intenses. Le but là-bas, c'était de ralentir un peu. Et bah ouais, dès que tu ralentis un peu, ton cerveau, il est un peu plus tranquille et hop, il a envie d'écrire des textes.
1: Quoi. Ça dépend qui. Toi, oui. Moi, quand je ralentis, après, je fais plus rien, je mange des chips. Mais c'est super.
3: J'ai mangé pas mal de chips aussi, voilà. Hein, ça n'empêche pas. Chips et stylo, voilà, c'était mon programme.
1: Voir la mer aussi, moi, quand j'ai entendu le titre de cet album, je me suis dit, ah, il a vu loin. Tu parlais de respirer, d'avoir de l'espace. C'est vrai que nous, vu d'ici, c'est l'image que nous renvoie le Québec, je sais pas, moi je vois des grandes forêts, je crois qu'il y a même des baleines.
3: Bien sûr, c'est exactement ça, on a vu tout ça. Ouais. Évidemment, on a voyagé, et oui, quand Montréal, déjà c'est une ville très très nature. Ouais. Ce que les gens connaissent de Montréal, c'est là où t'atterris, et puis c'est les petits hôtels, les grands hôtels, dans le petit downtown où il y a des buildings comme à New York. Mais c'est pas du tout ça Montréal. Montréal, faut sortir du centre-ville, et les 80% de la ville, c'est ailleurs, et là il y a des parcs partout, il y a des arbres partout, donc c'est une ville très nature, et puis dès que tu sors, tu roules une heure en sortant de Montréal, et là oui, t'es dans des forêts, dans des grands lacs, des chalets au bord des lacs, etc. Donc bien sûr qu'on a vu tout ça, on a fait tout ça, on est allé voir dans le grand nord du Québec les chiens de traîneau l'hiver, et puis les baleines à tête de sac. Bon, donc oui, voir la mer, c'est tout ça, c'est

0: poser les yeux ailleurs, respirer, découvrir. Ouais.
1: Et voir du beau, voir la nature, c'est quelque chose, toi, qui, surtout dans ton côté auteur, tu penses que ça a nourri ça, ton écriture, parce que c'est pas des, enfin voilà, tu parles comme ça de paysages à perte de vue et de dépaysement total aussi. Voilà, ça peut même débloquer des trucs dans le cerveau.
0: Peut-être, ouais, certainement. Après, c'est plus ou moins conscient de changer de rythme déjà. Ça débloque des trucs dans le cerveau, de vivre ailleurs, une autre mentalité, ça débloque des trucs. Alors évidemment, de voir des beaux paysages comme ça, peut-être aussi, ouais. Mais c'est ça qui est bien dans le processus de création, c'est que tu sais jamais vraiment comment ça vient, et ouais. Tant mieux.
1: Et là, c'est venu. Hein. Donc l'album arrive au mois de septembre. Il est né là-bas, le disque, mais il s'est pas fabriqué entièrement là-bas. Ceci dit, c'est vrai qu'il y a plein de nouveautés. Je le disais tout à l'heure en ouverture, tu travailles avec une nouvelle équipe. C'est vrai que là, on est sur une ambiance différente de tes albums précédents, qui étaient plus électro, avec Mosimane.
0: Mm-hmm. Ouais, avec Mosimane.
1: Aux commandes des prods. Ouais.
0: On avait des albums, oui, avec des sons un peu plus synthétiques, plus électro. Et là, c'est vrai qu'on est revenu à une musique plus organique. Tout est joué à 100%.
1: C'est un groupe.
0: C'est un groupe, et on a même enregistré dans des conditions de live. Il y a des beaux studios dans le sud de la France, là, qui s'appellent La Fabrique, qui permettent ça. C'est-à-dire, c'est des grands studios où on peut tous se brancher les uns les autres. Et on a joué vraiment live. Et donc, je pense que ça doit s'entendre un peu. C'était cette espèce d'alchimie où on s'écoute tous les uns les autres au moment où on enregistre. Et bah, voilà, j'avais des musiciens incroyables. C'est Nicolas, ça s'écrit N-I-K-O-L-A, parce qu'il a aussi un projet musical, il est chanteur, etc.
1: Ouais.
0: C'est un jeune auteur-compositeur qui a réalisé musicalement tout l'album, et il a fait un travail incroyable. Je suis hyper fier de lui, hyper fier de cet album, grâce à lui aussi. Donc
1: tu lui as donné quoi comme direction, comme envie?
0: Ben, on a commencé un peu ensemble à Montréal, il est venu me voir là-bas, et justement je lui ai parlé de cette envie de son un peu plus organique.
1: Ouais.
0: Et notamment aussi un peu grands espaces. Il y a sur l'album plusieurs moments où il y a des guitares un peu qui font un peu Ennio Morricone, ouais. un peu western, même si je sais pas si c'est juste une direction comme ça. Il y a beaucoup d'autres choses, mais en tout cas voilà, il a senti un peu ce que je cherchais. Et puis après, il a beaucoup composé, il m'a proposé plein de musique avec ses potes Achille et Noé, et du coup après voilà, on a pris certaines de ses musiques, certaines boucles, et puis j'ai commencé à écrire dessus. J'ai écrit beaucoup sur sa musique. J'aime bien aussi, pendant longtemps j'écrivais tout seul a cappella, et je demandais aux musiciens de faire de la musique sur mesure sur mes paroles, mais j'aime bien aussi écrire moi sur mesure sur des notes,
1: ouais.
0: Et c'est plutôt dans ce sens-là qu'on a fait l'album.
1: Ça te rajoute une petite contrainte ?
0: Ouais, j'adore. Déjà, ça t'inspire une humeur, la
1: oui,
0: musique. Déjà,
1: oui,
0: ça te
1: sûr.
0: Met dans une ambiance. Et puis oui, ça te rajoute des contraintes de rythme, de la longueur de tes phrases. Et ça, j'aime bien. C'est un jeu.
1: Alors, on va découvrir le prochain rêve. Deuxième extrait déjà de ce nouvel album.
0: Qui est sorti cette semaine. C'est notre petite nouveauté.
1: C'est ça. Et c'est en duo.
0: C'est un duo.
1: Tilto.
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0: pas faire les surprises, genre quoi, Grand Corps Malade faisait du haut. On a bien compris que
1: j'aime bien ça.
0: C'était quelque chose qui t'allait très bien. Ça arrive quand d'ailleurs? Alors il y a Mesdames évidemment qu'on connaît par cœur, mais t'as fait déjà des duos avant. Est-ce que tu arrives à dater à quel moment tu t'es dit mais j'adorerais être avec quelqu'un sur mes chansons dès le début?
1: Dès le début, j'ai toujours adoré cet exercice particulier qu'est le duo, d'arriver à faire matcher, à trouver l'osmose entre deux univers différents, deux voix différentes, et puis après il y a l'univers du texte et de la musique, et marier tout ça, c'est jamais gagné. C'est un vrai petit challenge, un duo. Et du coup, quand ça marche, d'un seul coup, il y a une chanson qui est cohérente, il y a deux voix qui se répondent, et moi j'aime bien ça, c'est un jeu que j'aime bien.
0: Alors t'as fait des duos excellents, on adore évidemment, on en parlait tout à l'heure, celui avec Camille Lelouch, Mais je t'aime, il y a eu aussi Ben Mazué, Gaël Faye, là c'était carrément un trio. Véronique Sanson, Louane, enfin voilà, il y a plein d'artistes. Suzanne, avec qui voilà, t'as fait des excellents duos. Là c'est Stilto. Stilto, c'est une jeune artiste, alors qui a un parcours pas tout droit, puisqu'en fait, avant de sortir sa musique, elle avait déjà une espèce de carrière sur les réseaux sociaux. Tu l'as découverte à ce moment-là ou tu l'as découverte quand elle a commencé à faire de la musique?
1: Non, je l'ai découverte quand elle a.

0: quand elle a commencé à faire de la musique.
1: Donc tu n'étais pas forcément au courant de son passé.
0: Non, après, quand je crois que la première fois que j'ai vraiment écouté ce qu'elle faisait, c'est à la fin du duo avec mon pote Ben Mazué. Oui. Et du coup, voilà, j'ai découvert son timbre de voix, sa fraîcheur, et puis j'ai regardé qui c'était, et puis là j'ai vu qu'elle avait toute une carrière avant et plein de gens qui la suivaient.
1: Communauté incroyable.
0: Ouais. Et puis, après, il y a un autre pote, Vincha, qui a composé plusieurs musiques pour moi sur l'album précédent et un peu sur celui-là aussi, qui avait écrit pour elle. Donc, bon, voilà, c'était un peu Stilto, qui s'appelle Laure. Stilto, c'était un peu la famille de la famille, quoi. Oui. Donc, du coup, quand j'ai commencé à écrire cette chanson où j'avais déjà le thème du prochain rêve, je me disais, ça irait bien à une jeune artiste qui vient d'avoir une espèce de premier aboutissement. Et elle, c'est le cas. Elle a fini par se lancer dans la chanson. Elle a un énorme succès. Elle fait déjà des tournées, des zéniths, etc.
1: Nommée aux Victoires.
0: Et donc, quant à cette première consécration, comment ça se passe dans ta tête, quoi? C'est quoi la suite? C'est quoi le prochain rêve? Et c'était ça le thème. Et en écrivant pour elle cette chanson, je me suis, j'ai compris que moi, en fait, j'étais dans la même question, même si c'est après 9 albums, quoi. Ouais. Et que, le projet d'après, le petit doute avant d'attaquer un nouveau projet, c'est toujours le même. Et voilà, ça s'appelle le prochain rêve.
1: C'est quand même la bonne nouvelle de ce mois de juin. Grand Corps Malade, j'en ai pas encore fini.
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1: En écoutant cette chanson, où il y a, je trouve, beaucoup de lumière, tu dis que, écrire, ça sert à rassembler, ça sert à sortir l'espoir, etc. Je ne peux que me rendre compte que tu seras en tournée pendant une année présidentielle, et je suis assez contente de ça. Je sais pas, quelque part, je me dis, c'est bien, Grand Corps Malade, il est pas loin, etc. Est-ce que, d'une manière ou d'une autre, de manière très frontale ou pas, tu penses que tu as envie de prendre la parole sur la politique de ce pays, notamment l'année prochaine, puisqu'on va élire un nouveau président ou une nouvelle présidente?
0: Plus d'une manière que d'une autre, d'ailleurs, comme tu dis.
1: Oui, mais c'est...
0: En effet, non, vous ne me verrez pas prendre position et prendre parti pour un tel ou un tel, et aller serrer la pince des politiques sur leur podium. Je me sens pas du tout à ma place. En revanche, bien sûr, on a parlé de certaines chansons qui sont sorties, il y en a d'autres qui sont sur l'album et qui ne sont pas encore sorties, et il y en a qui parlent très concrètement et très frontalement de certaines situations en France, et notamment de la montée de l'extrême droite, je parle notamment de la parole complètement décomplexée des propos racistes c'est un morceau où je dis j'ai grandi dans une époque où être raciste était honteux, et aujourd'hui c'est tellement plus le cas. Aujourd'hui on entend des choses qui sont incroyables,
1: sur des plateaux télé,
0: et du coup aussi sur des radios, et puis du coup aussi dans la rue, et puis d'un seul coup il n'y a plus de limite, et c'est vrai que ça, je trouve ça hyper effrayant. J'ai un texte là-dessus où j'essaye de comprendre ce qui se passe, et où je me dis justement qu'il n'y a pas, c'est un morceau qui s'appelle Pas de fatalité, et je suis sûr qu'il n'y a pas de fatalité, et que l'humain n'est pas voué à devenir raciste, et qu'il va falloir absolument contrer ça, réagir, et essayer de plus tendre des mains que jeter des pierres. Donc d'une manière ou d'une autre, bien sûr que je suis pas un artiste loin de tout dans ma bulle, je vote, je suis un citoyen, et forcément quand je vois des choses, il y a aussi des textes là-dessus, quoi.
1: Recoller ce qui est fracturé plutôt que de pointer du doigt.
0: Je suis effrayé de ça, mais c'est pas juste un texte pour dire je suis effrayé, c'est un texte pour dire on peut réagir, quoi.
1: On peut faire des choses.
0: C'est cette espèce de dérive, cette dérive totale de haine, on peut essayer de la contrer, quoi.
1: Alors la haine, elle arrive de tous les côtés. Il y a une histoire qui traîne depuis 5 ans. Je viens aux nouvelles à propos de notre copine Oshie.

0: qui avait été attaqué par un journaliste nommé Fabien Lecoeuvre en 2021. Deux points, ouvrez les guillemets. Quand est-ce qu'on va nous sortir des beaux mecs ou des filles sublimes? Quand vous regardez Oshi, par exemple, qui a un talent incroyable, indiscutable. Enfin, vous mettez un poster de Oshi dans votre chambre, vous? Mais elle est effrayante. Il faut qu'elle donne ses chansons à des filles sublimes, comme des Vanessa Paradis. Fermez les guillemets. On embrasse Vanessa, évidemment, qui n'a rien à faire dans cette histoire. Et toi, quand t'as entendu ça en 2021, et quand t'as vu qu'en plus Oshi était touchée, qu'elle réagissait, t'as écrit une super chanson qui s'appelait « Des gens beaux ».
1: Parce que dans la suite de son interview, oui, il disait « Il faut des gens beaux ».
0: Il faut des gens
1: beaux. Cette phrase est quand même extraordinaire.
0: Surtout venant de Fabien Lecoeuvre, hein, si vous l'avez jamais vu.

0: Googlez-le, je vous en supplie. Et donc, l'idée, c'est que toi, t'as fait cette chanson, des gens beaux, justement, en disant, mais comment ça, il nous faut des gens beaux? Elle est super, et je n'ai pas le droit de la diffuser ce soir, parce que, alors, de procès, un coup c'est toi qui gagne, mais un coup c'est lui qui fait appel, etc. En gros, il te reproche d'avoir pris son intervention, dégueulasse, que je viens de vous lire, à la radio, et de l'avoir mis en intro de la chanson, et il dit que tu dois lui payer des droits d'auteur.
1: Voilà, c'est ça, donc il dit qu'on n'a pas le droit d'utiliser sa voix. Ouais. Nous, voilà, notre avocat et tout nous dit, bien sûr que si, c'est on n'a pas volé sa voix dans une sphère privée. Il était sur un plateau de radio et puis en plus c'est des propos polémiques, donc tout le monde a commenté, tout le monde a entendu. Du coup, les avocats disent c'est des propos d'intérêt, enfin pas d'intérêt de débat général.
0: Ouais, c'est ça.
1: Donc du coup à partir de là, il y a pas de vol de voix quoi.
0: Ouais.
1: Bon, mais lui il a estimé qu'on n'avait pas le droit, donc le procès on l'a gagné, mais il a fait appel et il a gagné. Et du coup, il y a une troisième manche.
0: C'est la cassation.
1: Ouais. Et j'ai pas de scoop à vous donner. J'ai pas encore de nouvelles.
0: On sait pas.
1: Mais en tout cas, voilà. Écoutez, c'est une affaire comme souvent la justice qui dure et qui dure.
0: Ouais.
1: Mais bon, en tout cas, cette chanson-là, elle a existé. Il y a plein de gens qui l'ont entendue. Je l'ai chantée en festival.
0: Nous, on l'a encore. Alors, je sais que si on la joue là, ça va mettre tout le monde dans la sauce. Et j'ai pas envie. Mais en tout cas, à la seconde où t'as le droit de la rechanter et nous on a le droit de la rediffuser, on le fera.
1: On la remettra, je vous tiendrai au courant.
0: Vraiment.
1: Dès qu'on a le droit, on y va.
0: À la seconde. Je voulais aussi qu'on prenne le temps de parler deux secondes de cinéma. Vu que ton agenda musical est extrêmement chargé, je le rappelle, 9e album le 18 septembre, plus la grande tournée 2027, c'est sans doute l'un ou l'autre dans ton emploi du temps. Donc là, il n'y a pas forcément de projet de ciné dans l'immédiat.
1: Certainement pendant la tournée, je vais développer une petite idée ou commencer à écrire parce que j'ai des idées. Mais oui, c'est pas pour tout de suite. Le cinéma, c'est un truc de longue haleine. Une chanson, je peux l'écrire ce soir, la mettre en musique demain et aller sur les plateformes demain soir.
0: Oui.
1: Le cinéma, c'est un autre délire. Hein, donc ça prend du temps. Donc ce sera pas pour tout de suite. D'autant que là, la priorité, c'est vraiment la musique, c'est l'album et la tournée. Mais il y aura d'autres choses.
0: Ok, génial. Bon, l'album, ce sera 18 septembre pour le ciné. En attendant, sachez que Monsieur Aznavour, le merveilleux biopic réalisé par toi, Grand Corps Malade, et par Mehdi Idir, est disponible sur Netflix.
1: Ouais,
0: et ça, c'est une très bonne nouvelle. Voilà, si vous n'avez pas de code, ne m'énervez pas, prenez-les à quelqu'un et allez voir ce film qui est une merveille. Moi, j'ai beaucoup aimé, j'ai beaucoup pleuré aussi, et j'ai appris beaucoup de choses sur Aznavour. Pourtant, je sais que je l'avais étudié, le bonhomme, mais
1: il a un passé incroyable. Jeunesse folle, des
0: aventures. Sa jeunesse, ses parents.
1: La guerre, la résistance. Ouais. Plein de gens ne savent pas tout ce qu'il a vécu.
0: C'est ça.
1: Et on s'est beaucoup intéressé à sa jeunesse, justement.
0: Ouais, ouais. Bravo. Je ne sais pas si je te l'avais dit, parce qu'évidemment, étant donné que c'était un film et pas de la musique, je ne sais pas si on en avait parlé vraiment. Mais bravo, je suis très admirative du travail sur Monsieur Aznavour.
1: Merci beaucoup.
0: À la prochaine.
1: À bientôt. Merci
0: à la prochaine. Salut.
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1: Ah, merci à tous et à toutes d'être avec nous ce soir encore. New Star Flash Laserlight Action Club. Nous sommes ensemble ce soir pour une soirée de bonheur musical avec un grand concours de danse. De nombreux super cadeaux pour les heureux gagnants. Il y aura des shots Malbo, des autocollants pionniers, des cassons JB, des peluches. À la technique, c'est

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2: Je suis parti, juste attends, t'en fais pas. C'est bien comme ça.
1: Originaire de Normandie, c'est à Concarneau que Grégoire Théry, alias Havre, a décidé de poser sa guitare. Le chanteur, auteur et compositeur signe son premier 5 titres où se mêlent pop rock et poésie. Nord en est le premier extrait.
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3: Anthony est un enfant de Galiria, et au village, il a tous ses souvenirs.
4: J'ai grandi ici depuis mon enfance, j'ai toujours vécu ici, j'ai été à l'école à Galiria. Et j'ai essayé de m'investir associativement à Galiria, donc voilà. C'est pour cela qu'on a repris, il y a maintenant 2 ans, avec des amis à moi d'ici, des jeunes de Galiria, l'association du village qui se nomme l'Asso Dufalazor Minku. Donc c'est vrai qu'on met plutôt en avant tout ce qui est associatif pour Galiria, pour les jeunes, les futures générations et les plus anciens, bien sûr. Donc on essaye de faire vivre Galiria au maximum en toute saison.
3: Et l'association propose plusieurs rendez-vous sur l'année.
4: Des balles, on fait 2 à 3 balles par saison en été. On fait également des concours de boules qu'on fait pareil en été. Et on a aussi également des concours de belote ainsi que des concours de beach soccer.
3: Le but, réunir les gens et les générations.
4: C'est plus ou moins difficile dans certains points. Mais bon, c'est vrai que quand on fait un bal, il va y avoir toute génération. Pareil pour des concours de boules, ceux qui aiment jouer aux boules. La belote, c'est vrai que ça rapproche vraiment pas mal de monde parce qu'on a beaucoup d'anciens qui jouent. On a appris avec eux. On joue tout le temps avec eux, que ce soit au bar, à la maison. Voilà, c'est vrai que ça rassemble vraiment beaucoup de monde et c'est très important. Il y a plus de locaux qui participent à ces événements qu'au tourisme, quoi, on peut le dire.
3: Parallèlement à son engagement associatif, Anthony est étudiant à Corté.
4: Je suis en 2e année de technique de commercialisation en BUT. Alors à côté de ça, je suis aussi impliqué pour les pompiers volontaires à Galiria. Donc je suis pompier volontaire, ça fait maintenant 1 an que je suis rentré. Donc c'est vrai que ça m'aide beaucoup, que ce soit pour le village, pour le lien avec les gens, parce que vis-à-vis de ma famille ou les gens du village, c'est très important pour moi. Donner ma passion, apporter de l'aide aux personnes qui sont en cas de danger, être là et présent pour les gens d'ici, ça me tient vraiment beaucoup, beaucoup à cœur.
3: Anthony ne quitterait pour rien au monde son village.
4: Alors, ma vision sur le village, c'est que c'est un très bon village avec une très bonne mentalité. On essaye de le refaire vivre d'ailleurs, beaucoup plus qu'avant. Il faut continuer sur cette voie-là et on est bien parti pour mettre en avant Galiria.
3: Anthony Spinoza, il fait partie de ces jeunes du village qui comptent pour l'avenir de Galiria.
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5: Enchantée.
6: Enchantée. Ah, vous inquiétez pas, j'ai un gros chien, mais il est très peureux.
5: D'accord. C'est quelle race?
6: C'est un bocheron.
5: Ah oui.
6: Oui, c'est un gros morceau. Chien, oui.
5: Allez-y.
6: On peut lui dire bonjour quand même?
5: Oh, il a
6: mais je pense pas.
5: Comment s'appelle-t-il?
6: Bokis. Il a lui aussi, il a un prénom arménien.
5: Même le chien.
6: Même le chien.
5: Ouais.
6: Asseyez-vous.
2: Claudine Katcha Dorian, merci de nous accueillir chez vous. Vous êtes totalement imprégnée par l'histoire de vos grands-parents qui ont fui le génocide.
6: Oui, tout à fait. On a vécu à Marseille et j'ai vécu avec mes grands-parents. Donc je les ai vus et j'ai vu leur souffrance aussi. Ils sont arrivés à Marseille, on les a mis dans les quartiers nord. Et donc mon grand-père avait construit sa maison. Et je voyais ces gens qui ne parlaient pas français, bien sûr, puisqu'ils venaient d'arriver, qui étaient toujours malheureux et qui parlaient entre eux et qui étaient tristes et qui pleuraient. Je me disais, mais qu'est-ce qu'ils ont tous ces vieux à pleurer tout le temps comme ça? Et c'est vrai que quand on m'a expliqué beaucoup plus tard, j'ai compris qu'il y avait eu un problème. Et je me suis effectivement imprégnée de ce génocide qui est devenu mon génocide, en fait, comme tous les Arméniens de la diaspora, je pense.
2: Ça vous a marqué? Vous étiez gamine?
6: Oui, j'étais gamine parce que j'étais à Marseille et dans les premières années, nous, gamins, on s'amusait, mais on les voyait quand même. Et il y avait le prêtre arménien qui venait régulièrement. On nous a pas expliqué, comme si on avait un peu honte de ce qui s'était passé. Un peu comme les Juifs, quand ils sont revenus des camps, ils voulaient pas en parler. Les grands-parents, notamment, qui l'avaient subi, ne voulaient pas en parler.
2: Comment s'appelaient vos grands-parents?
6: Alors, mon grand-père s'appelait Stéphane et ma grand-mère Vartoui.
2: Et donc, ils sont arrivés en France en quelle année?
6: Alors, ils sont partis en 1915, mais ils sont passés par Constantinople. Et ils ont atterri en Bulgarie. D'où là, j'ai eu 2 oncles qui sont nés en Bulgarie. Et comme j'avais de la famille qui était partie à New York, on leur a donné un peu d'argent pour qu'ils viennent en France. Ils sont arrivés en 23-24 en France, à Marseille, en fait.
2: Ils ont vécu donc plusieurs mois dans des camps, peut-être?
6: Oui, il y avait le camp Odo à Marseille. Et le camp Odo à Marseille, c'était le camp vraiment où on mettait les Arméniens. Et après, on leur a donné une terre à Marseille, dans les quartiers nord. Et là, mon grand-père a construit la maison.
2: Ils avaient donc un statut de réfugiés.
6: Oui, tout à fait. Ils sont passés par l'OFPRA. Mes grands-parents, ils n'ont jamais obtenu la nationalité française, même s'ils l'avaient demandé.
2: Il y a un titre de Charles Aznavour qui vous plaît particulièrement. Qu'est-ce que vous aimez dans ce titre?
6: C'est toute cette tristesse qui est décrite et que moi, je ressens à chaque fois que j'écoute cette chanson. Et c'est pour ça que tous les 24 avril, sur la place d'Arménie, on écoute cette chanson. Parce que je pense qu'elle est le reflet de ce qu'a vécu tout le peuple arménien en 1915, en fait.
2: Vous la connaissez? Vous connaissez les paroles?
6: Je la connais par cœur, mais je ne vais pas vous la chanter.
2: quelques mots?
6: Je vais vous laisser écouter la chanson, je préfère.

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1: Son titre, Les Cadors, c'est l'histoire d'un homme qui se croit être l'un des fils de Kadhafi. Il part dans le désert du Sahel, dans l'espoir de retrouver le trésor de l'ancien dictateur libyen. Jérémy Ferrari, lui, est né en 1985 à Villesmeuse. Son nom de famille, c'est Larzière. Il grandit à Charleville, ses parents sont commerçants. C'est un passionné de théâtre depuis son adolescence. Dès 15 ans, il pousse les portes du théâtre de Charleville pour apprendre le métier. À 16 ans, il se choisit comme nom de scène Ferrari. Il se produit dans des bals et des maisons de retraite des Ardennes. Il met en scène ses premiers one-man shows et suit aussi des cours de théâtre à Paris, au célèbre cours Florent. Jérémy se distingue des autres humoristes car il aborde des sujets graves de manière cynique et souvent décalée. Il navigue entre provocation et réflexion. Dès octobre 2010, ses apparitions dans l'émission On ne demande qu'à en rire sur France 2, animée par Laurent Ruquier, ne passent pas inaperçues.
2: Jérémy Ferrari.
1: Jérémy fait vite partie des invités réguliers comme Olivier de Benoît, l'humoriste rémois. Vente de pièces à Beyrouth confirme son talent de comédien engagé. Il traite de la guerre et des conflits géopolitiques.
3: Alors, il faut qu'à la fin, ils ont un petit peu d'argent de côté. Ils ont 40 millions d'euros de côté et ils t'expliquent pourquoi dans leur bilan comptable, c'est dans le cas de coup dur.
4: Mais quel coup dur?
3: C'est parce qu'il y a des gens qui meurent de faim qu'il y a action contre la faim.
4: Donc le coup dur, ça serait qu'ils aient plus faim alors.
1: En 2017, il frappe encore plus fort avec Anesthésie Générale. Ce spectacle est une véritable critique de notre société et de ses dérives. Politique, économie, santé, tout y passe. Il se raconte aussi dans un livre où il dévoile ses addictions, dont l'alcool. C'est un artiste attachant et à part dans l'humour français. Il aime revenir dans son Ardenne natale. Il n'oublie pas ses racines. Jérémy Ferrari, c'est l'un des trésors de Champagne-Ardenne.
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0: 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Pas tout le temps. Quel contraire, il a bestes d'Aumeka et Néotekop. Je vous raconterai les bêtises de mon chien une prochaine fois.
1: Eh ben, j'ai hâte. Merci Camille.
0: Merci, salut.
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5: Franchement, c'est mignon, Cormeille. Si vous cherchez du typiquement normand, vous êtes au bon endroit. Et puis, on est à la campagne, tout en étant qu'à 20 minutes de la mer et à 15 km de Pont-l'Évêque. Cyril, lui, vous le trouverez en plein cœur du village, sur la place du Mont-Mirel. Il m'aurait plu son métier à Cyril, si j'avais pas eu de main gauche.
6: Trop bien ça. Comment ça va?
7: Ça va, oui, impeccable.
6: Tu viens de rentrer?
7: Eh ben à l'instant, on vient de rentrer de chantier.
6: T'étais dans une église?
7: Oui, on était dans une église à une vingtaine de kilomètres d'ici, Saint-Pierre-de-Salerne.
5: Son métier, c'est de donner vie à la lumière.
7: Nous, la lumière, on la redonne dans les édifices et puis on la reprend, mais colorée, la lumière.
6: Mais tu fais pas que les églises?
7: Non, on fait les manoirs, on fait les particuliers, on fait tout plein d'édifices, que ce soit particulier ou monument historique.
5: Cyril, il est comme ton père, il est pas vitrier.
7: Non, je suis pas miroitier ni vitrier. Moi, je suis maître verrier, restaurateur, créateur de vitraux.
5: Je pensais qu'on disait vitrailliste.
7: Ah oui, vitrailliste. Vitrailliste, c'est pour ceux qui ont moins de 10 ans d'expérience.
5: Ah.
7: Voilà. Et au-dessus de 10 ans d'expérience, quand on a travaillé dans des monuments historiques et autres classés, eh bien, on devient maître verrier.
5: J'entends du monde à la cave.
7: En bas, ils sont en train de faire du montage au plomb. Donc, on les entend un peu taper avec des clous, des marteaux. Ouais. Et ils remontent des vitraux en plomb.
5: Bah oui, c'est du plomb entre les bouts de verre.
7: Bon, après, il y en a d'autres qui peuvent utiliser une technique au Tiffany, mais c'est pas la technique traditionnelle. Nous, on fait la technique traditionnelle plomb, verre et étain, comme au Moyen-Âge.
6: Ah, le Tiffany, c'est la même technique que celle qu'on utilise pour les lampes qui portent le même nom?
7: Exactement, c'est ça. C'est la technique qui s'appelle Louis Comfort Tiffany, qui a fait les lampes aux États-Unis.
6: Ah, mais je croyais que c'était du plomb, moi.
7: Ah non, c'est du Tiffany.
6: Le nom de la lampe.
7: D'où le nom de la lampe, puisque c'est le nom du créateur, Louis Comfort Tiffany.
6: Je vais me coucher, moi, con, ce soir.
5: Pour ça, il y a encore du boulot.
7: Et d'autres aussi, peut-être, du coup.
5: Il a pas l'air si vieux, à la louche.
7: À la louche, le mois prochain, 44.
6: Quand t'avais 15 ans, tu voulais être...
7: Un an après. Moi, j'ai commencé à l'âge de 16 ans mon métier, à l'apprendre, bien évidemment. Et puis, je suis ressorti d'une école sur Paris à l'âge de 20 ans.
6: Et ça devient d'où, cette envie de travailler le verre, comme ça?
7: Eh ben, on parlait tout à l'heure, la lumière le matin. Bon, ouais. Ben, moi, c'était la lumière, tout simplement, qui se décolorait sur les murs par rapport à des vitraux avec le soleil qui passe à travers. Ça m'a tout de suite attiré et j'ai voulu savoir comment ça se passait. J'ai découvert une école, l'école de Paris, et je suis rentré dedans.
5: Le maître verrier, il travaille pas que le verre.
7: On travaille le bois, le métal, la pierre et le verre.
6: La pierre aussi?
7: Eh oui, quand là, on vient de sortir de chantier, on vient de taper dans la pierre pour retirer les vitraux. Et puis pour les reposer, bah, il faut savoir faire du mortier avec la pierre.
6: Donc tu casses et tu refais, quoi.
7: Exactement, on casse et on refait.
5: Si vous voulez un vitrail chez vous, il peut vous le faire?
7: On peut le faire. Par contre, nous, on a une chance assez extraordinaire et je touche du bois. On a à peu près un an et demi d'attente avant de pouvoir le réaliser.
5: Ah bah oui, mais non, j'en avais besoin pour ce week-end, moi.
7: Donc après, t'auras ton vitrail dans un an et demi, pas avant.
5: Il a fait des beaux chantiers, le copain.
7: Moi, celui qui me vient tout de suite en tête, c'est le petit palais à Paris, de refaire les quatre rosaces du petit palais à Paris.
5: Bon, il était pas tout seul, hein.
7: Je les ai restaurés avec des compagnons. Mais j'étais dessus, j'étais chef de mon équipe à cette époque.
5: Pour voir le travail de Cyril, vous tapez ateliergouty.com avec un Y à Gouty.
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8: Bonjour Charlotte.
9: Bonjour.
8: Taxidermiste, c'est un métier alors vraiment pas commun.
9: Non, c'est vrai.
8: Comment on devient taxidermiste?
9: Par passion et par persévérance, beaucoup.
8: Ok, mais comment on se lance dans ce métier? À quel moment on se dit je vais être taxidermiste?
9: Alors, c'est un métier de passion. Déjà, depuis toute petite, j'ai toujours été fascinée par les animaux, le monde animal et l'art. Du coup, le mélange des deux, forcément, ça a donné une direction vers la taxidermie.
8: Bon, alors, pour j'ai testé, le but, c'est un petit peu un vie ma vie. Je vais découvrir un peu votre métier. Qu'est-ce que vous nous réservez?
9: Alors, aujourd'hui, on va faire ensemble un jackalope. Donc, c'est un

0: animal du folklore américain. C'est en gros un lièvre avec des bois de chevreuil. Et ben du coup, on va commencer par placer la peau sur la forme que j'ai préparée en amont. Donc c'est une forme en mousse polyuréthane très très dense. Donc là, on a la peau que j'ai aussi préparée en amont.
1: Okay.
0: Et donc, bah voilà, ça ressemble un peu à une chaussette retournée. C'est pas très joli. Et on va essayer de passer de ça à l'aspect du vivant. Et là, je vais te laisser
1: mettre le lapin dans
0: essayer
1: le...
0: la peau pour voir si
1: c'est
0: tout va bien.
1: C'est incroyable. Qui a cru que je ferais ça? T'as fait quoi aujourd'hui au boulot? Bah, j'ai mis un lapin dans son étui, quoi.
0: Donc là, l'étape suivante, ça va être de fixer à l'arrière. Donc là, on va le retourner. Et là, j'espère que tu aimes la couture.
1: Pas du tout.
0: Eh ben, ça tombe bien, parce qu'on va en faire. Hop, on va prendre...
1: C'est du fil de pêche?
0: Ouais, c'est du fil de pêche. Tac. Et donc, je fais le premier point, et ensuite, tu vas pouvoir t'amuser à faire un petit peu de couture.
1: Allez. Ça, c'est le moment. Ok.
0: Voilà, délicatement.
1: Ça, c'est pas gagné. Et là, je viens le même côté, même truc, mais en face.
0: Voilà, maintenant, on a à peu près 350 autres à faire.
1: 350.
0: Donc là, on va lui faire son petit brushing.
1: Ah.
0: La nuit. Voilà, tout simplement.
1: Vers le haut.
0: Ouais, vers le haut. Pour re-chicher et refaire le volume un peu.
1: Allez, mon pote.
0: Bon, là, on a une base pour bosser. Normalement, il faut continuer encore, mais du coup, on va essayer d'avancer un peu. Et donc là, tu vas pouvoir choisir les yeux. Donc, je vais te proposer plusieurs
1: teintes. Les verts, ils sont jolis, ceux-là.
0: Les verts sont jolis, hein.
1: Ouais.
0: Et ben, on va partir sur les verts, alors. Donc là, tu viens avec ton doigt ou un outil venir ressortir toute la peau de l'envers des paupières. Voilà. Et là, tu pousses un peu avec ton doigt pour maintenir le tout. Voilà. Et là, il a un peu plus un profil de lapin.
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1: Je rêvais d'avoir une maison à la campagne. Cette maison, c'est comme si j'y étais née. C'est ma maison de famille.
2: Ma maison s'appelle l'Ostao de la Mar.
3: C'est une maison un peu envoûtante.
4: Eh bien, vous voyez, des livres et trois fenêtres qui me donnent le paysage du pays, comme si c'était trois tableaux.
5: Ils ont vécu ici.
6: Thibaut Gaudry.
7: Ah, je m'appelle Nina Simone.
5: L'histoire de Nina Simone, c'est celle d'une petite fille amoureuse de Jean-Sébastien Bach qui rêvait de devenir la première pianiste concertiste noire américaine. Mais qui grandit dans l'Amérique profonde des années 30 et 40, où la ségrégation raciale est de mise.
8: Put a spell on you. J'ai commencé à étudier le classique à 5 ans.
9: Et vous avez continué, vous avez eu vos diplômes.
8: Et après, j'ai obtenu le doctorat de musique de Amherst University.
5: Élève studieuse, oreille absolue et jeune prodige, elle ne parvient pas à intégrer l'école de musique dont elle rêvait, brisant la carrière à laquelle elle aspirait. Et elle emportera le regret et la douleur toute sa vie.
8: I'm sorry that I didn't become the world's first black classic pianist. Oh yeah, I think I would have been happier. I'm not very happy now. Oh yeah.
5: Finalement, c'est par le jazz qu'elle connaît la gloire. Simone devient aussi l'une des voix de la lutte pour les droits civiques des Noirs. Mais avec une sensibilité à fleur de peau, des douleurs de l'enfance qui ne sont jamais loin, sans compter des troubles bipolaires et des phases de dépression, elle finit par quitter les États-Unis, voyage beaucoup, et c'est naturellement en France qu'elle trouve refuge dans les années 80. Elle, la francophile, qui a connu le succès en reprenant « Ne me quitte pas » de Jacques Brel, et qui a choisi son nom de scène après avoir vu « Casque d'or » avec Simone Signoret.
10: « Ne me quitte pas ». Il faut oublier tous nos souliers qui s'enfouient déjà.
11: Pour Nina Simone, comme beaucoup d'artistes noirs de cette époque, la France est un pays très très important parce qu'on a cette image réelle, à l'époque, d'un pays ouvert. Par exemple, prendre un bus ou un métro à Paris, ben, on prend le métro et le bus avec les Blancs. On n'est pas dans des compartiments séparés. Et la France est une terre d'asile.
5: Elle vit 2 ans à Paris, enregistre quelques chansons et fait quelques concerts, puis en repart, avant de revenir une dizaine d'années plus tard. En 1992, elle s'installe à côté d'Aix-en-Provence, à Bouc-Bel-Air. C'est là qu'un après-midi de juillet 95, excédée par le bruit que font deux adolescents jouant autour de la piscine de la villa voisine, elle tire un coup de pistolet à grenaille et blesse légèrement l'un d'eux. Elle écopera de 8 mois de prison avec sursis et une obligation de soins. En 1998, elle déménage à quelques kilomètres, à Carry-le-Rouet, où elle s'éteint le 21 avril 2003. Lors de ses funérailles, à l'église de Carry, une sono joue « Ne me quitte pas ». Sa grande amie, la chanteuse Myriam Makeba, est là. Elton John a fait envoyer des roses jaunes, avec un petit mot « Tu étais la plus grande, et je t'aime ». Sa fille, Lisa, prend la parole, pour rappeler combien Nina aimait la France, et demande de ne pas laisser son souvenir s'éteindre. Son souvenir et sa voix sont toujours là. Elle ne nous a jamais vraiment quittés.

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1: Oh, j'en peux arrêter de beuvracher.
2: Berrichon dans le texte.
1: Beuvracher ?

0: et boire des petits canons. Mais à force d'en mettre derrière la cravate, vous pourriez ben avoir le gerlet, puis devenir causant. Puis si vous continuez à beuvrailler, vous serez abreuvagé, plein comme une nœud. 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Vous faites un repas de bœuf. 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On retrouve ben vite son avaloir, et puis on se remet en beuvée. Faut dire que chez nous, dans le Berry, j'encle l'embarras du choix. Châteaumeillant, Mentoux, Tchancy, Reuilly, Sancerre, Valençay. Sans compter Saint-Marcel et Venem. Comment voulez-vous en que ça que j'arrête de gobloter? Maurice Sandré, dans Plein Communeux, nous décrit son état. Cré bon Dieu! Tchic, ça veut donc dire. V'là que je peux plus rester d'aplomb. Quand que je cause, je raconte des bêtises et j'ai la tête comme un vrai plomb. Je peux plus me tenir sur mes giboles. J'ai comme qui dirait mal aux cheveux. Ah, je crée bien que je suis plein, ma parole. Là oui, je suis plein comme une nœud. Oh, c'est une chose qui est pas naturelle. Où que j'ai ben pu attraper ça? Ah, va m'engueuler, ma fumelle, en me voyant dans cet état-là. Ah, pour une fois que je fête la Sainte-Barbe, je peux plus rentrer chez nous, mon Dieu, sans me cramponner à tous les arbres. Ah, ça y est, ben, je suis plein comme une nœud. C'est que pour arroser la bonne cuisine, en que le lieutenant, tous les deux, nous avons bu nos 17 chopines. Du coup, nous voilà plein comme une nœud.
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2: 6h20, c'est votre rendez-vous les gens d'ici. Tous les jours, nous mettons en lumière une personnalité qui fait briller notre région. Elle se confie au micro de Romain Bruno sur votre radio locale ici Paris-Île-de-France. Et aujourd'hui, retrouvons Romain en Seine-et-Marne avec son invité dans une garderie pas comme les autres, hein, n'est-ce pas Romain?
3: Oui, je suis dans une garderie très spéciale, car elle n'est pas pour les enfants, non, mais pour les animaux et surtout pour les chiens. Et j'ai Fanny. Bonjour Fanny.
4: Bonjour Romain, ici c'est chez Doc Decker, c'est la garderie pour chiens que j'ai créée et ouverte il y a un an à Séris.
3: Alors pour celles et ceux qui ne connaissaient pas et qui n'ont pas entendu l'interview d'il y a ça un an, on rappelle ce qu'est Doc Decker.
4: Doc Decker, c'est une garderie pour chiens à la journée. Vous pouvez y laisser votre chien pendant que vous travaillez ou si vous avez un déplacement. Mais c'est aussi une boutique avec des friandises et des accessoires, des dog wash en libre service pour laver son chien et un espace bien-être pour prendre soin de lui avec des professionnels du monde animalier qui se relaie chaque mois pour prendre soin de votre toutou.
3: Est venue d'où cette idée de créer comme ça ce petit endroit magique pour les chiens?
4: Cette idée, elle m'est venue il y a 6 ans lors d'un voyage à New York. Je suis passée devant une garderie canine et là, je me suis dit, c'est le paradis pour chiens, pour mon chien, Snow, parce que je cherchais une solution de garde à l'époque. Je n'en trouvais pas et en tombant devant cette garderie, je me suis dit, c'est le lieu où je veux l'emmener.
3: Qui vient ici exactement?
4: Je vais avoir la clientèle locale qui souhaite laisser son chien pendant qu'il travaille. Ils n'ont pas forcément le temps de s'en occuper. Mais j'ai aussi une clientèle qui va à Disneyland Paris, qui n'a pas la possibilité de laisser son chien dans la chambre d'hôtel et qui veut offrir une journée magique à son chien. Donc ils choisissent Doc Decker. Parce que Disneyland Paris, c'est juste à côté, à 5 minutes.
3: C'est quoi la journée type d'un chien ici?
4: Une fois qu'on a déposé son chien, il va être accueilli, on va jouer avec lui, lui proposer des activités, que ce soit de l'agilité d'intérieur ou de la stimulation mentale. C'est parfait pour l'enrichissement personnel. Et ensuite, on va les emmener se promener, puisque les chiens ont besoin d'aller explorer et de renifler. Et on a plein d'espaces verts autour de nous.
3: Vous avez un super métier, Fanny.
4: Ah, je l'adore, mon métier.
3: Et combien de chiens d'inscrits?
4: Alors, je peux vous donner ce chiffre-là. En un an d'ouverture, j'ai accueilli plus de 250 chiens au sein de ma garderie, avec des chiens venus à la fois du territoire, Val d'Europe, où je suis implantée, mais aussi depuis l'étranger. Le chien le plus loin, il vient d'Australie. Et il y a 3 jours, il venait du Panama, les toutous. Donc, on arrive à me trouver partout dans le monde.
3: Et d'ailleurs, si on veut prendre rendez-vous, si on veut laisser tranquillement et sereinement notre chien...
4: Oui, je suis située au 7 boulevard Michael Faraday à Séris. 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
3: Merci Fanny, voilà, c'était un petit rendez-vous au paradis des chiens.
2: Et c'était très mignon. Merci Romain Bruno et merci à votre invité Fanny, jeune entrepreneuse et créatrice de Doc Daycare en Seine-et-Marne. Une interview à retrouver en intégralité, même en vidéo, hein, avec tous les petits chiens sur notre page Instagram et sur notre site ici.fr.

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1: Un curé en soutane et en charentaise. Un curé farfelu, hein, mais aussi romancier et brocanteur, et capable de faire venir Jacques Brel ou Pierre Dac à Tusson, ce village situé dans le Nord-Charente. Bienvenue dans la vie trépidante de l'abbé du curé. Roger Ducouré, il est ordonné prêtre en 1937. Il arrive à Tusson en 1942, il a alors 30 ans, et il restera près de 40 ans dans le village charentais. Très vite,

0: il devient une figure incontournable de Tusson. Alors, bon, il faut dire que l'abbé Ducouré, c'est un sacré personnage. Alors, c'est un homme cultivé hein, qui vit avec ses chats et ses livres au milieu d'un énorme bric-à-brac installé dans le presbytère. Alors, il s'est aussi distingué hein, par les échanges réguliers et parfois musclés, avouons-le, hein, qu'il avait avec le maire, qui était un instituteur athée. Ah, évidemment, difficile de ne pas faire le parallèle hein, avec le célèbre duo Don Camillo et Pépone. Et c'est d'ailleurs ce parallèle que faisaient les habitants de Tusson à ce moment-là. Et cette relation, hein, eh bien, va inspirer un premier roman policier à notre curé en 1954. Le titre de ce roman, écoutez bien, On a assassiné Monsieur le maire, tout un programme. Mais l'abbé Ducouré ne se contente pas d'écrire. Pour financer l'école privée qu'il a fondée, eh bien, il organise des spectacles. Et il arrive à faire venir à Tusson des vedettes de l'époque. Pierre Dac, Fernand Reynaud ou encore Sacha Distel. Ce qui est quand même incroyable pour un village de cette taille dans les années 1950-1960. L'abbé Ducouré publie des contes pour enfants, des ouvrages historiques et même un livre intitulé « L'humour en soutane », salué à l'époque jusqu'au Vatican et le pape en personne. En 1970, il est élu membre de l'Académie d'Angoumois, hein, en reconnaissance de son travail littéraire et surtout de la place accordée à la Charente dans ses écrits. À côté de ça, c'est aussi un rêveur, hein, on raconte qu'un jour, il a oublié d'aller célébrer un mariage dans une commune voisine. Pourquoi ? Eh bien parce qu'il regardait un match de foot à la télé. À la fin de sa vie, l'abbé Ducouré entreprend une vaste monographie consacrée à l'histoire de Tusson. Deux volumes sont parus, le troisième n'a pas pu être édité en raison de son décès le 3 mars 1990. 36 ans après sa mort, l'abbé Ducouré demeure une figure singulière du paysage de Tusson, mais du paysage charentais, un prêtre écrivain profondément attaché à son village et dont l'empreinte dépasse largement les murs du presbytère de Tusson.
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2: C'est un événement littéraire dont on vous parle dans Toujours à la page, la sortie du nouveau roman de Marion Fayol, autrice et illustratrice dromardéchoise, plusieurs fois primée au festival d'Angoulême. Marion Fayol a rencontré l'année dernière un immense succès avec son premier roman poétique et poignant, Du même bois, dans lequel elle évoquait l'histoire d'une ferme ardéchoise génération après génération. Petit fruit, c'est le nom de ce second titre, est paru chez Gallimard. Et c'est l'histoire d'une femme à qui, mois après mois, la nature refuse d'offrir un enfant. Tandis qu'elle brasse questionnement, chagrin, culpabilité, son mari reste imperméable à ses émotions. Jusqu'au jour où s'impose chez eux un inconnu. Un étranger, un homme qui dit pourtant reconnaître en la femme son amour de jeunesse perdu. D'ailleurs, c'est étrange, ses mains à lui sont de la couleur de la robe de la femme. Et il ne cesse de vouloir la dessiner, la croquer sous tous les angles. En résulte un curieux ballet, un poétique triangle amoureux auquel nous allons assister. Marion Fayol.
3: Le livre parle en effet du désir d'enfant, même si je pense qu'il parle du désir, du manque, de l'absence, de manière peut-être beaucoup plus large que simplement le manque de l'enfant. En tout cas, cette femme, elle est en proie à une forme d'obsession. Chaque mois, elle a envie d'avoir un bébé dans le ventre et chaque mois, c'est un échec. Et dans son couple vient apparaître une sorte d'étranger. Donc, elle attend un enfant et l'enfant n'arrive pas. Et il y a quelqu'un qui vient se glisser dans leur maison alors même qu'ils essaient de le rejeter. Donc, c'est aussi une sorte d'ambivalence entre ce qu'elle désire et qui vient pas et ce qu'elle rejette et qui vient. Et pour moi, les trois personnages du livre sont tous des personnages qui sont un peu enfermés. Ça m'intéressait d'avoir trois personnages qui finissent par se parler, par quelque chose de commun. Et ce commun, je pense qu'il est à la fois la question de l'obsession et la question de l'absence ou du manque ou du fantasme aussi.
2: Il y a quand même quelque chose d'un peu surnaturel qui relève du conte ou de la poésie dans ce que vous écrivez.
3: Quand j'écris, je me sens proche de la poésie plus que du roman d'une certaine façon. Et c'est très important pour moi que l'espace du livre, comme dans l'espace des dessins, soit pas exactement l'espace de la réalité, en tout cas qu'il y ait toujours une part de symbolique ou de surréalisme qui vienne créer un espace qui est celui du livre et qui est un petit peu à côté du réel pour peut-être être plus réel que le réel. Et c'est important pour moi que mes livres contiennent plusieurs discours, enfin qu'en tout cas on puisse les lire, et puis on puisse les relire, et puis encore les relire comme s'il y avait plusieurs couches, et que le lecteur puisse aussi glisser sa propre voix à l'intérieur de ce que je propose.
2: On ne sait précisément où l'action se déroule, ni à quelle époque, mais comme toujours avec Marion Fayol, la nature est partout. Elle traverse les personnages, et son écriture pose des images, des émotions, un rythme aussi. Elle offre comme un moment en suspens, hors du temps. Marion Fayol révèle une nouvelle fois que son talent d'écrivaine n'a rien à envier à celui de dessinatrice. Dans ce petit fruit, paru chez Gallimard.
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1: Me voilà parti en quête de brèves de comptoir. Et pour ça, nous allons rentrer au Zanzibar. Bonjour, messieurs, dames.
2: Bonjour.
3: Bonjour.
4: Là, la coupe de comptoir, tu sais, c'est la circulation.
1: Et comment dire, le bordel, les bouchons, les vélos sur les trottoirs, les trottinettes sur les trottoirs, qui ne respectent pas. Et puis voilà, c'est le bordel. Ouais. Je me dis qu'à un moment donné, il faudra respecter les codes de la route. Et respecter les piétons. Donc, c'est bien l'heure où on râle. C'est mon surnom, figurez-vous.
2: Non.
1: Si. La râleuse. Moi, j'en ai marre. Donc, après, voilà, c'est comme hier, toi, il y a un vélo électrique qui était sur le trottoir. Il m'a à peine bousculé, machin. Même les trottinettes, à un moment donné, faut contrôler, quoi. Et comme hier, on est parti en voiture. On avait un vélo devant nous qui était sans lumière. Et je l'ai pas vu parce que.

0: comme on est là, quand on descend sur Sidoine, les voitures montantes, on a les lumières en pleine face. Donc quand les gens viennent pour la piste cyclable ou traversée, on voit en rien. Il y a une voiture, il y a un vélo qui est sans lumière. Je l'ai pas vu. C'est mon mari qui a dit attention, j'ai freiné. Ben mon mari aurait rien dit. Et ben le vélo sans lumière, sans le voir, l'aurait percuté. Qui c'est qu'a tort?
1: Alors, est-ce que vous faites que râler ou est-ce que parfois vous montrez votre mécontentement vis-à-vis d'un cycliste ou un gars en trottinette? Est-ce qu'il entend la suite et le reste?
0: Alors, des fois, on a un petit doigt d'honneur et des fois, la personne s'arrête et on discute. Il y a des gens qui sont bien sympas qui s'arrêtent en disant voilà, comme les vélos qui sont sur la route et que je klaxonne en disant que je vais passer. Il dit qu'est-ce qu'il y a, madame? Ben, monsieur le maire fait 2 millions pour une piste cyclable, allez-y, quoi. Il dit, oui, vous n'avez pas faux, madame. Du coup, il va sur la piste cyclable et voilà. Et des fois, il y a des gens qui vous emmerdent ou voilà, des bons gros mots. Après, ben, je prends la patience et puis voilà, quoi. Et puis là, je rate d'un bon tour toute seule.
1: Et après, on vient défouler tout ça aux Zanzibar.
2: Et ma râleuse, elle s'appelle comment?
0: Nadine.
2: Au revoir, Nadine.
0: Au revoir, madame.
1: Mais vous, comment, alors?
2: Patricia.
0: Patricia, enfantée, ouais. Patricia.
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4: Aujourd'hui, j'ai testé pour vous le cirque de Navacelles. Je vous emmène avec moi dans un endroit qui donne le vertige, mais dans le bon sens du terme. Et pour vivre cette aventure, Christina et Lola sont avec moi. Autant vous dire que l'expérience se vit encore mieux à plusieurs. Direction le cirque de Navacelles. La route serpente tourne, monte et par la fenêtre, le paysage change peu à peu. Et puis, on arrive dans les hauteurs, on coupe le moteur, silence total. Devant nous, un immense amphithéâtre creusé par le temps. Des falaises vertigineuses, la rivière tout en bas, toute minuscule. On reste là, sans parler, juste on regarde. On entame la descente à pied. Le sentier s'enfonce doucement et dans le cirque, à chaque pas, le décor change. À gauche, des falaises impressionnantes. À droite, de la verdure, des odeurs de nature, le bruit discret de l'eau en contrebas. Une copine me souffle. Qu'est-ce qu'on se sent bien ici? Et l'autre qui nous dit, en sortant son téléphone, bien évidemment, c'est tellement beau pour capturer tous ces moments. On marche, on discute, on rigole, on s'arrête souvent, pas parce que c'est fatigant, mais chaque virage offre un nouveau point de vue. On arrive en bas, on découvre le village de Navacelles. Quelques maisons en pierre, la rivière qui passe tranquillement, le temps qui semble s'être arrêté. On parle moins fort, on respire profondément. C'est une expérience à la fois physique, parce qu'elle se mérite, et contemplative, parce qu'on prend le temps de vraiment vivre l'instant. Ce que j'ai ressenti ici, un mélange étrange de vertige et de sérénité, la nature immense, presque écrasante, et en même temps, incroyablement apaisante. Partager ce moment avec Lola et Christina rend l'expérience encore plus forte. On s'encourage, dans les montées, on rit, on s'émerveille ensemble. Le cirque de Navacelles est un lieu à voir au moins une fois dans sa vie. Accessible toute l'année, il propose de nombreux sentiers de randonnée, bien balisés pour tous les niveaux. Prévoyez une bonne paire de chaussures quand même, de l'eau et surtout le temps pour vraiment profiter. Petit conseil pratique, laissez votre voiture au belvédère de Blandas, 4 euros, et prenez la navette gratuite pour descendre dans le cirque. Elles sont mises en place pendant la saison estivale.
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4: J'ai testé, j'ai adoré le cirque de Navacelles, un endroit puissant, naturel, inoubliable. C'était Béatrice et on se dit à très vite pour une nouvelle chronique pleine de découvertes.
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6: Chaque année, près de 800 000 personnes montent sur un bateau à Strasbourg. Soit plus de la population entière de Marseille qui ferait la queue pour voir la petite France. Aujourd'hui, je teste pour vous les coulisses de Batorama. On est bien évidemment à Strasbourg, embarcadère du Palais Rohan. Et il est tôt, il est très tôt. Hein. La ville s'éveille tout doucement et je monte à bord d'une navette Batorama avec Dylan et les capitaines. Autour de nous, l'île est particulièrement silencieuse et on entend juste les clapotis de l'eau contre la coque. Pendant que les premiers touristes dorment encore, bord, eh bien l'équipage lui prépare déjà la journée. J'ai comme l'impression que je vais prendre part au spectacle que je vois défiler tous les jours devant les fenêtres des studios d'ICI Alsace. Et une fois à bord de la navette, direction le port du Rhin, dans les locaux techniques de Batorama. Avant même qu'un touriste monte à bord, les bateaux passent par une vérification technique complète. Et Dylan m'explique que chaque navette est contrôlée quotidiennement. Hein. Les niveaux, la sécurité, les systèmes électroniques. Normal, on peut transporter jusqu'à 135 passagers par bateau. En fait, Batorama appartient au port autonome de Strasbourg. C'est le deuxième port fluvial français. Et à l'origine, les visites servaient surtout à montrer la puissance industrielle du port aux investisseurs. C'était pas vraiment pour les touristes. Aujourd'hui, la visite dure environ 1h10. Et on traverse la petite France, la Neustadt et le quartier européen. Et selon le capitaine, la difficulté principale, c'est de réussir à anticiper d'une part le courant, mais aussi les écluses et les autres embarcations. Hein, dans un espace, il faut le dire, relativement petit. Et ça prend pas mal d'entraînement pour réussir à passer un aussi long bateau sous les ponts de Strasbourg. Et moi, je me fais trimballer et je dois avouer que depuis l'avant du bateau, la ville est encore plus belle. On voit les rues et les façades des bâtiments complètement autrement. J'ai adoré ça. Aujourd'hui, la flotte compte une dizaine de bateaux. Parce que oui, hein, y a du monde. Et pour gérer l'afflux des visiteurs, eh bien, j'ai rencontré Lucie. Lucie, elle est agent de quai. Et elle m'explique que ce sont plusieurs centaines de personnes par heure qui montent et descendent des navettes en haute saison. Et le timing est super précis. Parce qu'un bateau part environ toutes les 30 minutes. Alors moi, pour montrer ma bonne volonté, eh bien, j'ai tenté d'aider à amarrer le bateau. C'était une mauvaise idée. Je tirais la corde, mais dans le mauvais sens. Bref, le bateau ne bougeait absolument pas. Mais ça a eu le mérite quand même de lancer un fou rire général. Bon, le capitaine m'a même dit que ça arrivait aussi aux marins. Bon, je me dis qu'à travers ça, je viens d'être officiellement adopté par la marine alsacienne. Youhou ! En tout cas, je réalise que derrière l'image romantique des bateaux qui défilent tranquillement le long de l'île, eh bien, se cache surtout une organisation quasi aéronautique. Car finalement, Strasbourg, vu d'en haut, c'est sûr, c'est beau. Mais vu d'en bas, depuis l'eau, eh bien, c'est encore plus